Fermez les yeux et revenez avec moi dans le Maurice des années 80. Une île encore simple, encore authentique, où le temps semblait avancer moins vite. À cette époque, pas de smartphone, pas d'internet, pas de réseaux sociaux. Et pourtant, les villes vivaient, les rues vibraient, et Maurice respirait autrement. À cette époque, sortir en ville était un événement. Oui, on prenait l'autobus tôt le matin, direction Port-Louis, Rosil, Cœur-Pipe, quatre bornes. Simplement pour marcher, pour regarder, pour découvrir. Le shopping n'était pas encore une industrie, c'était une expérience humaine. Oui, le samedi d'autrefois, les centres-villes devenaient des lieux de vie, des lieux de rencontres, des lieux où toute une génération construisait son identité. À part lui, autour du marché central, à la rue William Newton, au K Street, à la rue Farquhar, place d'armes, les vitrines défilaient, les magasins s'enchaînaient, et la jeunesse mauricienne suivait les tendances venues d'Europe. À la radio, une nouvelle vague musicale envahit l'île. Nous sommes en 86, 87, début. Le néo-romantisme, les synthétiseurs, les boîtes à rythme, les voix réverbérées. Après les Spandau Ballet, après les Depeche Mode, arrive alors, à ce moment-là, les mythiques Pet Shop Boys. Et soudain, le son des années 80 prend une autre dimension. It's a scene, suburbia, western girls, tourné en boucle sur les radiocassettes, dans les maisons, dans les voitures, dans les magasins. Et avec cette musique vient aussi un style décontracté, simple. Jeans, t-shirts imprimés, tennis basket. Une mode simple, mais marquante pour toute une génération. Où est-ce qu'on allait chercher nos vêtements? On allait chercher des vêtements chez Habit, Fido Dido, Équateur, Waikiki, Bongo, pardon. Et à la rue Royale, entre la MTTB et le Big Mac, il y avait The Spot, une référence. Les jeans chez P, Levi Strauss, Wrangler, Azteca étaient les rois des rues mauriciennes. Alors qu'à la rue John Kennedy, dans le workshop, à côté de Michelin et des loteries Poupard, il y avait des queues interminables qui longeaient le pont en face du bâtiment d'Air Mauritius. Les jours de fête, les jours de promo, chez Fast Forward. Oui, beaucoup y trouvaient enfin le t-shirt, le jeans parfait. Les baskets complétaient le look à cette époque.
Les Nike de chez Eva, la rue des Forges, les Stan Smith de chez Omar G, les Line 7 de chez Harel Malak, sans oublier le coq sportif Cosmos à la rue William Newton et Roger Mamette à la rue Lord Kitchener. Nos magasins, nos bases de l'époque. Oui, à cette époque, les malls n'existaient pas encore. Maurice vivait à travers ses arcades, à travers ses galeries commerciales, ses shopping urbains et ses boutiques. À cœur-pipe, les arcades de Karim G, avec leur charme ancien, restaient un passage incontournable. Les arcades Salafa étaient pleines de vie, de collégiens, de vitrines colorées et de musique des années 80. À Rosil, les jeunes se trouvaient aux Galeries of Shine, à la Viva Shopping Center ou encore à l'Atrium Complex avec son célèbre pont suspendu qui menait directement vers la place Margeo. Ah, ce pont, à lui seul résumait toute une époque. Des centaines de personnes y passaient chaque jour, entre boutiques, snacks, disquaires et magasins de vêtements. Et puis, Port-Louis découvre aussi la modernité, avec l'arrivée de Happy Wall House à la rue William Newton. Immense bâtiment de verre et de béton, symbole d'un Maurice qui commence doucement à changer. Pour beaucoup, c'était le futur. Oui, le futur. Mais malgré cette modernisation, la vie restait simple. On prenait son temps. On attendait parfois des semaines avant qu'une commande arrive. Et cela semblait normal. Pas de livraison à domicile, pas d'achat en ligne, pas de plateforme numérique et digitale. Seules des boutiques, des rues animées et le plaisir de chercher soi-même ce qu'on aimait. Oui, à cette époque, quand on offrait, c'était un vrai cadeau, non pas une simple carte de shopping. Le shopping avait une âme. Les villes avaient une identité. Chaque quartier possédait son ambiance. Chaque magasin racontait son histoire. Et lorsque tombait la nuit, les néons éclairaient doucement les centres-villes. Pendant que les synthétiseurs des Pet Shop Boys continuaient de résonner quelque part dans un Walkman, sur une radio cassette Sharp ou dans une voiture garée au bord de Rosil sur la place Margeo. Maurice se découvrait encore. Maurice prenait ses repères avant la mondialisation, avant les centres commerciaux géants qu'on appelle les malls aujourd'hui avec le monde numérique. C'était une époque simple, mais profondément vivante. Une époque où l'on possédait peu, mais où chaque moment semblait avoir plus de valeur. Oui, les années 80, Mauricienne, ce n'était pas seulement une mode ou une musique. C'était une atmosphère, une façon de vivre, un souvenir collectif. Gravé pour toujours dans la mémoire d'une génération. Bienvenue sur RMA. Bienvenue dans Memory Lane. 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

0: Bienvenue dans les années bleues, dans les années magiques. Vous êtes sur RMA, la machine à remonter le temps, Memory Lane, jusqu'à 7h, c'est Olivier qui vous accompagne.
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Oui, c'était un style, cette nouvelle vague. Les synthétiseurs, les boîtes à rythme, les voix réverbérées. Les Pet Shop Boys pour vous sur RMA. On va saluer Princely qui s'est rejoint à nous très tôt ce matin. Bienvenue aussi à Jane. Salutations à Mariella de Port-Louis. Ince Barber. Gros tube.

0: Oui, c'est là que le son des années 80 prend tout à fait une autre dimension avec les synthétiseurs et ces voix que vous entendez qui vous emmènent vers l'au-delà. Bienvenue les amis. Et il y avait aussi ça. Gros tube. Du même style. Bienvenue dans la machine à remonter le temps. Il est 4h30 du mat pour ceux qui se réveillent tôt. Welcome les amis.
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0: on se laisse transporter. Très tôt ce matin, vous rentrez chez vous, sortez quelque part. On vous accompagne jusqu'à 7h, les amis. Vous êtes sur RM.
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0: Les précurseurs dans ce style qu'on appelle le néo-romantisme à l'époque, c'était les Spandau Ballet. Et qu'on écoute tout de suite ce matin. 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

The Spandau Ballet avec Gold par vous sur RM. On va dire bonjour à Charley qui s'est rejoint à nous. Elle nous écoute à Beaubassin comme d'habitude.

Oui, c'est ce qu'on écoutait dans ces années-là sur notre baladeur, sur notre Walkman. Des cassettes qu'on rembobinait au crayon.

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la génération 80 qui se donne rendez-vous à la place Margeo à Rosil, au Big Mac avec baladeur, jeans, t-shirt et basket. Et on écoutait du Pet Shop Boys à l'époque. Pas juste que les Pet Shop Boys. Et dans ce même style. Avec tout plein de synthétiseurs, parce que c'est cet instrument qui donnait cet effet. Il y avait les Depeche Mode. Just can't get enough.

0: Depeche Mode, I just say, can't get enough.
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0: Moka Maurice, bienvenue, il est 5h.
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0: Ça fait plaisir de vous retrouver en ce samedi matin. Bon début de week-end à vous tous. Bonjour et bon réveil. Et l'équipe vous accompagne jusqu'à 7h aujourd'hui. Nous avons Stenio Prosper à la technique, Marie-Danielle Périne-Meunier comme assistante à la production, notre chauffeur Cédric Élisée au micro avec vous, c'est Rosie. Et à la rédaction, nous avons le plaisir d'accueillir Mario Lisette pour les titres qui seront développés à 6h. Bonjour à vous Mario.
1: Merci Rosie, bonjour à vous également.
0: Comment allez-vous Mario ce matin, ce samedi?
1: Ça va très bien, en pleine forme ce matin, bien réveillé. Et vous Rosie?
0: En pleine forme aussi. Marion, on vous écoute pour les titres qui seront développés à 6h.
1: Tout à fait. Madame, Monsieur, bonjour et merci de nous rejoindre pour ce premier point info. La jetée de Pointe-Vénus, bientôt réhabilitée et ses alentours en Billy, au cours de 14,5 millions de roupies. La Commission des infrastructures publiques a déjà remis le site aux contacteurs, les plaisanciers et pêcheurs invités à amarrer leurs embarcations sur d'autres sites. La politique encadrant le traitement des dossiers des personnes en situation difficile en vue de l'octroi de baux de terrain de l'État à des fins résidentielles sera revue. Une aide financière sera accordée à des organisations communautaires pour leur permettre de réaliser des projets au bénéfice de la communauté et du développement durable. Des décisions du conseil exécutif présidé par le chef commissaire François Grandcourt hier. Pour donner suite à une réflexion organisée dans le cadre de la fête du travail autour du thème « À nous travaille nous la terre, ça même nourrissesse », à Crode, le mouvement d'action catholique du centre Carrefour décentralise sa réflexion dans 4 villages ce samedi. Et puis à l'ère du numérique, les réseaux sociaux font désormais partie de notre quotidien. Mais gare aux faux profils qui sont capables de tromper, manipuler et parfois même d'escroquer, les autorités appellent à la vigilance. On se retrouve donc à 6h pour le journal complet. D'ici là, je vous laisse en compagnie de notre chère amie Rosie. À vous pour la suite.
0: Merci beaucoup à vous.

0: Mario, donc nous allons vous retrouver à 6h pour le journal complet. Mario, belle matinée à vous, à tout à l'heure.
1: Merci Ozzy, à vous également et à tout à l'heure.
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0: Et pour tout de suite, direction la station météorologique de Vaquail-Maurice pour les nouvelles du temps. Nous avons au bout du fil M. Yashvi Ramlokhan. M. Ramlokhan, bonjour.
1: Oui, bonjour à vous, à tout le monde.
0: Alors, M. Ramlokhan, les temps comment ont été en ce samedi et peut-être un TAPSU pour demain, si possible?
1: Oui, bien sûr. Et comme situation pour Rodrigue, il y a un avertissement de forte houle qui est en vigueur à Rodrigue et il est valable jusqu'à demain, 4 heures le matin. Et la mer pour bien mauvais avec ban la houle de l'eau de 4 mètres. Et ça m'a une vague là pour qu'elle déferle dans une région côtière en basse altitude, surtout à l'ouest et au sud, dans les marées hautes. C'est-à-dire, pas besoin de faire sortir en mer. Et surtout, l'eau bande la plage, ça m'a une plage au sud et même dans l'ouest là, quand il y a une marée haute. Et concernant les temps, nous pouvons attendre qu'il prenne un nuage qui vient depuis le sud-est et ça pourrait influencer le temps local. Mais il y a nous attendre la pluie. Je vais tout le matin, mais les temps pour commencer à améliorer dans l'après-midi et nous attendre du beau temps durant la nuit. Et concernant la température, il est proche à la moyenne, je vais dire la maximale pour entre 25 et 28 degrés Celsius et la minimale pour ce soir entre 21 et 24 degrés Celsius. Et du vent pour soulever les pistes sud-est de 20 à 30 km par heure. Et nous attendons une rafale qui va jusqu'à 60 km par heure. Et concernant dimanche, les temps dimanche, nous attendons plutôt du beau temps à Rodrigue concernant dimanche. Mais la mer aussi pour commencer à améliorer graduellement dimanche. Mais toujours bien sûr aussi dans la go et même en notre mer pour déconseiller pour ce dimanche. Et c'est tout comme prévision du temps. Je vous souhaite très bonne journée à vous et à tout le monde.
0: Merci beaucoup, M. Ramlokhan. Bon week-end à vous.
1: Merci, au revoir.
0: Au revoir. Nous poursuivons avec un bulletin PCA pour Rodrigue qui finit tiré aujourd'hui samedi 9 mai 2026 à 4h15. Un warning gros la houle en vigueur à Rodrigue et clipou valable jusqu'à 4h dimanche grand matin. Les temps l'eau la meilleure pendant prochaine 24h. Pour une aide des tils appli de temps en temps grand matin. Les temps pour améliorer dans l'après-midi et que bon à soir. Du vent pour souffler des piscides 20 à 30 km par heure et que ban rafale 60 km par heure. Lagon et en déo brisant. La mer pas praticable et n'a ban la houle d'épicide 4 mètres en déo brisant. Ban la houle là pour aussi influence l'état de la mer dans ban lagon et capable d'atteindre ban la plage secteur l'ouest et clécide surtout dans l'air marée haute. Les fautement conseillés pour pas sortir dans la mer à partir d'aujourd'hui à soir. Les aussi fautement conseillés pour pas aller l'oban la plage dans secteur l'ouest et clécide dans l'air marée haute. Marée haute à 17h57 aujourd'hui et demain 6h07, marée basse à 11h40 et demain à 0h06. Voilà, prévision météo pour ban PCA selon la station météorologique de Vaquail-Maurice.
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0: Nous poursuivons avec cet avis de décès. On nous prie d'annoncer le décès de M. Jean-Loup Kelvin Gontran. Décès de M. Jean-Loup Kelvin Gontran. Il était âgé de 41 ans. C'est un ex-habitant d'Allée Tamarin. Décès survenu à Maurice. Le convoi mortuaire sortira de son domicile à Allée Tamarin ce samedi 9 mai à 14h pour se rendre à l'église adventiste de Port-Mathurin et de là au cimetière de Bélascar. À cette famille endeuillée, l'MBC présente ses sincères condoléances.

5 heures passées de 10 minutes sur les ondes de Rodrigue FM. Nous vous souhaitons un excellent réveil à la manière du groupe Scorpion avec Send Me an Angel.

très belle balade Send Me an Angel des Scorpions, souvenir de 1990. C'est une balade rock mystique, agissant comme une prière ou un cri de l'âme, demandant de l'aide, conseil et lumière dans les moments de désespoir et de solitude. Chanson qui aborde la recherche intérieure de sens, de besoin, de guidance et de la lutte entre l'ombre et la lumière. Send Me an Angel du groupe Scorpion. Il est 5h passées de 15 minutes. On va continuer en parlant de sens de la vie. Nous pouvons continuer dans ce même élan. Une réflexion profonde de Grégory Le Marchal.

C'était Grégory Le Marchal, emporté par la mycoviscidose à l'âge de 23 ans seulement. Artiste très talentueux, mais parti trop tôt, il nous a interprété une belle ballade personnelle et sensible où il exprime son désir de vivre sa passion pour le chant intensément, malgré ses problèmes de santé. Il est 5 ans passé de 20 minutes sur les ondes de la radio.

On est samedi, on sait que vous êtes nombreux à être déjà réveillés malgré le froid, la pluie dans certaines régions de l'île. Oui, parfois la pluie est un petit peu gros aussi ce matin. Eh bien, c'est une bénédiction pour ce samedi matin. Bon réveil à vous tous. Et bien sûr, on vous souhaite une belle journée. Donc, une journée que pour Al Bazar pour la plupart d'entre vous. Eh bien oui, comme une tradition chaque samedi, jour du marché, que de la côte n'en fait le plein, légumes et tout. Et tout à l'heure, vous pourrez rejoindre Miss Calamel justement pour accompagner cette à partir de 7h pour cette table prend cette bain de légumes. Samedi 9 mai déjà, donc 9 mai 2026, sûrement aucun Kiken qui peut célébrer son anniversaire aujourd'hui. Eh bien oui, si vous connaissez quelqu'un qui célèbre son anniversaire et que vous voulez faire plaisir à votre ami, proche ou parent, bien sûr, vous pouvez nous envoyer un petit message, un beau message, sur le 82 83 pour les abonnés de Mighty et le 84 48 pour les abonnés de MTEL. La démarche, elle est pareil, comme chaque matin, vous tapez Rod Hanif, vous laissez un espace, vous écrivez votre message et vous nous envoyez sur le 82 83 si vous êtes abonné Mighty et le 84 48 pour les abonnés de MTEL. On va redire un peu plus lentement, voilà. On va mettre l'accent sur ces deux numéros, 82 83 pour les abonnés de Mighty et le 84 48 pour les abonnés de MTEL. Rod Hanif, espace, votre message. Envoyez-nous vos messages avant 6h.

0: Et de la musique pour continuer, pour agrémenter votre samedi matin, on vous propose le groupe Aventura avec Obsession.
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0: Eh bien oui, que voulez-vous, c'est l'ambiance du samedi, bon réveil.

Pour bien se réveiller ce matin, le groupe Aventura avec Obsession, 5 ans passés de 25 minutes. Dans quelques instants, votre page météo, on vous propose Romain Viegou, Cry Tears for You.

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2: L'heure de votre page météo. Nous poursuivons avec ce communiqué de la météo pour Rodrigue émis à 4h30 en ce samedi 9 mai 2026. Voyons la situation générale. Un avertissement de forte houle est en vigueur à Rodrigue et sera valable jusqu'à 4h dimanche 10 mai 2026. Des nuages venant du sud-est, influencent le temps local. Nous poursuivons avec les prévisions pour les prochaines 24 heures. Il y aura des périodes nuageuses ce matin avec des pluies intermittentes. Le temps s'améliorera graduellement au cours de l'après-midi. La température maximale sera entre 25 et 28 degrés Celsius. Il fera beau cette nuit et la température minimale sera entre 21 et 24 degrés Celsius. Le vent soufflera du sud-est de 20 à 30 km par heure avec des rafales pouvant atteindre les 60 km par heure. La haute mer sera très forte avec des houles de l'ordre de 4 mètres. Les vagues pourraient déferler sur les zones côtières de basse altitude à l'ouest et au sud, surtout à l'heure des marées hautes. Il est fortement conseillé aux pêcheurs, aux plaisanciers et au public en général de ne pas sortir en mer et à l'heure des marées hautes, de ne pas s'aventurer sur les plages. On vous le redit qu'il est fortement conseillé aux pêcheurs, aux plaisanciers et au public en général de ne pas sortir en mer et à l'heure des marées hautes, de ne pas s'aventurer sur les plages. Nous poursuivons avec la pluviométrie durant les dernières 24 heures à Pointe-Canon. 3,5 mm de pluie, Plaine Corail 2,7 mm de pluie et 3,8 mm de pluie à Patate Théophile. Les horaires des marées à présent. Les marées seront hautes à 17h57 aujourd'hui et demain à 6h07. Marée basse prévue à 11h40 aujourd'hui et demain à 0h06. Le soleil va se lever à 6h05 pour se coucher à 17h22. Et nous poursuivons avec bulletin PCR pour Rodrigue qui finit résourdi samedi 9 mai à 4h15. Un warning gros la houle en vigueur à l'eau Rodrigue et que l'hypo valable jusqu'à 4h dimanche grand matin. Les temps l'eau la mer pendant prochaines 24h pour une petite appli de temps en temps grand matin. Les temps pour améliorer dans l'après-midi et pour bon à soir. Divan pour souffler depuis sud-est 20 à 30 km par heure et que pour une bonne rafale qui est capable d'arriver à 60 km par heure. Dans lagon et endéo brisant, la mer pas praticable et na ban la houle depuis les cides 4 mètres endéo brisant. Ban la houle là pour aussi influence l'état la mer dans ban lagon et capable atteindre ban la plage secteur l'ouest et que les cides surtout dans l'air marée haute, les fortement conseillés pour pas sortir dans la mer à partir d'aujourd'hui à soir, les aussi fortement conseillés pour pas aller au ban la plage dans ces

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2: Et nous vous rappelons cet avis de décès. On nous prie d'annoncer le décès de M. Jean-Loup Kelvin Gontran. Décès de M. Jean-Loup Kelvin Gontran. Il était âgé de 41 ans. C'est un ex-habitant d'Alétamarin. Décès survenu à Maurice. Le convoi mortuaire sortira de son domicile à Alétamarin ce samedi 9 mai à 14h pour se rendre à l'église adventiste de Port-Mathurin et de là au cimetière de Bélascar. À cette famille endeuillée, la MBC présente ses sincères condoléances.

5 heures passées de 40 minutes et avant la page d'éphéméride, je vais faire la lecture de ce communiqué du Central Electricity Board. Les abonnés de Terre Rouge et Vanguard sont avisés que la fourniture d'énergie sera interrompue de 8h30 à 15h ce samedi 9 mai 2026 en raison des travaux qui seront effectués sur le réseau électrique. La fourniture sera rétablie sans préavis à l'achèvement des travaux. Le CEB prie sa fidèle clientèle affectée par cette coupure de bien vouloir l'excuser pour tout inconvénient. Voilà, nous poursuivons avec la page éphéméride du jour. On est le samedi 9 mai 2026. Eh bien, les jours passent et les jours passent très très vite. Nous sommes déjà dans la 19e semaine. Le 9 mai, c'est peut-être une date commémorative pour beaucoup. Alors, qu'est-ce qui s'est passé un 9 mai dans votre vie? Peut-être parfois ne pas réaliser qu'il y a une date qui marque l'événement dans la vie. Peut-être le 9 mai n'est pas une date qui vous en rappelle. Il y a une date ordinaire comme les autres. Mais monsieur, pour beaucoup d'entre nous, pour certains du moins d'entre nous, le 9 mai, c'est quelque chose de mémorable qui nous capable rappelle, faire monte à la surface, surtout si c'est votre anniversaire. Très bon anniversaire à vous tous. C'est bien nous, à le retour, nous retourne un petit peu dans le temps, pas très loin, nous retourne en 2010. Alors, 16 ans de cela, le 9 mai 2010, eh bien, qui n'arrivait dans le monde? Eh bien, il y a la force armée du Royaume-Uni, de France et des États-Unis qui défilé pour la première fois sur la place rouge à Moscou à l'occasion du défilé du jour de la victoire. Ça, c'était en 2010. Nous remontons un petit peu le temps. S'il nous rappelle le 9 mai 1994, eh bien, c'est une élection à une large majorité de Nelson Mandela qui a 75 ans à passer plus du tiers de sa vie dans les prisons de l'apartheid comme président de l'Afrique du Sud par la première assemblée multiraciale de l'histoire du pays, l'histoire de l'Afrique du Sud. Et aussi l'autre date commémorative peut-être à se rappeler aussi, le 9 mai 1960 où il y a eu la vente de la pilule contraceptive aux autorités des États-Unis. Et bien tout ce événement-là qui illustre un fait marquant associé à cette date dans l'histoire.

Et aussi, petit coup d'œil au calendrier du saint du jour. Aujourd'hui, nous fêtons Saint Pacôme. Alors, Pacôme du grec pacus qui veut dire épais ou robuste. Saint Pacôme, pour l'histoire, donc de 286 à 348 égyptiens convertis au christianisme, il se retire au désert et construit un monastère sur la rive droite du Nil, au nord de Thèbes. Il regroupe de nombreux ermites autour de lui, qu'il incite à vivre ensemble dans 11 monastères. Il est considéré comme l'un des fondateurs du monastère.

fascisme. Ça, c'est pour l'histoire. Mais nous avons aussi, donc, nous avons les Pacôme, donc Maria Pacôme, actrice et dramaturge française, Pacôme Rupin, musicien et chanteur, membre du groupe de musique française Babette, est connue pour ses collaborations avec d'autres artistes. Voilà, nom pas très commun à Rodrigue. Cinq heures passées de 44 minutes, nous poursuivons musique. Très très beau duo de Kenji Soprano, Nome Miresmas.

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2: 5 ans passés de 52 minutes, nous poursuivons avec votre page horoscope pour ce samedi 9 mai 2026. On débute avec les béliers. Alors pour vous les béliers, aujourd'hui faites valoir vos dons et qualités et pensez à gagner plus, d'autant que en ce moment vos idées sont appréciées par vos amis ou vos collaborateurs. Les taureaux, c'est le moment de penser à la façon dont vous pourriez concrétiser vos objectifs. Agissez avec responsabilité, mettez-vous en avant tout en manœuvrant avec tact et élégance. C'est l'art. Et bien pour les Gémeaux, en ce moment, vous rêvez de grands espaces de voyage, d'aventure. Mais n'est-ce pas une façon de fuir les problèmes au quotidien? Méditez là-dessus et vous y verrez plus clair. Pour vous les cancers, si vous avez des problèmes financiers, dites-vous bien que plaie d'argent n'est pas mortelle. Eh bien, eh oui. Et voyez-vous si l'un de vos amis pourrait vous dépanner momentanément. Les lions, actuellement, vous visez haut et vous avez probablement raison, mais vous gagnez à tenir compte de vos collaborateurs et de votre partenaire. Et pour vous les vierges, on vous demande, dans le cadre professionnel, de participer à un stage, une formation ou à un colloque. Si c'est le cas, saisissez cette opportunité pour d'ouvrir vos horizons. Et nous poursuivons avec les balances. L'argent ou le sexe vous préoccupe beaucoup, mais votre cœur est tout de même épris de beauté et de joie intérieure. Exprimez tout cela de façon artistique, les balances. Scorpion, votre partenaire ou vos collaborateurs ont beaucoup d'importance à vos yeux. Ne négligez pas pour autant votre propre famille qui a sûrement besoin de votre présence aussi. Sagittaire, malgré une atmosphère assez pesante au travail, vous parvenez à garder la tête froide et à communiquer avec brio. Les résultats ne se feront pas attendre. Les Capricornes, vous privilégiez l'amour, les loisirs et les plaisirs. Cela vous donne même l'occasion de développer vos dons créatifs ou votre riche imaginaire. Pour vous, les Verseaux, ce n'est pas la grande forme. Vous broyez un peu de noir, mais vous arrivez tout de même à gérer votre foyer et tout ce qui concerne la famille avec brio. Et pour vous, les Poissons, en ce moment, vous privilégiez la lecture ou les moyens de communication, mais vous avez tendance à vous isoler ou à bouder. Dès demain, sortez de votre tour d'ivoire. Voilà votre page horoscope pour ce samedi. Quoi qu'il en soit, on vous souhaite une très très belle journée. Il est 5 ans passé de 55 minutes. Dans quelques instants, ce sera votre principal rendez-vous avec l'actualité, le grand journal. Mais d'ici là, de la musique pour vous. Yannick Noah avec Africa Unite.

0: Il est 5h passées de 59 minutes. On va vous faire la lecture de cette annonce. Comité Village Citronnelle B invite tous aux villageois pour ce nettoyage à lac au centre qui bouffait ce samedi 9 mai 2026 à partir inéatanto que de centre polyvalent Citronnelle B amène de bons outils avec eux. Ce qui nous emmène à 6h précises, votre journal, le grand journal, vous sera présenté par Mario Lisette. Bonjour à vous, Mario.
1: Merci et bonjour à vous, Rosie.

0: Et on démarre avec les titres. La jetée de Pointe-Venus bientôt réhabilitée et ses alentours embellis au coût de 14,5 millions de roupies. La commission des infrastructures publiques a déjà remis le site aux contracteurs. Les plaisanciers et pêcheurs invités à amarrer leurs embarcations sur d'autres sites. La politique encadrant le traitement des dossiers des personnes en situation difficile en vue de l'octroi de baux de terrain de l'État à des fins résidentielles sera revue. Une aide financière sera accordée à des organisations communautaires pour leur permettre de réaliser des projets au bénéfice de la communauté et du développement durable. Des décisions du Conseil exécutif présidé par le chef commissaire François Grandcourt hier. Pour donner suite à une réflexion organisée dans le cadre de la fête du travail autour du thème « À nous travail, nous la terre, sa même nourrissesse », à Crode, le mouvement d'action catholique du centre Carrefour décentralise sa réflexion dans 4 villages ce samedi. Et à l'ère du numérique, les réseaux sociaux font désormais partie de notre quotidien. Mais gare aux faux profils qui sont capables de tromper, manipuler et parfois même d'escroquer, les autorités appellent à la vigilance. Madame, monsieur, bonjour et bienvenue à l'écoute de ce journal. Donc, la jetée de Pointe-Venus sera prochainement réhabilitée et ses alentours embellis. Ce projet de la Commission des infrastructures publiques représente un investissement d'environ 14,5 millions de roupies. Le site a déjà été remis aux contracteurs et les travaux devraient débuter dans les prochains jours. Durant cette période, les autorités lancent un appel aux pêcheurs et aux plaisanciers afin qu'ils amarrent leurs embarcations sur d'autres sites, dans le but de faciliter le bon déroulement des travaux et de garantir la sécurité de tous. Marie-Pierre Émilien Philippe.
1: Le chantier devrait durer 6 mois. Ce projet permettra de moderniser les infrastructures et d'améliorer l'environnement de ce lieu très fréquenté par le public.
2: C'est un réaménagement de la jetée historique qu'on appelle câble. Comme on va trouver, c'est une jetée qui est endommagée. Beaucoup, et surtout quand il est en marée haute et avec la hausse du niveau de la mer, dans une grosse marée, il est couvert complètement et il est dangereux. Et donc nous pouvons réhabiliter lui. Première raison, c'est pour les pêcheurs qui là, lieu de débarquement, pour poissons, etc. Et deuxième raison, pour côté loisirs, esthétique et pour côté touristique. Donc c'est un lieu historique. Et donc nous pouvons rénover la jetée là pour qu'il n'embellisse à l'endroit là. Nous avons un projet aussi pour faire un dans l'île Michel et possiblement dans Pau Sud-Est. Pour nous faire réplique la même chose durant l'année financière en cours.
1: Sur le site ce matin, le commissaire des infrastructures publiques appelle à la collaboration de tous afin que les travaux se déroulent dans les meilleures conditions.
2: Les travaux peuvent commencer. Il y a un contracteur qui finit le contrat. Exécute ces travaux là et l'infini take over the site. Et non, un des bateaux qui est toujours encore mouillé avec ça, amarré avec ça, la jetée là. Et donc, nous rappelle Bandiboun qui est un bateau mouillé avec ça, qui c'est un site qui a pas

0: appartenir au gouvernement sous l'Assemblée régionale et qui, je te bisin, bouge, je te bateau. Si je te refuse, bouge, je te bateau, il est pour une infraction, l'eau, une instruction qui, l'Assemblée régionale, l'eau, ce site ligéré, fin donné. Donc, nous faisons l'appel à tout le monde qui, je te bouge, je te bateau, parce que c'est un projet pour eux-mêmes pendant la période de construction et dans l'intérêt de tout le monde.
1: À terme, cette réhabilitation offrira un nouveau visage à la jetée de Pointe-Vénus et contribuera à la mise en valeur de ce site très apprécié du public.
2: Le bureau du chef commissaire va revoir la politique encadrant le traitement des dossiers des personnes en situation difficile en vue de l'octroi de baux de terrain de l'État à des fins résidentielles. De son côté, la commission de l'environnement accordera une aide financière à certaines organisations communautaires afin de leur permettre de réaliser des projets au bénéfice de la communauté et du développement durable. Celle-ci lancera également le programme d'aide pour l'achat de chauffe-eau solaire pour l'année financière 2026-2027. Ce sont les principales décisions du conseil exécutif qui s'est réuni ce vendredi sous la présidence du chef commissaire François Grandcourt. Les autres décisions du conseil exécutif avec Henri Noël Pierre-Louis.
3: La commission des terres autorisera certains bénéficiaires occupant un terrain de l'État sous bail avec autorisation à utiliser ce bail comme garantie pour obtenir un prêt auprès d'une banque ou d'un autre organisme de financement. La commission des infrastructures publiques lancera les premières commandes de travaux dans le cadre du nouvel accord cadre portant sur l'entretien, l'amélioration, le resurfaçage et la construction de routes à Rodrigues. La commission de l'éducation équipera toutes les classes de grade 2 et de grade 6 ainsi que trois écoles pré-primaires d'une Smart TV. La commission du développement industriel accordera une aide financière à certains entrepreneurs du secteur alimentaire pour l'achat d'ustensiles et d'équipements modernes dans le cadre du programme Technology Acquisition and Modernization Scheme. La commission du logement débloquera des fonds pour fournir des réservoirs d'eau en fibre de verre destinés à la récupération d'eau de pluie dans le cadre du programme d'aide aux familles vulnérables. Et puis, la commission du bien-être de la famille lancera un programme de mentorat familial visant à offrir accompagnement et conseils aux familles afin de renforcer les relations entre parents et enfants et d'améliorer l'équilibre familial.
2: Et parlons d'autre chose à présent. Le mouvement d'action catholique de Rodrigues à Crode, en collaboration avec le centre Carrefour, décentralise sa réflexion ce samedi 9 mai. L'activité se tiendra dans quatre régions de l'île, plus précisément dans les centres communautaires de Coromandel, Pistache, Crèvecœur et Songe, de 13h à 15h30. Cette démarche fait suite à une réflexion organisée dans le cadre de la fête du travail autour du thème « À nous travaille nous la terre, ça même nourrit ». À travers cette initiative, Acrode souhaite mobiliser le plus grand nombre de personnes autour de la valorisation du travail de la terre dans un contexte marqué par les tensions au Moyen-Orient. L'objectif est également de sensibiliser la population à l'importance de la sécurité alimentaire. Les précisions de Jean-Claude Toulbise, membre de l'Acrode, il est au micro de Willy Naman.
4: Dans nos réflexions à Crode, nous faisons un constat qui beaucoup de terrain en France, Bandimoun, pas de travail. Et avec la guerre, nous trouvons que notre sécurité alimentaire est menacée. C'est pour ça que nous pouvons faire cette sensibilisation-là, pour comme si encourage Bandimoun pour retourner vers la terre. Parce que même dans nos thèmes, même nous étudions la terre, c'est ça même nos richesses. Tout ce que nous consommons sorti dans la terre. Il est important qu'il nous fasse sa sensibilisation là vis-à-vis la population, pour faire la population prendre conscience qu'il est important qu'il nous plante quelque chose pour nos sécurité alimentaire. L'agriculture, c'est ça même pilier nous l'économie. Et toute nouvelle production y apporte nous quand même un soutien économique. Nous faisons sentir le besoin qui nous vient comme si décentralise nos réflexions au niveau Ban Village pour faire plus de monde approprié à sa réflexion-là, pour sensibiliser les autres, pour qu'ils nous retournent vers la terre et nous produisent plus.
2: À l'ère du numérique, les réseaux sociaux font désormais partie de notre quotidien, mais derrière les profils et les échanges virtuels, une menace silencieuse prend de l'ampleur, celle des faux profils capables de tromper, de manipuler et parfois même d'escroquer. En quelques clics, un faux

0: profil peut détruire une réputation, briser une confiance ou piéger une victime. Et fort heureusement, le Cyber Security and Cyber Crime Act 2021 est en vigueur pour protéger les victimes. Cependant, il est primordial de s'armer de connaissances pour naviguer en toute sécurité sur la toile. Qu'est-ce qu'un faux profil? Comment le démasquer et se protéger des arnaques en ligne? Sur Facebook, Instagram et TikTok, ces comptes frauduleux se multiplient. Face à cette menace grandissante, les autorités appellent à la vigilance. Quelques réflexes simples peuvent éviter le pire. Les détails avec le sergent Joseph Hossein Genave de l'IT Unit de la police.
1: Faux profil, il y en a différentes formes. Hein. C'est quelqu'un qui donne une fausse information. Fait comme je dis, on donne une fausse adresse. Ou soit vous servez un symbole qui n'a aucun lien avec vous, ou soit un nom qui pas ou non. 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Ce laman, c'est un laman qui pas dépasse 1 million roupies et un terme d'emprisonnement qui pas dépasse 20 ans.
0: Les opérations de nettoyage des drains se poursuivent à travers Rodrigue après les fortes pluies enregistrées en mars dernier. À Caen-du-Broye, donc, les équipes de RoadClean sont actuellement mobilisées pour nettoyer les plusieurs canaux d'évacuation afin de réduire les risques d'accumulation d'eau en cas de nouvelles averses. À même le sol, donc, ils retirent boue, déchets et végétation qui obstruent les drains. Un travail de terrain essentiel pour rétablir l'écoulement normal des eaux et dans plusieurs zones sensibles. Les précisions de Roser Perrine, président du conseil d'administration de RoadClean.
2: Depuis qu'il y a un gros appli, nous sommes sollicités pour venir débousser le drain qui sortit depuis Montagne Salo jusqu'à ici. Ça gros de l'eau qui sortit dans Montagne Salo descend, il vient ici là. Et nous sommes sollicités par REOC pour nous débousser ce drain-là. Mais malheureusement, nous n'avons pas suffisamment d'outils. Nous avons besoin des fois fier la commission de l'infrastructure publique et les autres bonnes commissions pour qu'ils travaillent, pour que nous terminions ce travail-là. Mais la valeur du jour, le plus gros travail qu'il fait, est dans sa gros drain, gros 4 mètres, il y a pour de l'eau. Nous finissons faire presque tout. Là, nous avons pour finir, terminer, pour tirer ça la terre qui là depuis X les temps.
0: Le United Development Cooperative Credit Union UDCCU de la ferme en partenariat avec la Rodrigues Voluntary Blood Donors Association donc organise une collecte de sang ce samedi 9 mai à la ferme. Cette initiative s'inscrit dans une démarche de solidarité et de responsabilité communautaire visant à renforcer les réserves de sang disponibles pour répondre aux besoins urgents des patients sur l'île. Les membres de l'institution ainsi que le grand public sont invités à participer à ce geste de générosité et d'humanité en donnant leur sang, ce liquide vital qui permet chaque jour de sauver des vies. Plus de précisions avec Caroline Rémy, membre du conseil d'administration de l'UDCCU, au micro de Willy Namanan.
3: Chaque année, la Credit Union de la ferme nous aide, la Voluntary Blood Donors Association de Rodrigues, dans notre collecte de sang, dans notre ferme, dans la région de la ferme, et même dans les autres régions aussi, que nous comptons au niveau de la société, contribuer à cette activité-là. Mais là, pour cette année, nous espérons vivre, mettre plus de visibilité par rapport à l'activité don de sang qui peut faire pendant samedi-là, ça veut dire samedi le 9 mai 2026, à partir de 8h30 devant le nouveau bâtiment de la Credit Union qui trouve en face Jardin des Enfants. Alors, nous lançons un appel à tous les membres de la Credit Union, ainsi à public en général, parce que nous connaissons pas mal de personnes qui dans la région de la ferme, qui habitent dans 10 ans, ça veut dire même si vous n'êtes pas membre de la Credit Union, vous êtes invité à venir à cette activité-là. Et comme slogan, nous disons avec Credit Union, venez dans nos 10 ans pour sauver la vie.
0: Il est déjà 6h14 minutes et 35 secondes. Je vous rappelle les principales informations développées dans ce journal. La jetée de Pointe-Vénus, bientôt réhabilitée et ses alentours embellis au coût de 14,5 millions de roupies. La Commission des infrastructures publiques a déjà remis le site aux contracteurs. Les plaisanciers et pêcheurs invités à sécuriser leurs embarcations sur d'autres sites. La politique encadrant le traitement des dossiers des personnes en situation difficile en vue de l'octroi de baux de terrain de l'État à des fins résidentielles sera revue. Une aide financière sera accordée à des organisations communautaires pour leur permettre de réaliser des projets au bénéfice de la communauté et du développement durable. Des décisions du Conseil exécutif présidé par le chef commissaire François Grandcourt hier. Pour donner suite à une réflexion organisée dans le cadre de la fête du travail autour du thème « À nous travail, nous la terre, ça même nourrissis », à Crod, le mouvement d'action catholique du centre Carrefour décentralise sa réflexion dans quatre villages ce samedi. Et à l'ère du numérique, les réseaux sociaux font désormais partie de notre quotidien, mais gare aux faux profils qui sont capables de tromper, à manipuler et parfois même à escroquer, les autorités appellent à la vigilance. Voilà, donc c'est la fin de ce journal. Merci de l'avoir suivi. Donc on se retrouve dans un instant pour la page sportive.
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0: Madame, monsieur, bonjour et amis sportifs, bien le bonjour à vous. Donc, le Rogers College conserve son titre de champion des intercollèges d'athlétisme. L'établissement a remporté 6 catégories sur 8 à l'issue des compétitions organisées ce 8 mai au stade Jean-Daniel André à Condu-Roi. Cette victoire est le résultat d'un véritable travail d'équipe ainsi que du soutien de tout le collège, selon Azarias Baptiste, responsable du département des éducation physique du Rolex College. Les athlètes, quant à eux, affirment que cette édition des intercollèges a été marquée par le fair-play et l'amitié entre les collèges. Grande nouveauté cette année, l'introduction de la Challenge Cup, un trophée qui sera décerné aux collèges remportant les intercollèges d'athlétisme 3 années consécutives. Et donc à l'étranger, on parle de Ligue 1. Lens a peiné avant de prendre le dessus sur le FC Nantes vendredi en ouverture de la 33e journée. Donc, les Sang et Or se sont imposés 1-0 en fin de match grâce à un but de Méziane Mesloub sur son tout premier ballon chez les pros. Et puis, cette réalisation assure donc au Lensois une place en Ligue des Champions la saison prochaine et valide la descente du FC Nantes en Ligue 2. Parlons de Bundesliga à présent. Le Borussia Dortmund terminera donc la saison 2025-2026 dauphin du Bayern Munich. Le BVB donc a dominé l'Eintracht Frankfurt vendredi dans un match haletant 3-2 et a validé sa deuxième place en Bundesliga, synonyme de qualification directe pour la prochaine Ligue des Champions. Tennis de table, l'équipe de France avait l'occasion de retrouver la Chine dans le dernier carré et n'a pas manqué l'opportunité. Les pongistes tricolores ont dominé sans discussion le Brésil 3-0 vendredi à Londres. Les frères Lebrun ont assuré, tandis que Flavien Cotton a été époustouflant pour dominer le cinquième joueur mondial Hugo Calderano. Les Bleus joueront donc une place en finale samedi face aux favoris. Et bien voilà, c'est la fin de cette page sportive. Merci de l'avoir suivi. Merci à vous, Stéphanio Stenio Prosper, pour votre support technique. Marie-Danielle Perrine-Munier, notre assistante à la réalisation. Et dans un instant, vous allez retrouver notre amie Rosie pour la dernière partie de l'émission. Et pour ma part, je vous donne rendez-vous à 9h pour cette fois-ci le Flash en créole. Très bonne journée et excellent week-end à tous. Et à vous, chers amis, pour la suite de l'émission.
6: Merci Mario, merci de nous avoir présenté le journal complet, le journal de 6h. Mario, on va vous retrouver, comme vous l'avez dit, à 9h pour le Flash en créole. À tout à l'heure.
0: À tout à l'heure aussi.

Rebouman en featuring Chalice Yaslon, Rose et Clon avec Celebration. 6h passé de 24 minutes. Bonjour à vous tous. Bienvenue sur les ondes de la radio si vous nous rejoignez. C'est la deuxième partie de votre matin, de votre émission matinale, bien sûr, Lévé Rodrigue. Suite et fin, aux alentours de 6h30, ce sera votre rubrique consacrée à la famille ce mois-ci et aussi vos dédicaces d'anniversaire juste après et aux alentours de 6h45, les annonces et communiqués. Alors là, on va poursuivre en musique. On va vous... Bien sûr, on va vous accompagner en ce samedi matin avec de la musique. Un morceau bien de chez nous. C'est Stélieu, nous, à l'écouter avec Mon Amour. Et bon samedi à vous tous et bon réveil.

0: L'ambiance du samedi avec Stelio Mon Amour et 6h passées de 29 minutes pour tout de suite la rubrique consacrée à la famille qui va un grand défi, qui va une famille peut faire face aujourd'hui. Dans Rodrigue, vos opinions, on vous écoute au micro de Brune Daniel.
1: Qui plie gros défi qui la famille Rodriguez est là pour faire face aujourd'hui.

0: magnifique et la famille peut faire face d'abord. 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Moi, je souhaite que la famille est incapable de trouver pas de solution le plus vite possible.
1: Alors, la famille, moi, j'ai envie de dire que longtemps, la famille, majorité de la famille, c'est une famille nombreuse. Et ça, c'est un plaisir pour eux. 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

0: gros défis qui la famille Rodriguez est là pour faire face aujourd'hui.
1: Et voilà vos opinions sur les défis dans les

Zilo avec le titre Un rendez-vous, 6h passées de 37 minutes. On poursuit avec vos dédicaces d'anniversaire pour ce samedi 9 mai 2026. Bon anniversaire à Marie-Josée Gentil qui fête son anniversaire Zodi, qui s'azoula. Donc, apporte-toi beaucoup de bénédictions. 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

Voilà, on vous souhaite une très très belle journée. Profitez bien de votre journée. Nous, on va poursuivre en musique pour vous faire plaisir, on espère, à 6h40. Domination de Cindy Augustin.

Il est 6 heures passées de 44 minutes. Nous allons poursuivre avec les annonces et communiquer. On débute avec cet avis de décès. On nous prie d'annoncer le décès de M. Jean-Loup Kelvin Gontran. Décès de M. Jean-Loup Kelvin Gontran. Il était âgé de 41 ans. C'est un ex-habitant d'Alet-Tamarin. Décès survenu à Maurice. Le convoi mortuaire sortira de son domicile à Alet-Tamarin ce samedi 9 mai 2026 à 14h pour se rendre à l'église adventiste de Port-Mathurin et de là au cimetière de Bélascar. À cette famille endeuillée, la MBC présente ses plus vives sympathies.

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1: 6h45, nous poursuivons avec les autres annonces et communiquer. Comité Village Citronnelle B invite tous aux villageois pour ce nettoyage la cour au centre qui vous fait ce samedi 9 mai 2026 à partir iné à tantôt qu'au centre polyvalent Citronnelle B amène zout bans outils avec zout. 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Voluntary Blood Donors Association en collaboration avec Commission La Santé et UDCCU, La Ferme, invite tout le monde aux alentours pour un don de sang au parking UDCCU La Ferme. C'est samedi 9 mai 2026 à partir 8h30 jusqu'à midi. Magasin Salim Makoudji informe le public qu'il y a une grande promotion Monselo pour fête maman à partir de lundi le 11 mai. Le meuble électroménager, matelas, tôle cannelée, ferraille, construction, carreaux céramiques. Et nous poursuivons avec ce communiqué. 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Nous terminons avec ce communiqué du Central Electricity Board. Les abonnés de Terre Rouge et Vanguard sont avisés que la fourniture d'énergie sera interrompue de 8h30 à 15h ce samedi 9 mai 2026 en raison des travaux qui seront effectués sur le réseau électrique. La fourniture sera rétablie sans préavis à la

0: achèvement des travaux. Le CEB prie sa fidèle clientèle affectée par cette coupure de bien vouloir l'excuser pour tout inconvénient. Voilà pour les annonces et communiqués pour ce samedi matin. On poursuit avec une page de pub.
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0: 6h50 sur les ondes de Rodrigue FM. On va dans quelques instants passer à la page météo. Mais d'abord, qu'est-ce que vous réserve la radio ce samedi? Bien oui, les programmes de la journée avec Brune Daniel.
2: Bonjour à tous, j'espère que c'est une férine bon réveil sur les ondes de l'MBC Rodrigue FM. Il y a un plaisir pour moi. Retrouve ce temps court pour ce samedi-là. Ben voilà, ben l'émission que vous êtes capable d'écouter les ondes de la radio Rodrigue FM pour ce samedi. Juste après l'éveil Rodrigue, retrouve Miss Calamel pour l'émission Tante Bazar. Les bouts de nos roulements dans Bazar, police. Prix ban légumes. Le rythme du week-end, comme chaque samedi entre 8h et 9h. On enchaîne avec votre émission Nous apprennent juste après le flash de 9h. Le point info toujours à 10h, le flash en anglais. Et par la suite, retrouvez Miss Calamel encore une fois, mais cette fois-ci pour l'émission Les délices du pays. Elle sera en compagnie de Danès qui vous propose nous un bon pizza. De 11 à 12 heures, votre émission Éclat des enfants, toujours avec Rosila Meunier. Le thème du jour, c'est l'émotion chez les enfants. Et bien sûr, à 12 heures, le point info. Et la suite, ce sera votre top hits international, national ainsi que local. Votre émission La Plume, Rodriguez entre 15 et 16 heures. Luc Clerc sera là pour la deuxième partie de Histoires Tisans en compagnie de Miss Calamel. Retrouvez Stéphane Banqueur entre 16 et 17 heures. Pour Zélis en action, il sera en compagnie de Roulia Azi. Et pour l'émission Ombre et Lumière, le Rodriguez, Stéphane Bonker sera en compagnie de Danilo Spéville. Le point info, encore une fois, à 18h et juste après, les annonces et communiqués, vous allez pouvoir terminer votre samedi soir avec Stéphane Bonker qui va vous présenter également l'émission Weekend Vibes jusqu'à 20h et juste après, votre émission Remix avec des chansons modernes pour votre plaisir jusqu'à 21h. Certes, comme chaque samedi, vous allez passer de très bons moments à l'écoute de la radio. N'hésitez surtout pas à nous appeler sur le 94 444 pour l'émission Weekend Vibes. Et sur ce, je vous dis un grand merci de votre écoute. Gardez l'antenne et bon week-end.
0: Merci à vous, Brune Daniel. Très, très bon week-end à vous aussi. Bon samedi. Quant à nous, on va poursuivre avec la page météo.
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Et nous poursuivons avec ce communiqué de la météo pour Rodrigue et Mia 4h30 en ce samedi 9 mai 2026. La situation générale. Un avertissement de forte houle est en vigueur à Rodrigue et sera valable jusqu'à 4h dimanche 10 mai 2026. Des nuages venant du sud-est influencent le temps local. Et comme prévision pour les prochaines 24 heures, il y aura des périodes nuageuses ce matin avec des pluies intermittentes. Le temps s'améliorera graduellement au cours de...

0: l'après-midi, la température maximale sera entre 25 et 28 degrés Celsius. Il fera beau cette nuit et la température minimale sera entre 21 et 24 degrés Celsius. Le vent soufflera du sud-est de 20 à 30 km par heure avec des rafales pouvant atteindre les 60 km par heure. La haute mer sera très forte avec des houles de l'ordre de 4 mètres. Les vagues pourraient déferler sur les zones côtières de basse altitude à l'ouest et au sud, surtout à l'heure des marées hautes. Il est fortement conseillé aux pêcheurs, aux plaisanciers et au public en général de ne pas sortir en mer et à l'heure des marées hautes de ne pas s'aventurer sur les plages. Nous poursuivons avec la pluviométrie durant les dernières 24 heures. À Pointe-Canon, 3,5 mm de pluie enregistrée, 2,7 mm de pluie à Plaine Corail et 3,8 mm de pluie à Patate Théophile. Les horaires des marées à présent. Les marées seront hautes à 17h57 aujourd'hui et demain à 6h07. Marées basses à 11h40 aujourd'hui et demain à 0h06. Le soleil s'est levé ce matin à 6h05 pardon, et le coucher du soleil est prévu pour 17h22. Nous enchaînons avec Bulletin pour PCR qui finit tirer au 10 samedi 9 mai à 4h15. N warning, gros la houle en vigueur à l'eau Rodrigue et clip ou valable jusqu'à 4h dimanche grand matin. Les temps l'eau la mer pendant prochaine 24h, Pouéna. Si l'appli de temps en temps, grand matin, les temps pour améliorer dans l'après-midi et que les temps pour bon à soir. Divan pour souffler depuis 6 20 à 30 km par heure et que ban rafale qui capable arrive jusqu'à 60 km par heure. Dans lagon et en déo brisant, la mer pas praticable. Et n'a ban la houle depuis les cides, 4 mètres en déo brisant, ban la houle là pour aussi influence l'état la mer. Dans Ban Lagon et capable d'atteindre Ban La Plaza, secteur l'ouest et Clécide, surtout dans l'air marée haute. Les fortement conseillés pour pas sortir dans la mer à partir d'aujourd'hui à soir. Les aussi fortement conseillés pour pas aller l'eau Ban La Plaza dans secteur l'ouest et Clécide dans l'air marée haute. Marée haute, aujourd'hui à 17h57 et demain 6h07. Marée basse, 11h40. Aujourd'hui et demain 0h06. Voilà pour votre page météo selon la station météorologique de Vacoil-Maurice.
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1: Et on termine votre émission matinale, Lévi Rodrigue, avec Zistoi Tisan, le groupe anonyme avec le titre Tisan, 6h passées de 57 minutes. Le temps pour nous de vous remercier de votre écoute et de votre fidélité. Merci à l'équipe qui travaille ce matin, Stenio Prosper à la technique, Marie-Danielle Perrine Meunier comme assistante à la production, Mario Lisette à la rédaction, Cédric Élisée, notre chauffeur. Coucou à Babé qui est déjà là pour l'entretien au micro avec vous, c'était Rosie. Vous allez retrouver Miss Calamel après les infos sur RR1, donc ce sera vers les 7h15 à peu près que vous allez retrouver Miss Calamel pour cette émission Tante Bazar. Quant à moi, je serai des vôtres à 8h.
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1: Bonne journée, bon samedi à vous tous.

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1: Bonjour, belle matinée de samedi, RM1 7h. C'est le journal, Jenny Yalapa, bonjour.
2: Bonjour Elvis, bonjour à tous.
1: Au sommaire de votre édition.
2: Renforcement de la législation routière, les conducteurs surpris avec un téléphone au volant risqueront désormais entre 5 à 10 points de pénalité sur leur permis contre 3 à 6 auparavant. Une mesure destinée à freiner les comportements dangereux sur la route. Maurice accueille une ambassade des Émirats Arabes Unis. Ahmed Nazer Al-Damani sera le premier ambassadeur résident à Port-Louis. Fuite d'huile lourde provenant d'un pipeline d'Engine Limited entraînant un déversement d'hydrocarbures près du ruisseau La Payère. Intervention rapide des autorités et de la Mauritius Ports Authority. Suspendu puis licencié, Nadra Amir et Mouchira Abdullah, reconnus comme victimes de discrimination au travail, l'Equal Opportunities Commission tranche en faveur de ces deux anciennes employées. Bon samedi à tous et merci de nous rejoindre pour les informations. Le gouvernement durcit le ton contre l'usage du téléphone au volant. Le Conseil des ministres a officiellement donné son feu vert pour modifier la législation routière avec un alourdissement des sanctions des points. Désormais, tout conducteur surpris avec un téléphone ou un microphone en main ne risquera plus 3 à 6 points, mais une pénalité nettement plus lourde allant de 5 à 10 points. On fait le point avec Lovina Sophie.
3: Cette décision intervient alors que la Traffic Management and Road Safety Unit vient de publier un premier bilan depuis l'introduction du nouveau permis à points en janvier dernier. Les statistiques sont encourageantes puisque les indicateurs de sécurité routière se stabilisent et le nombre de victimes commence dans certains cas à reculer. Les autorités constatent un début de changement de comportement chez les usagers. Toutefois, le tableau reste noirci par la persistance de comportements à haut risque, l'envoi de SMS et la manipulation manuelle des smartphones restent des causes majeures d'accidents. C'est pour stopper cette tendance et instaurer une véritable culture de la responsabilité que ces mesures sont appliquées. Pour s'assurer de l'efficacité de ce dispositif, la police et les services de sécurité routière procéderont désormais à un examen complet de la situation chaque trimestre.
2: Autre décision approuvée lors du Conseil des ministres, l'ouverture d'une ambassade des Émirats Arabes Unis à Port-Louis. La requête formulée par les Émirats Arabes Unis a reçu l'aval des autorités mauriciennes. Dans ce cadre, Ahmed Nazer Al-Damani sera désigné premier ambassadeur résident des Émirats Arabes Unis à Maurice. Par ailleurs, l'Information and Communication Technologies Authority, soit l'ICTA, a été élu à la présidence de la Commonwealth Telecommunications Organization pour un mandat d'un an. Et je vous disais au sommaire, hier après-midi, la Mauritius Ports Authority a signalé une fuite d'huile lourde près du ruisseau La Paix dans la zone portuaire. La fuite provenait d'un pipeline d'Engine Limited. La Mauritius Ports Authority a rapidement mis en place son plan d'urgence et installé une barrière flottante de 100 mètres à l'embouchure de la rivière Latanier. De son côté, Engine Limited a utilisé des produits absorbants pour nettoyer l'huile. Selon la Mauritius Sports Authority, entre 200 et 500 litres de fuel mélangé à de l'eau se sont déversés dans le ruisseau La Paix, puis dans la rivière Latanier avant d'atteindre le port. Le pipeline a été réparé et aucune nouvelle fuite n'a été détectée. Les activités portuaires n'ont pas été perturbées et aucun blessé n'a été signalé. Des inspections auront lieu ce week-end. Parlons à présent de cette amitié qui s'inscrit dans la durée et qui s'est raffermie hier soir à Moka. À l'occasion de la Journée de l'Europe, l'ambassadeur Oscar Bénédic a réuni personnalités politiques et diplomatiques du pays à Tel Aviv. Le Premier ministre, le docteur Navin Ramgoulam, s'est vu remettre un cliché symbolique vieux de 56 ans, témoignant des premiers pas de la coopération entre Maurice et Bruxelles. Et tandis que certains liens se renforcent, d'autres se fragilisent sur le plan local. On parle là de changement au ministère de la fonction publique. Le docteur Dhananjay Kawal a pris sa retraite anticipée hier avec effet immédiat, alors qu'il lui restait encore 4 ans de service. Après son départ, Shakuntala Devi Gajadhar Narbut a été nommée Secretary for Public Service. Elle occupait auparavant le poste de Permanent Secretary au ministère des collectivités locales. Les raisons de ce départ n'ont pas été précisées, mais cette décision intervient après la polémique autour d'une circulaire sur le télétravail et les horaires flexibles dans la fonction publique signée par le docteur Kawal. Le ministre Raj Pantia avait ensuite ordonné l'annulation immédiate du document et demandé que les responsabilités soient assumées. Et près d'une semaine après avoir rebaptisé son nouveau mouvement, Paul Béranger lancera officiellement le Front militant progressiste. Ce samedi, de ce fait, les sympathisants seront rassemblés à 14h30 à la salle des fêtes de la municipalité de Vacoix-Phoenix. Les demandes d'adhésion au FMP continuent. Nous écoutons justement Johanna Béranger, membre du FMP, au micro de Rajmila Sitamouni.
4: Nous encore pouvons recevoir une demande d'adhésion et demain également nous pouvons enregistrer une demande qui a envie de rejoindre nos mouvements. Suite à ça, travail pour continuer dans chaque circonscription, pour continuer à organiser pour qu'ils nous capables d'aller vers l'Assemblée des délégués dans environ 3 mois.
2: Aucune politique claire concernant le port du voile n'était applicable à ces deux employés. C'est une des conclusions du rapport de l'Equal Opportunities Commission dans l'affaire opposant Nadra Amir et Moshira Abdullah à leur ancien employeur, le cabinet d'avocats INS Africa. Il a été publié vendredi 8 mai. L'Equal Opportunities Commission conclut ainsi que les deux femmes ont été victimes de discrimination. Suspendues en juin 2025 en raison du port du voile, elles avaient ensuite été licenciées pour insubordination. La commission souligne également que Nadra Amir et Moshira Abdullah n'avaient signé aucun contrat de travail. Ainsi, l'absence de contrat signé empêche l'employeur de soutenir qu'il s'agissait d'une condition essentielle de leur emploi. Écoutons l'avocat maître Imtiaz Mamoudji, avocat de Nadra Amir et Moshira Abdullah, au micro de Lovina Sophie.
5: C'est en tout cas tout l'enjeu de ce sommet, passer des mots aux actes. Un partenariat pour l'innovation et la croissance, voilà ce que William Ruto et Emmanuel Macron avaient promis en 2024 en annonçant cet événement. Et l'ambition, des résultats concrets, financièrement viables et applicables. Sur le terrain, lors de la première journée, c'est le monde des affaires qui ouvre le bal. Plus de 1500 participants sont attendus à l'université de Nairobi. Dirigeants, investisseurs, PME et jeunes entrepreneurs africains comme français pour jeter les bases d'une nouvelle co-industrialisation. Et mardi, ce seront les chefs d'État et de gouvernement qui prendront le relais au centre de convention Kenyatta, cette fois aux côtés de l'Union africaine, de l'Union européenne et des grandes institutions financières. 7 grands thèmes d'avenir ont été choisis pour un nouveau modèle de partenariat entre l'Hexagone et l'Afrique. Autant de grandes idées comme la transition énergétique, les services financiers, l'économie bleue et l'intelligence artificielle, dont Maurice pourrait bien tirer son épingle du jeu. Le monde a bien les yeux tournés vers l'Afrique et cet élan ne s'arrête pas là. En juillet prochain, c'est le US Africa Business Summit qui se tiendra et c'est Maurice qui l'accueillera.
2: Nous nous excusons pour un mauvais son diffusé dans cette édition. Nous y reviendrons dans notre édition de 8h. Et c'est une première dans le secteur privé de la santé à Maurice. La clinique Ferrière de Bon Secours a dévoilé ce vendredi sa plaque Made in Maurice Services en présence des ministres de la Santé et du Commerce ainsi que du président de l'Association des manufacturiers mauriciens Jean-Pierre Limkong. Fondée en 1923, l'institution devient ainsi la première clinique privée du pays à obtenir cette reconnaissance, décrochée officiellement en octobre 2025. Une distinction qui met en avant la qualité des soins, l'expertise mauricienne et l'engagement de la clinique dans les soins palliatifs. Shani Nirbonne nous fait le point.
6: Pour la directrice générale de l'établissement, Stéphanie Ragounat, cette distinction représente bien plus qu'un simple label. Elle vient confirmer les efforts entrepris ces dernières années pour renforcer la qualité des soins et structurer davantage les services proposés par la clinique.
7: Être Made in Maurice, c'est continuer à recruter tant que nous le pouvons en local et développer notre capital humain. C'est s'engager vis-à-vis de nos patients et c'est s'engager à réduire notre impact sur notre environnement.
6: Le ministre de la Santé, Anil Kumar Bechu, a lui salué le travail accompli dans le domaine des soins palliatifs, un secteur encore peu développé à Maurice, dit-il, malgré le vieillissement de la population et la progression des maladies chroniques.
8: Being the first clinic in Mauritius to receive the Medal in Mauritius level in the services sector is not a small feat. It speaks of your commitment to ethical practice and to model of care that is firmly rooted in our local context.
6: De son côté, le ministre du Commerce, Michael Sikuan, estime que cette reconnaissance contribue à mettre davantage en valeur l'expertise mauricienne dans les services et à renforcer la confiance du public envers les entreprises locales.
9: Je suis fier que la clinique Ferrière soit la première clinique à recevoir cette distinction. Ce label témoigne d'engagement envers l'excellence et la qualité dans les soins qu'elle dispense.
6: Jean-Pierre Lim Kong a pour sa part souligné que le label Made in Maurice continue désormais de s'étendre au secteur des services. Aujourd'hui, plus de 250 entreprises mauriciennes sont labellisées à travers plusieurs secteurs d'activité.
2: Voilà ce qui referme cette édition. Merci de l'avoir suivi. Merci également à Nitocha à la réalisation et à Kavisha à la technique. L'info revient à 8h.
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Samedi pour sa mois de mai, m'espérez être bien, qui c'est la journée bien commencée, surtout bien dynamisme avec toute l'équipe du matin. Et pour l'heure, c'est votre émission Bazar. Qui nous poil mais dans sa tente Bazar la Zordi, avec grand plaisir, nous fois compagne Zut, c'est Miss Calamel au micro. Et bien sûr, toute l'équipe du matin déjà en place. 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Pour ce samedi, nous choisir concombre qui est bien en vogue en ce moment. Beaucoup de cocombe, que ce soit cocombe vert, cocombe blanc, nous pouvons jeter une ben, super recette, mais c'est tout ce ben, bien fait au cours de cette émission-là. C'est samedi et nos besoins commencent nous samedi avec la joie, avec bonheur. Et oui, nous invitons à nous rendre dans nos tentes bazar avec morceau Aubert Agathe quand la fête peut venir. Oui, c'est le week-end.

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0: Eh bien, en tout cas, nous nous disons un grand merci pour l'intervention. Ça nous fait nous plaisir ce matin. 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

Et pour l'heure, c'est nos rubriques bien faites. Comment ouais, Indiano, nous avons beaucoup concombres en ce moment, que ce soit cocombe vert, cocombe blanc. Et peut-être qu'il y a plus beaucoup de monde qui compte un petit peu plus penchant pour cocombe blanc parce que nous comptons ça bien beaucoup les temps. Mais après, en dernier lien, nous commençons à trouver cocombe vert qui vient. Alors, qui fait ce qui, justement, nous besoin consomme concombre? Alors, guette ensemble sur 12 raisons de consommer du concombre régulièrement. Aussi délicieux que nutritif et sain, le concombre prend soin des reins et de la peau, régule les niveaux de cholestérol et aide à perdre du poids. Si vous avez besoin plus de raisons, écoutez l'émission. Les aliments d'origine végétale sont de riches sources de nutriments et garantissent la protection de l'organisme contre plusieurs types de maladies, tout en lui apportant de la vitalité. Parmi ces aliments figure le concombre, un aliment qui ne doit pas manquer dans votre alimentation, surtout en raison de ses nombreux bienfaits. Hein? Alors, en tout cas, les amis, on l'a presque toute l'année. Tout d'abord, premièrement, concombre aide à perdre du poids. Les personnes qui essaient d'améliorer leur régime pour perdre quelques kilos pourront trouver dans le concombre un excellent allié, étant donné sa richesse en eau. C'est l'un des légumes avec le plus faible indice calorique. Une tasse pleine de concombre apporte seulement 13 calories. Le concombre contient des fibres et des substances antioxydants qui améliorent la digestion et toutes les fonctions qui participent à la perte de poids.

concombre hydrate le corps. Sans le savoir, ça améliore votre teint, votre peau, ça illumine votre peau. Sa haute teneur en eau et en sels minéraux est une solution parfaite pour hydrater au quotidien et lutter contre les symptômes de l'hydratation. Il détoxifie l'organisme. Selon les croyances populaires, concombre aiderait à purifier l'organisme en raison de son effet diurétique. C'est pourquoi on entend dire aussi que le concombre stimule la fonction des organes purificateurs du corps, rendant ainsi le processus de détoxification du sang plus simple. Trop simple. Comment faire? Écraser de la concombre, râper, mettez un petit peu d'eau là-dedans, vous persli à jeun de boili et ça va éliminer toutes les toxines du corps, selon la science. Il est bon pour les articulations. Bien qu'il n'existe aucune étude scientifique confirmant cette croyance, il semblerait que le concombre, en raison des apports significatifs en silicium, soit un grand allié pour préserver la santé articulaire. Cette substance renforce les tissus connectifs et réduit ainsi les risques de souffrir des troubles graves comme la goutte ou l'arthrite. Alors, concombre également diminue les niveaux de cholestérol. Connuinant pour faire une grillade très souvent avec qui nous accompagne ça, avec un morceau de concombre. Et laitue, puisque ces deux aliments combattent également et aident à diminuer le niveau de cholestérol. Et même les samedis, peut-être, souvent, on fait une grillade. Mais n'oubliez pas de mettre concombre, découpe-lui, mettez-lui dans l'assiette, ça. Hein? Et de temps en temps, mange un ou deux bouts de concombre et le tour sera joué. Il lutte contre la constipation. Le saviez-vous? Si vous avez du mal avec le fonctionnement digestif, eh bien, concombre aide puisque les fibres naturelles et l'eau sont une association parfaite pour stimuler le transit intestinal et réduit la constipation. Leur présence dans l'organisme améliore les processus digestifs et lubrifie les selles, ce qui facilite les expulsions. Alors, Olivier Gramatin, crasse concombre, râper, boire un petit peu, faire un petit peu salade, mélanger avec du carotte et vous allez voir, ça va vous aider. Le concombre accélère la récupération de la peau. Bien souvent, même là, l'hiver peut commencer. Très souvent, vous trouvez la peau bien sec ou vous trouvez la peau bien décaillée. Ça, c'est le moment idéal pour consommer le concombre puisque la vitamine E présente dans le concombre, en plus de réguler le pH naturel de la peau, en fait un bon remède contre les coups de soleil et les antioxydants favorisent la régénération cellulaire et atténuent les dommages causés par les radicaux libres. Il améliore la santé rénale. Le concombre assainit les cheveux et les ongles. Il conserve une haleine bien frais. Il régule la tension artérielle. Et le concombre étouffe sa portée autant de bienfaits dans l'organisme. C'est samedi, alors profitez un petit peu concombre, un jus de concombre. Nous vous disons un petit peu plus dans quelques instants.

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Un bon petit Sega Tambour juste avant, c'est samedi. Ça met une petite ambiance, faire qu'on est aujourd'hui samedi, pas vrai? Allez, n'importe tout ça, il nous agrément tout ça avec cette l'émission Bazar, tant de bazar. Alors, nous, à Rodrigue, nous, dans Manzil, nous utilisons concombre. Comment, justement, une salade? Souvent, nous servons concombre comme salade. Le souci quand nous servons concombre comme salade, c'est qu'il tout se délo aller, n'est-ce pas? Oui. Alors, qui nous capable faire pour qui nous pas zette ça délo concombre là? Ça concombre là, du moment qui

ou comment scoop ou concombre en slide l'hypologue se déloue. Alors, qui nous fait à ce moment-là? Nous laissons bien d'un bol et nous ré-nous-presse-lis et nous récupère sa délo-là. Sa délo-là, ça même meilleur dans cocon, ça. Nous boire sa délo-là sans qu'il nous mette aucun épice là-dedans, là. Hein? Nous laissons du moment qu'il nous une couplie, pour commencer l'orgue se délo, pour trouver l'hypologue se délo et je perce-lis bien si je t'en fais une salade. Alors, c'est pas une sucrée salade de cocon, tout le monde fait ça. Pas vrai? Maintenant, nous avons un nouveau petit concombre qui nous appelle concombre vert. Mais nous avons fait avec concombre blanc également. Hein. Nous pouvons faire ce qui nous appelle un farci. Alors, un farci qui est bien, bien simple. Comment nous pouvons faire ça? Pour ça, nous avons besoin de concombre vert ou concombre blanc. Si nous avons besoin de concombre blanc, nous pouvons faire un petit concombre bien petit là. Hein, dans le petit concombre blanc. Nous épluchons. Quand nous finissons et plus jute, là nous pouvons comment nous dire dans le langage rodriguais, ce trip, nous tirer ça, ce trip là, ça aussi nous capable utiliser ça, nous mettre les tremper, nous craser les bien, nous ajouter un petit peu la menthe, nous blend les et nous boire, nous pasteler, nous boire les, un super rafraîchissant. Hein? Alors voilà, là quand nous finis, là nous pouvons le garnir, nous pouvons le farcir, nous pouvons le garnir les. Qui nous mettait? En ce moment il y a un avocat, il y a un monde qui fans d'avocat. Pendant que d'autres, pas vraiment. Nous avons avocat. Nous pouvons servir avocat, maïs et nous pouvons servir bâtonnet de crabe. Bâtonnet de crabe, avocat, maïs, c'est qu'il n'y a pas content. Avocat, il n'est pas métier, il est capable de mettre maïs et bâtonnet de crabe et il peut découper en cubes un gros pomme d'amour. D'accord. Et quand il finit faire ça, nous pour faire une bonne salade, nous mélangeons les bien, mettons de l'huile, ce petit sel et nous mettons la queso oignon surtout quand il finit, nous pour remplir sa milieu vide qui nous est dans le concombre là. Nous pour remplir ça bien avec sa force qui nous fait là. Et là, nous pour ajouter un petit peu la quelaille, si nous non, un petit peu la queso oignon, si bien sûr, selon votre goût. Et quand on finit de faire sa salade là, il y a un monde qui peut être de votre content, de votre cuillère mayonnaise, quand vous peut faire votre force, votre salade, pendant que d'autres n'ont pas trop content. Alors, si vous êtes content, vous ajoutez. Si vous n'êtes pas content, vous pas ajouter. Et vous mangez ça comme un sandwich comme ça. Vous coupez en langue, bien sûr. Et vous mangez sa force là, les amis, c'est une de la meilleure façon qu'ils sont capables de manger concombre. Et puis, nous avons encore des trois petites recettes. Comment? Parce que nous n'avons pas trop grand recettes qu'ils sont capables de faire à base de concombre, puisque c'est un légume qui nous mange très souvent cru. Mais cette force là, monsieur, ça pour faire un plaisir. Alors, à nous, c'est ça pour ce samedi-là. À nous, change un petit peu ce qu'on fait ça avec thon. Vous êtes capable de faire cette salade avec un petit morceau de poulet. Peu importe qui vous choisir pour faire cette salade pour ce samedi, à nous, dire les poubons. Voilà, c'était la recette du jour.

c'est ici que nous prenons congé de zut pour cette émission. J'espère que ça nous fait plaisir de découvrir un petit peu nos recettes du jour. C'était Miss Calamel pour votre émission Temps de Bazar. Je vous retrouve zut demain sur les ondes de la radio. Gros bisous, très bon week-end, très bon samedi.

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1: Bonjour et merci d'écouter RM1, il est 8h. Et c'est le journal, Jenny Yalapa, bonjour.
2: Bonjour Elvis, bonjour à tous.
1: À la une de votre édition.
2: Renforcement de la législation routière. Les conducteurs surpris avec un téléphone au volant risqueront désormais entre 5 et 10 points de pénalité sur leur permis contre 3 à 6 auparavant. Une mesure destinée à freiner les comportements dangereux sur la route. Maurice accueille une ambassade des Émirats Arabes Unis. Ahmed Nazer Al-Damani sera le premier ambassadeur résident à Port-Louis. Fuite d'huile lourde provenant d'un pipeline d'Engine Limited entraînant ainsi un déversement hydrocarbures près du ruisseau La Payère. Intervention rapide des autorités de la Mauritius Sports Authority. Suspendu puis licencié, Nadra Amir et Mouchira Abdullah reconnus comme victimes de discrimination au travail. L'Equal Opportunities Commission tranche en faveur de ces deux anciennes employées. Bon samedi à tous et merci de nous rejoindre pour les informations. Le gouvernement durcit le ton contre l'usage du téléphone au volant. Le Conseil des ministres a officiellement donné son feu vert pour modifier la législation routière avec un alourdissement des sanctions des points. Désormais, tout conducteur surpris avec un téléphone ou un microphone en main ne risquera plus de 3 à 6 points, mais plutôt d'une pénalité nettement plus lourde allant de 5 à 10 points. On fait le point avec Lovina Sophie.
3: Cette décision intervient alors que la Traffic Management and Road Safety Unit vient de publier un premier bilan depuis l'introduction du nouveau permis à points en janvier dernier. Les statistiques sont encourageantes puisque les indicateurs de sécurité routière se stabilisent et le nombre de victimes commence dans certains cas à reculer. Les autorités constatent un début de changement de comportement chez les usagers. Toutefois, le tableau reste noirci par la persistance de comportements à haut risque, l'envoi de SMS et la manipulation manuelle des smartphones restent des causes majeures d'accidents. C'est pour stopper cette tendance et instaurer une véritable culture de la responsabilité que ces mesures sont appliquées. Pour s'assurer de l'efficacité de ce dispositif, la police et les services de sécurité routière procéderont désormais à un examen complet de la situation chaque trimestre.
2: Autre décision approuvée lors du Conseil des ministres, l'ouverture d'une ambassade des Émirats Arabes Unis à Port-Louis. La requête formulée par les Émirats Arabes Unis a reçu l'aval des autorités mauriciennes. Dans ce cadre, Ahmed Nazer Al-Damani sera désigné premier ambassadeur résident des Émirats Arabes Unis à Maurice. Par ailleurs, l'Information and Communication Technologies Authority, soit l'ICTA, a été élue à la présidence de la Commonwealth Telecommunication Organization pour un mandat d'un an. Je vous disais au sommaire, hier après-midi, la Mauritius Sports Authority a signalé une fuite d'huile lourde près du ruisseau La Paix dans la zone portuaire. La fuite provenait d'un pipeline d'Engine Limited. La Mauritius Sports Authority a rapidement mis en place son plan d'urgence et installé une barrière flottante de 100 mètres à l'embouchure de la rivière La Tanier. De son côté, Engine Limited a utilisé des produits absorbants pour nettoyer l'huile. Selon la Mauritius Sports Authority, entre 200 et 500 litres de fioul mélangés à de l'eau se sont déversés dans le ruisseau La Paix puis la rivière La Tanée avant d'atteindre le port. Le pipeline a été réparé, et aucune nouvelle fuite n'a été détectée. Les activités portuaires n'ont pas été perturbées et aucun blessé n'a été signalé. Des inspections auront lieu ce week-end. Parlons à présent de cette amitié qui s'inscrit dans la durée et qui s'est raffermie hier soir à Moka. À l'occasion de la Journée de l'Europe, l'ambassadeur Oscar Bénédic a réuni personnalités politiques et diplomatiques du pays à Telfair.

0: Premier ministre, le docteur Navin Ramgoolam, s'est vu remettre un cliché symbolique vieux de 56 ans, témoignant ainsi des premiers pas de la coopération entre Maurice et Bruxelles. Et tandis que certains liens se renforcent, d'autres se fragilisent sur le plan local. On parle là de changement au ministère de la fonction publique. Le docteur Dhananjay Kawol a pris sa retraite anticipée hier avec effet immédiat alors qu'il lui restait encore 4 ans de service. Après son départ, Shakuntala Devi Gajadharnerbhut a été nommée Secretary for Public Service. Elle occupait auparavant le poste de Permanent Secretary au ministère des collectivités locales. Les raisons de ce départ n'ont pas été précisées, mais cette décision intervient après la polémique autour d'une circulaire sur le télétravail et les horaires flexibles de la fonction publique signée par le docteur Kawol. Le ministre Rajpantia avait ensuite ordonné l'annulation immédiate du document et demandé que les responsabilités soient assumées. Et toujours dans ce volet politique, près d'une semaine après avoir rebaptisé son nouveau mouvement, Paul Béranger lancera officiellement le Front militant progressiste ce samedi. De ce fait, les sympathisants seront rassemblés à 14h30 à la salle des fêtes de la municipalité de Vacoix-Phénix. Les demandes d'adhésion au FMP continuent. Nous écoutons justement Johanna Béranger, membre du FMP, au micro de Rajmila Sitamouni.
1: Nous encore pouvons recevoir une demande d'adhésion et demain également nous pouvons enregistrer Bandimoun qui a envie de rejoindre nos mouvements. Suite à ça, travail pour continuer dans chaque circonscription, pour continuer à organiser pour qu'ils nous capables d'aller vers l'Assemblée des délégués dans environ 3 mois.
0: Aucune politique claire concernant le port du voile n'était applicable aux 2 employés. C'est une des conclusions du rapport de l'Equal Opportunities Commission dans l'affaire opposant Nadra Amir et Moshira Abdullah à leur ancien employeur, le cabinet d'avocats INS Africa. Il a été publié vendredi le 8 mai. L'Equal Opportunities Commission conclut ainsi que les 2 femmes ont été victimes de discrimination. Suspendues en juin 2025 en raison du port du voile, elles avaient ensuite été licenciées pour insubordination. La commission souligne également que Nadra Amir et Moshira Abdullah n'avaient signé aucun contrat de travail. Ainsi, l'absence de contrat signé empêche l'employeur de soutenir qu'il s'agissait d'une condition essentielle de leur emploi. Écoutons l'avocat Maître Imtiaz Mamoudji, avocat de Nadra Amir et Moshira Abdullah au micro de Lovina Sophie.
2: C'est une grande victoire pour les 2 dames, Mme Amir et Mme Abdullah, de ne pas nous laisser les bras et elle revendique ce droit. Et à la lumière de l'enquête qui est commission une fait, sous section 33 du Equal Opportunities Act de 2008, la commission arrive à la conclusion qu'effectivement, je suis une victime d'une discrimination sur le lieu de travail à cause de médias. D'après le rapport, la commission, dans un délai de 45 jours, nous informe la commission si mal parti, c'est-à-dire employeur de Mme Amir et Mme Abdullah, cet employeur, c'est ENF Africa, et les autres parties, ils réussissent à trouver un arrangement. Mais si c'est un arrangement, là, la commission peut référer l'affaire au tribunal Equal Opportunities Tribunal.
0: Et c'est une première dans le secteur privé de la santé à Maurice. La clinique ferrière de Bon Secours a dévoilé ce vendredi sa plaque Made in Maurice Services en présence des ministres de la Santé et du Commerce ainsi que du président de l'Association des manufacturiers mauriciens, Jean-Pierre Limkong. Fondée en 1923, l'institution devient ainsi la première clinique privée du pays à obtenir cette reconnaissance décrochée officiellement en octobre 2025. Une distinction qui met en avant la qualité des soins, l'expertise mauricienne et l'engagement de la clinique des soins palliatifs. Shaili Nirbonne nous fait le point.
3: Pour la directrice générale de l'établissement, Stéphanie Ragounat, cette distinction représente bien plus qu'un simple label. Elle vient confirmer les efforts entrepris ces dernières années pour renforcer la qualité des soins et structurer davantage les services proposés par la clinique.
4: Être Made in Maurice, c'est continuer à recruter tant que nous le pouvons en local et développer notre capital humain. C'est s'engager vis-à-vis de nos patients et c'est s'engager à réduire notre impact sur notre environnement.
3: Le ministre de la Santé, Anil Kouma Bechou, a lui salué le travail accompli dans le domaine des soins palliatifs.

0: Secteur encore peu développé à Maurice, dit-il, malgré le vieillissement de la population et la progression des maladies chroniques.
1: Being the first clinic in Mauritius to receive the meet in Mauritius level in the services sector is not a small feat. It speaks of your commitment to ethical practice and to model of care that is firmly rooted in our local context.
0: De son côté, le ministre du Commerce, Michael Sikuan, estime que cette reconnaissance contribue à mettre davantage en valeur l'expertise mauricienne dans les services et à renforcer la confiance du public envers les entreprises locales.
1: Je suis fier que la clinique Ferrière soit la première clinique à recevoir cette distinction. Ce label témoigne d'engagement envers l'excellence et la qualité dans les soins qu'elle dispense.
0: Jean-Pierre Lim Kong a pour sa part souligné que le label Made in Maurice continue désormais de s'étendre au secteur des services. Aujourd'hui, plus de 250 entreprises mauriciennes sont labellisées à travers plusieurs secteurs d'activité.
2: Les nouvelles à l'étranger à présent, les États-Unis ont annoncé avoir frappé deux pétroliers iraniens dans le golfe d'Oman, une zone stratégique proche du détroit d'Ormuz. L'opération menée par des forces américaines s'inscrit dans un contexte de forte tension maritime entre Washington et Téhéran. Les autorités américaines, ces navires auraient été neutralisé sans cargaison à bord, mais l'état des bâtiments et des équipages reste incertain. Washington affirme dans le même temps attendre une réponse officielle de l'Iran à sa dernière proposition diplomatique visant à réduire les tensions et éviter une escalade militaire durable. De son côté, Téhéran dénonce aussi une violation du cessez-le-feu et laisse planer la possibilité de représailles, alimentant ainsi les inquiétudes d'un nouvel embrasement dans la région. La situation reste donc extrêmement tendue, avec un risque d'escalade dépendant désormais de la réponse iranienne attendue dans les prochaines heures ou jours. Et voilà ce qui nous amène à la fin de cette édition. Merci de l'avoir suivi. Merci également à Nidoucha à la réalisation et à Kavish à la technique. Le journal des sports, c'est tout de suite avec Benito Paris.
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0: Bonjour à tous. Championnat d'Afrique de natation en Algérie, encore une médaille pour Maurice. Elle est en argent et porte la griffe d'Alisha Kokchoun. Après la médaille de bronze aux 100 mètres brasse, la nageuse mauricienne a décroché l'argent aux 50 mètres brasse. Hier en finale, elle a signé un chrono de 33 secondes et 3 centièmes. Notez aussi que Hans Li Yingping et Lucas Chan Cheng ont amélioré les records de Maurice aux 100 mètres, aux 50 mètres brasse et aux 100 mètres doux. En haltérophilie, 6 de nos athlètes mettront le cap dimanche sur l'Égypte. Ils seront en lice lors des championnats d'Afrique seniors. La compétition se déroulera du 12 au 17 mai. Ketilan, Maeva Matlou, Nigel Augustine, Émile Willem, Dinesh Pandu et Dorian Madanamutu seront de l'aventure. Hormis l'objectif médaille, l'autre ambition sera d'aller chercher une qualification pour les Jeux du Commonwealth en juillet et août prochain à Glasgow. L'espoir est permis. Écoutez respectivement Jonathan Corrette, assistant entraîneur national, ainsi que l'haltérophile Nigel Augustine.
1: On a comme objectif d'aller là-bas pour se qualifier pour les Jeux du Commonwealth. Mais si toutefois on peut avoir quelques médailles en route, ça sera bienvenu.
2: On fera ce qu'il faut pour se qualifier, pour se battre, mais c'est primordial de se qualifier pour les Jeux du Commonwealth.
0: Les autres haltérophiles mauriciens sont aussi conscients des enjeux. Ketilan, vice-championne d'Afrique dans sa catégorie, et Maeva Matlou vont tout faire pour répondre aux attentes.
3: On peut entraîner, on peut faire tous nos efforts pour nous à 100% le jour J. Et ça joue là, me placer dans la main bon Dieu, c'est qui arrive à rien.
4: Pour la compétition, ça va bien se passer. Je suis confiante, toujours être fort dans la tête et rester confiante, coûte que coûte. Tout ce travail-là va payer.
0: En football, le début hier soir de la 33e étape de la Bundesliga. Ainsi, le Borussia Dortmund a épinglé l'Eintracht Francfort 3-2. Ce succès permet à Dortmund de verrouiller sa deuxième place finale au classement. 33e journée de la Ligue 1 française. Lens a battu Nantes.

0: hier, 1-0. Conséquence du classement, les 100 et or sécurisent leur deuxième place et reviennent à trois longueurs du Paris Saint-Germain qui recevra demain soir au Brest. Nantes est officiellement relégué en Ligue 2. En Ligue espagnole, coup d'envoi hier du 35e chapitre. Levante a disposé de Osasuna 3-2. Au classement, Levante reste 18e, mais revient à une longueur du 17e. Osasuna est 10e. Je vous rappelle que c'est le classique de dimanche qui polarisera toutes les attentions. Une victoire aux dépens du Real Madrid et Barcelone sera titré champion. En Serie A, le 36e épisode a débuté hier soir. Le Torino s'est imposé 2-1 aux dépens de Sassuolo. Au classement, le Torino est 12e, Sassuolo 10e. En Première Ligue anglaise, le 36e acte débutera ce samedi. 5 rencontres seront à l'affiche. Il y aura plusieurs enjeux. D'abord pour la 3e place, Liverpool 4e ouvrira le bal avec la réception de Chelsea 9e. Alors que Manchester United, actuellement sur le podium, se déplacera sur la pelouse de Sunderland. Un duel à suivre en direct sur Sport Eleven à 17h55. Marine Résidu.
1: À Anfield, Liverpool accueillera Chelsea pour lancer cette 36e journée de Première Ligue. Malgré leur récent revers dans le derby d'Angleterre, les Reds restent solides à domicile et occupent toujours la 4e place du classement. Chelsea, de son côté, traverse une véritable tempête avec 6 défaites consécutives en championnat, une première depuis 1993. Au Stadium of Light, nous aurons droit à une opposition entre Sunderland et Manchester United. Les Black Cats seront mis à rude épreuve face aux Diables Rouges retrouvés, réguliers et solides. Troisième du classement, Man U s'était imposé 2-0 à Old Trafford à l'aller et reste favori pour le retour.
0: Quant à Manchester City, il sera en action à 20h30 ce samedi contre Brentford. Alors qu'Arsenal, leader avec 5 points d'avance, jouera demain un derby compliqué à West Ham.
1: Dans la course au titre, Manchester City affronte Brentford à l'Etihad Stadium. Après son nul spectaculaire contre Everton, City n'a plus vraiment droit à l'erreur. Les hommes de Pep Guardiola doivent absolument gagner pour maintenir la pression sur Arsenal. Dimanche, deux scénarios s'entrechoquent au London Stadium. Arsenal arrive en tête de la Premier League avec 5 points d'avance, tandis que West Ham United, 18e, n'a plus que 3 matchs et 2 points de retard pour rester en Premier League. Les chiffres sont favorables aux visiteurs. Les Gunners arrivent lancés et confiants après leur qualification pour la finale de la Ligue des Champions.
0: Voilà, c'est tout pour les sports. Merci d'avoir écouté ce journal. Excellent samedi à vous. Je vous laisse en compagnie d'Elvis pour la suite.

8 heures passées de 19 minutes de retour sur les ondes de Rodrigue FM. Bonjour à tous. C'est parti pour votre émission Weekend Vibes. On démarre avec Raphaël, comme vous avez entendu, le titre Caravane.

0: bien.
1: Et on espère que votre samedi s'est très bien débuté. En tout cas, on vous souhaite un excellent week-end, votre week-end vibes, jusqu'à 9h de la musique pour se détendre. Et bien, de nous courage aussi, Fia Louvraz. Nous connaissons samedi, c'est le jour que très souvent nous faisons un grand nettoyage. Après le marché, après bazar, nous faisons un grand nettoyage. Nous profiter, nous faisons un nettoyage qui nous panne-résifère pendant la semaine. Et bien, le samedi, il est synonyme aussi de liberté, de détente, idéal pour se ressourcer. C'est une journée pour la créativité, pour la joie, souvent vue comme une toile vierge pour profiter du week-end. Bon début de week-end à tous, de la musique pour vous donner du courage pour le week-end. On espère que ce sera un excellent week-end, un excellent samedi, une excellente journée. Annabelle Béguet, My Music.

La musique qui aide nous pour nous détendre en ce samedi, en ce début de week-end. La musique qui adoucit nos caractères, adoucit les mœurs, comme on dit. La musique est là pour nous accompagner. Après Annabelle, c'est Christian Clerc qu'on écoute, les titres créoles.

Fière de nous l'identité créole, c'est une jolie collaboration entre Van Autiste avec le titre Créole. 8h passé de 31 minutes. Weekend Vibes continue, nous continuons à faire ce plaisir. Et là, c'est un morceau très rythmé de Gims qui nous l'écoutait avec Ciel.

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Et après Atomic Kitten, The Tide is High, on écoute l'Indochine. Le titre, c'est L'amour fou. Il est 8h passé de 38 minutes. Eh bien oui, on est samedi, on va en profiter. On nous dit que les samedis, le samedi c'est fait pour les aventures et dimanche pour le repos de l'esprit. Alors, chaque samedi, apporte-nous une toile vierge. On vous l'a dit tout à l'heure, c'est à nous de choisir de la peindre de façon vibrante ou bien la garder telle qu'elle est. Mais normalement, c'est à nous de choisir comment ce qu'est le week-end pour passer, qui nous vous faire pendant le week-end. C'est le samedi qui nous décide tout cela et parfois bien avant le samedi, nous ne finissons faire plan pour nos week-ends. Bon samedi, l'Indochine, l'amour fou.

Il est 8h passé de 43 minutes. On va poursuivre avec quelques titres locaux. Nouvelle artiste locale pour continuer. En ce samedi matin, vous êtes Weekend Vibe Playboy avec Dancehall Armada.

0: Et pour terminer, nous, l'émission Weekend Vibes. 8h passé de 50 minutes après Nathalie Couty, nous à l'écoute. Rastek avec Tan Sizan.
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L'ambiance avec Alstek sur les ondes de la radio qui nous emmène à 8h passées de 54 minutes. Et c'est ici que prend fin votre Weekend Vibes. C'était un plaisir de vous accompagner. Merci de votre écoute et de votre fidélité. Dans quelques instants, vous allez retrouver Mario pour le flash en créole. Et après le flash en créole, c'est Caronne qui prendra le relais pour l'émission Nous Apprenne. On vous souhaite de passer d'excellents moments sur les ondes de la radio. Moi, je vous retrouve à 11h. Vous êtes l'émission Les Enfants, donc Éclat des Enfants. Aujourd'hui, nous allons parler des émotions, les émotions des enfants.

Voilà, Rodrigue Enlow, magnifique interprétation qu'il choisit avec soin par notre amie Rosila Meunier ce matin, mesdames et messieurs, ce qui nous amène à exactement 9 h.

Madame, ici, bonjour et merci si vous pouvez nous pour ce flash en créole. Comment vous connaissez ça? 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

0: 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Poulance également programme d'aide pour l'achat à chauffe-eau solaire pour l'année financière 2026-2027. 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À travers cette initiative-là, Acrode souhaite mobiliser un plus grand nombre d'immunes autour de valorisation au travail de la terre dans un contexte marqué par une tension au Moyen-Orient. L'objectif, c'est également pour sensibiliser la population à l'importance de la sécurité alimentaire. À l'ère numérique, ban réseau social se faire désormais partie de nos quotidiens, mais derrière ban profil et ban essence virtuelle, une menace silencieuse prend de l'ampleur, c'est ban faux profil, capable de tromper, manipuler et faire et qu'à parfois même escroquer. En quelques clics, un faux profil capable de détruire une réputation, brise une confiance ou bien piège une victime. Fort heureusement, Cyber Security and Cybercrime Act 2021 est en vigueur pour protéger ban victime. Cependant, les primordiales prenant beaucoup connaissance pour naviguer en toute sécurité lors de la toile. Ban opération nettoyage ban drain peut continuer à travers Rodrigue après ban gros l'appli qui était enregistré en mars dernier. À Condura, ban équipe Rotline est actuellement mobilisée pour nettoyer plusieurs canaux évacuation afin pour réduire ban risque d'accumulation des lots en cas ban nouvelle averse. United Development Cooperative Credit Union la ferme en partenariat avec Rodrigue's Voluntary Blood Donors Association puis organise une collecte d'essence aujourd'hui dans la ferme. C'est donc solidarité et responsabilité communautaire qui vise pour renforcer une réserve d'essence qui est disponible ou répond donc à un besoin urgent d'un patient Lolil. Un membre de sa institution là ainsi que grand public sont invités pour participer à sa geste à générosité et humanité en donnant de 10 ans sa liquide vital qui permet chaque jour sauf ban la vie. 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Et puis, des hors sociétés Trump Media Technology Group, maison mère, réseau social Truth Social, qui est fondé par Donald Trump. Il annonce vendredi les 8 mai une perte nette dépassant 400 millions de dollars au premier trimestre, malgré un chiffre d'affaires inférieur à 1 million de dollars. Coté en bourse donc depuis 2024. Donc, le groupe est également présent dans Streaming and Truth Plus et que dans un service financier. Voilà, nous finissons arrivés vers 3 minutes. Merci au fin de suivre à sa Flash Time. On retrouve 10 heures pour Flash en anglais.
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8: Chers auditeurs, chers auditrices, bon samedi matin, bienvenue sur les ondes de Zot Radio, la MBC Rodrigue FM. Dans cette émission, nous apprendre aujourd'hui, côte nous peut accueillir Polytechnique Mauritius en la présence de...
9: Mademoiselle Josmini Lévesque, lecteur dans le Tourism Cluster à Polytechnique Mauritius.
8: Elle est accompagnée aujourd'hui de Monsieur David Samiou, Associate Officer à Polytechnique Mauritius Rodrigue. En début d'émission...
9: Je vous fais un petit rappel.
8: Expliquer.
9: Puisque nous avons beaucoup de requêtes concernant le Tivet, quand nous tenions un grand format la semaine dernière, donc qui expliquait, mais faire un refreshment. Mais d'abord, présente ou individuellement, à honneur aux demoiselles, Josmini, c'est à vous. Donc, qui est Josmini Lévesque?
10: Donc, alors, bonjour. Moi, c'est Madame Josmini Lévesque, lecture à Polytechnique Mauritius Campus de Rodrigue. 2 ans et quelques mois déjà qui me là-bas, et moi me spécialiser pour accompagner mes élèves dans le secteur du tourisme.
9: C'est une confession à mes auditeurs. Quand moi une rencontre pour la première fois mademoiselle Josmini, vous pensez que c'était une studente, donc très très jeune. Josmini, de fait, tu peux plus connaître ça avec ou comment une vine lecture votre parcours, parce qu'on a beaucoup de jeunes, beaucoup de parents, et c'est une filière que l'enseignement est de plus en plus prisé par nous bas étudiants.
10: Moi, origine de Rodrigue, mais j'ai grandi à Maurice. Ensuite, après quelques années, je retourne à Rodrigue quand je termine mes études. À la fin de mon HSI, comme tous les jeunes, je fais une recherche, essayer de guider, que je suis capable d'aller à suivre mon cours. Mais la seule chose qui me fait, qui peut être différente, c'est me laisser comprendre, puisque moi, je suis tout le temps dans le désir pour retourner à Lille, même si je suis dans l'intention apprendre à l'étranger. Donc, je me fais un peu une recherche sur c'est quoi le pilier de l'économie pour qui, quand on retourne, bien évidemment, mon père retrouve moi sans emploi. Donc, après mettre recherche qui me fait, je tombe, l'eau va-t-elle, Maurice, sans savoir qui va-t-elle, tu pouvais à Rodrigue à l'époque. Donc, je me fais mon démos, je me contacte juste et en parlant, en discutant, je dis à moi, ben, quand je peux prendre mon détail, je comprends qui me de Rodrigue. Donc, c'est diamant, mais effectivement, nous prenons une branche qui pouvait à Rodrigue, pourquoi pas. Donc, bien évidemment, je fais un bon démos, donc je fais un degré en Tourism and Hospitality Management pendant 3 ans. OK, donc nous avons extra beaucoup l'opportunité de faire un stage, créer un contact, même au niveau international. OK, donc après, même principeuse, parce qu'il est nécessaire, mon principeuse. Et au fil des années, tout le temps, moi, je suis content de teach. Même quand je peux faire mon degré, je suis content de faire présentation, à devant, présenter, etc. C'était un énorme plaisir. Donc, après quelques années, je crois, en 2023, fin 2023 ou début 2024, mon papa trop rappelle, me trouvait que Polytechnique in PEP recruté. Donc, je n'ai pas hésité, mais me dit, mais pourquoi pas? Du coup, on fait la procédure, on fait mon interview, etc. Et me voilà à Polytechnique pendant plus que 2 ans maintenant.
9: Vous avez cité le mot interview, un petit peu dévance ma question, Josmini. Dans cette interview-là, qui est un requirement que Polytechnique Mauritius demandait pour devenir un lecturer et accompagner un étudiant dans une montée en compétences.
10: Personnellement, à Polytechnique, nous mettons beaucoup, beaucoup focus sur l'attitude et nos priorités, c'est l'avenir de nos élèves. Donc, mon pensée, c'est dès qu'ils nous montrent qu'ils vraiment nous dans cet amour pour accompagner les élèves, parce qu'ils nous gagnent différents types d'élèves, ok, de différents backgrounds aussi, et qui nous montrent qu'ils sont dans sa discipline-là, surtout qu'ils me rendent très jeune, moi, gay, ben, cas, que moi, gay, ben, enfants plus grands plus grand que moi, au même âge avec moi. Donc, dès qu'il nous montrait qu'il vraiment nous prenait sa discipline-là, sa respect, la bonne attitude, nous pour capable vraiment accompagner sa même élève-là sans nous faire aucune différence, moi, pense, c'est ce qui joue un peu sa tour-là. Et aussi, nous montrer qu'il vraiment nous capable d'être bien enfants au niveau du grooming, au niveau de la ponctualité, au niveau de notre behavior et tout.
9: Merci beaucoup, Josh Mini. Maintenant, je me tourne vers David Samuel, associate officer Polytechnique Mauritius. Alors, par rapport déjà à ce que Josh Minin partageait, nous avons fait un petit peu plus connaissance avec vous, David Samuel. Donc, qu'est-ce qu'un associate officer? Comment

0: est-ce que vous n'avez intégré Polytechnics, votre parcours, dis-nous tout.
1: Bonjour Caron et merci pour l'invitation sur le plateau aujourd'hui et merci à tous nos auditeurs et auditrices qui peuvent écouter nous à travers la radio. Et donc moi c'est M. Samuel Jean-Lavid et associé officier à Polytechnics. Donc mon aventure à Polytechnics a commencé en juin 2022, quand nous avons rejoint l'équipe et nous avons là jusqu'à maintenant. Et donc un associé officier, donc c'est-à-dire nous là-bas nous dans nos département administratif que chacun y est dans sa responsabilité et donc moi me retrouve moi dans plus dans le côté de recrutement et aussi côté aussi de student affairs pour nos élèves. Et donc le recrutement il consiste à screen ban application, fait aussi ban campagne de communication qui nous fait de nous ban différents open days, surtout quand on a nous ban intake en mars et en septembre. Et pour rappel, chaque fois qu'on finit un ban résultat SC ou bien Chelsea, nous toujours présents dans nos ban place habituelle. Et écoute, nous invite tout bon jeune pour venir joindre nous que là-bas nous nous donne autre ban information concernant ban cours et plus important les autres ban nous conseille les autres ban parfois c'est-à-dire vers qui filière vers qui domaine autres besoin orienter autres c'est ça nous comme si nous ban information clé nous donne autres pendant nous ban open days. David son parcours il commencé man étudiant le collège de Le Chou et mon a fait l'université et à l'université de Mascarin, une très bonne université, que tu m'as gagné un exposure qui est complètement différent et qui aide moi pour forger caractère qui maintenant aujourd'hui en termes académiques et professionnels. Et donc au niveau professionnel, mon travail un peu, comment dire, un peu quasiment de bonne place qui me donne ma bonne capacité qui besoin. Et là, moi, fait mon choix à commission du développement industriel. Côté là-bas, moi, j'ai fait un STM pendant 3 ans. Côté moi, j'ai posé dans Invest Rodrigue. Donc, on travaille beaucoup nos projets, etc., beaucoup avec le public. Et on travaille dans la plupart, beaucoup dans différents départements. Et même avec le département de vocational training, que on apprend beaucoup là-bas. Et comme chance et comme par hasard, et on me retrouve moi dans sa filière-là, dans le domaine éducatif. Écoute, on apprend beaucoup. Tout le monde qui sait comment apprendre, mon récit comme si met en pratique là-dedans.
2: Merci beaucoup pour la présentation, David. Maintenant, le Tivet.
1: Le Tivet n'est pas trop connu à Rodrigue, nous pas trop causé Tivet. Et souvent, quand nous avons causé le Tivet, nous disons des enfants qui n'ont pas réussi, des enfants qui ont recalé, qui sont là-bas. Mais c'est complètement différent. Le Tivet, c'est une approche à part entière. Il n'est pas pareil comme si un enfant finit son parcours secondaire, il n'est pas à l'université, non. Et non, le ban différent option qu'un élève est capable d'emprunter. Définition pour le Tivet, pour ban du monde qui n'est pas trop connu, Tivet, c'est Technical Vocational Education Training. Qu'est-ce que ça veut dire ça? C'est-à-dire nous perfectionner l'élève, l'individu, pour acquérir des compétences qui vous permettent de vivre employable sur le marché. C'est ça le but du Tivet. Nous ne pas focus seulement sur la partie académique, 100% académique, mais nous avons aussi sa partie côté de l'élève, les gains de hands-on work experience, c'est-à-dire dans le ban différents stages, les gains de industry exposure, que nous invite par exemple, nous avons des guest speakers qui viennent nous joindre nos élèves, c'est des professionnels qui sont dans l'industrie, qui viennent nous raconter des expériences. Nous avons aussi nos élèves qui visitent nos entreprises, etc. Comme si nous avons cette exposure-là, nous avons un avant-goût comment le monde réel, le monde du travail, ça a fonctionné. Et donc, le marché qui nous ciblait, bien sûr, les jeunes qui terminent l'étude et aussi, ban du monde qui peut rentrer sur le marché du travail, ça veut dire pour équipe zout avec ban compétences qui besoin et aussi ban du monde qui déjà une service peut besoin upgrade zout ban compétences. Et donc nous avons tout un panoplie de cours qui offert par Polytechnics. À noter que tous nos ban cours les reconnaissent par la MQA, le Mauritius Qualification Authority, oui. Et côté là-bas, nous avons ce qu'on appelle le MQA, nous avons ce qu'on appelle le NQF, qui certainement connaît que tout le monde a un cours à Polytechnics, il appartient à Level 4 et en above.

0: Et donc, et ce qui est très intéressant là-dedans pour les techniciens, quand les élèves, ils peuvent opter pour un cours, il y a une possibilité pour faire les à partir d'un niveau un certificat. Et il est capable, conseiller sur le site, d'y faire un diplôme et même un top-up. Ça, c'est ce qui est très, très intéressant avec Polytechnics. Et tout le monde cours, il y a la demande. Il y a la demande du marché, de l'industrie. Et aussi, c'est un cours qui comme vous disiez, qui est taillé sur mesure. Et Bancou, par exemple, mon cas de nuit des cours, il y a Bancou dans tout ban différents domaines, il y a l'informatique, il y a le tourisme, il y a aussi de la santé, l'engineering, etc.
1: Merci beaucoup pour cette explication très détaillée. Donc, ce refreshment course, tu es capable de dire. Alors, avant qu'il me tourne moi vers Josh Mini, donc du Tourism Cluster à Polytechnics, alors, on fait une remarque qui, justement, éveille l'intérêt de nos auditeurs, de nos plateformes sociales. Alors, le Tibet, pas très connu à Rodrigue, hein, mais depuis la dernière émission avec l'honorable Soukron, ministre de l'Éducation. Donc, c'est une formation vocationnelle qui peut introduire à Rodrigue. Alors, dis-nous un petit peu plus. Donc, comment est-ce que le Tibet va venir s'implémenter à Rodrigue et dans quel calendrier, disons?
0: Oui, suite à l'émission précédente, coutinant l'honorable Soukhon et aussi mon bon collègue, le chairperson et le YC de Polytechnics. Et donc, vous êtes une cause longue sur le Tibet. Le Tibet, de nos jours, il y a une clé pour un individu. Parce que de nos jours, quand on peut get le marché, quand on peut get l'économie, il peut faire appel à plus de bonnes compétences. Une compétence, et pas n'importe quelle compétence, mais une compétence qui est professionnelle, qui est reconnue, et comme on disait, à Polytechnics, et 98% des élèves sont employables. Qui fait ça? C'est qui? Zodi, nous peut gagner sa possibilité pour capable mettre l'employeur et l'élève en contact. Donc ça veut dire, nous sommes dans sa proximité avec l'employeur et l'élève. Et donc, quand l'élève peut aller à un stage, définitivement, il peut acquérir une compétence qui peut être besoin pour le marché du travail. Et donc, comme on se disait, le Tibet n'est pas très connu. À Rodrigue, nous pas trop vulgarisé le Tibet. Pareil, je me rappelle en 2025, en mai 2025, quand j'étais dans l'assise de l'éducation, beaucoup de points soulevés, j'ai une grande discussion qui est très fructueuse. Et de bonnes recommandations, nous disait qu'il nous disait de le Tibet sous place qu'il est bizarre dans Rodrigue. Qui faire? Parce que, par exemple, allez, un élève, aussi, mettez, disons, il y a Suisse au cours, MIT Lille, il y a SNC3, ou bien il y a le même atelier de savoir, mais après, qui est notre pour ces élèves? Est-ce qu'il nous leurs élèves voués à lui-même? Mais non, nous visons fini comme si un pathway, un carré fort pour ses élèves. Donc, comment ils finissent ce cours, par exemple, ils finissent faire ce cours MITD et la possibilité pour capable consigner pour perfectionner. Par exemple, Polytechnics, dans le cluster d'engineering, il y a un cours qui est déjà disponible. Un cours, je vais vous donner un exemple dans et hybrid vehicles and maintenance. On peut trouver assez de véhicules qui peuvent venir. Les compléments différentes technologies plus avancées et nous besoin le même power nécessaire pour capable travailler nos sabanes véhicules là par exemple avec le projet de l'aéroport tout ça et à Maurice nous design un cours dans aircraft and engine maintenance côté nos même ban pour les qui commencent à suivre saban cours là et donc le Tibet nous pas capable comme si mettre le Tibet à part mais nous besoin de donner vraiment sous place qui besoin ça.
1: Merci beaucoup, David Samiou, société Office à Polytechnique Mauritius. Maintenant, on tourne directement vers Justini. Alors, donc, David, il mentionne bien sûr ce contexte que tu commences la construction de la piste de l'aéroport qui va durer 42 mois. Le tourisme se trouve en front line du développement économique de Rodrigue et fonde beaucoup d'espoir sur le tourisme. Alors, par rapport à ce que David il partageait, donc comment le Tivet pour permettre étudiants de Polytechnique d'acquérir sa même compétence qui pour faire le tourisme de Rodrigue Endeavor, donc upgrade sur level pour pouvoir accueillir visiteurs dont le nombre va augmenter dans les prochaines années. Justini.
2: Alors, comme David mentionné, nous à Polytechnique, nous dispensons plusieurs cours, y compris le tourisme. Donc là, actuellement, nous avons une cohorte, c'est-à-dire une classe, une équipe, une classe d'élèves qui peut poursuivre cette étude dans le Travel, Tourism and Tours. Donc, bien évidemment, c'est un cours qui peut aider ces bons enfants-là à acquérir le savoir, c'est-à-dire la connaissance d'abord, comment vous êtes capable de travailler concernant tout ce qui est travel, c'est-à-dire faire une réservation, faire un ticketing, occuper bagages, sécurité, etc. Et comme David fait mention, nous avons aussi le côté pratique. Donc, ce côté pratique-là, c'est ce qui peut permettre ben, les élèves à, dans l'industrie, okay, travailler avec ben, professionnels et acquérir les compétences qui sont nécessaires qui pour professionnaliser afin qu'ils soient capables de donner un service de qualité. Parce que nous, à Polytechnique, dans nos missions, c'est aussi inspirer nos bons enfants vivre meilleurs de eux-mêmes. Okay? Donc, nous avons aussi nos bonnes valeurs, le co-creation, que nous collaborons beaucoup à une très bonne proximité avec les professionnels de l'industrie qui accompagnent nos bons élèves dès qu'ils sont rentrés jusqu'à finir et même après aussi, de nos bons conseils, les compétences qu'ils ont besoin, qui font eux vivre vraiment employables. Donc, voilà, ça côté donc du pougay, le côté la côté théorie et aussi ça côté pratique là qui vraiment même pour rendre utile quand l'aéroport le projet de l'aéroport il pouvait officiellement.
1: Compétences justement vous l'avez mentionné Justini et David Sanyu donc il mentionne donc Tivet orienté très professionnel donc employable à la sortie de l'université qui met en rapport les étudiants avec l'employeur. Alors par rapport à ce que Justini partageait David donc qui s'appelle compétences là avec vous l'expérience de l'administration du recrutement qui va nous élèves bizin et n'a bon pour faire face au challenge de ce secteur extremely demanding.
0: Moi, on peut dire que le secteur est très demanding. Et bien sûr, de pair avec un secteur qui est émergent, nous avons bien qualifié, bien équipé. Et donc, une bonne compétence, c'est nous constater que nous avons mentionné pour entendre avec vous aujourd'hui. C'est que les autres besoin de sa volonté pour faire plus ce qui demande les autres.
1: Dites-nous en plus.
0: Et ce que je veux dire, c'est que, par exemple, dans le monde du travail, nous avons beaucoup de défis à révéler, à relever et non aussi ban exigence et donc ça ban exigence ça vous êtes capable faire ça vient nous ban point fort quand un touriste vient côté prend l'exemple la façon qui pour accueillir lui il gagne l'accueil qui quand il rentre au l'église waouh il dit première fois moi venir dans ce pays là aucun port nous pas pour gagner l'accueil pareil comme ça de nous ban classe de polyco nous faire ban différents modules qui nous mettent beaucoup l'emphase sur le développement personnel de la personne. Parce que nous devons prendre en compte que, oui, la personne peut apprendre, il peut mettre en pratique, il peut gagner l'occasion, touche à tout. Mais en tant qu'individu, sa personne a besoin d'évoluer d'une façon progressive. Nous ne sommes pas capables de laisser à côté le développement personnel là, intouché. Nous travaillons sur différents aspects, comment nous pouvons comporter d'une façon professionnelle, d'une façon qui est vraiment une façon sans reproche. Dans différents polycours, il apprend la personne comment pour présenter lui-même. Nous travaillons beaucoup dans nos présentations. Par exemple, quand on peut interagir avec un bon touriste, vous avez besoin de dire que vous avez des informations qui sont bizarres pour que vous avez vraiment licencié des affaires avec un connaisseur, un professionnel. Vous avez besoin d'un professionnel dans son approche, vous avez des compétences qui sont bizarres, des connaissances sur le marché. Parce que quand on peut gagner des affaires avec un client assez, ou bien une connaissance qui est bien élargie, ou bien connaître l'histoire du pays, ou bien connaître beaucoup sur la culture, ou bien connaître un peu de tout ce qui peut passer.
1: Justini, Ça, c'est la pratique maintenant. Là, David, il mentionne à plusieurs reprises le développement personnel. Une notion qui nous pas connaît, un concept qui nous peut gagner une question sur une plateforme online, le Polycore. Qu'est-ce que c'est? Explique bien devant un auditeur, devant un étudiant, un requirement demandé par ce secteur très exigeant qui est le tourisme. Ensuite, nous, pour faire un petit bilan par rapport à la code que vous mentionnez un peu, qui va un challenge, qui va un étudiant rencontrer, un point qui je te manquais, qui je te disais travail plus. Développement personnel Polycore.
2: Comme mentionné par M. David, le Polycore. Donc le Polycore, c'est quoi? C'est un module en lui-même que nous enseigne plusieurs affaires qui nous considèrent comme essentiel, ok.
1: Par exemple,
2: nous avons le self-discovery. Donc, nous avons beaucoup d'élèves qui viennent, nous apprennent de découvrir eux-mêmes, ok. Découvrir eux-mêmes, afin qu'ils, demain après demain, se deviennent panais, soient capables d'introduire eux-mêmes, de connaître qui eux étaient vraiment, soient capables de présenter eux d'une façon professionnel. Ensuite, c'est un module qui vous permet ben étudiant apprendre comment faire un CV, comment faire une lettre de motivation qui est très nécessaire quand je pour dans le marché du travail, je pour bien viser ça, nous apprendre autre comment une estime de soi et une confiance dans autre, nous cause beaucoup sur le grooming, autre l'apparence, comment tout ça là est très important, comment je bien comporter autre devant le public, comment se capable in un public speaking. Donc voilà un peu quelques exemples qui nous enseignent de bons élèves quand nous pécose le Polycore.
1: Et concernant le développement personnel?
2: Le développement personnel, donc, nous avons, comme tu peux dire tout à l'heure, nous avons différents élèves qui viennent avec différents backgrounds, ok? Donc, nous avons différents élèves, différents soucis, différents mindsets, ok? Nous avons des élèves qui viennent avec une pensée incroyable, on va dire. Nous là pour accompagner, je surmonte tout. Nous avons envie qu'ils vraiment, quand je sortis là, si je rentre là timide, je peux sortir là, je suis capable de causer des bains publics sans gêne et je suis capable de prendre l'exemple d'un des élèves qui me tiennent, qui ont dû faire ce diplôme. Il est rentré extrêmement timide, David Bradley. Donc,
0: Bradley,
2: nous pécons
0: oui,
2: de Bradley. Donc, c'est un élève qui n'est pas de cause du tout, ok? Il n'est pas capable même de tout d'aolisier. Mais là, aujourd'hui, nous avons dit, taquini, nous aime trop prendre la confiance même parce qu'il est tellement développé. Tellement développé, il est capable d'une cause avec vous, il est capable d'une question, il ne peut pas hésiter, il peut être dans sa eye contact là, qui nous apprend ni. Voilà.
1: Là où pécose donc du diploma en tourisme.
2: Travel and tour.
1: Alors maintenant, on revient vers le Tibet. Est-ce que le Tibet, il pourrait implémenter prochainement à Rodrigue et comment il pouvait compléter ce diplôme de tourisme travel and tours? David et Justine.
0: Quand nous pécose Tibet, là nous visons Carole, mentionne le Higher Tibet, quand nous pécose diplôme.
1: Dites-nous.
0: Donc, quand nous pécose Higher Tibet, c'est-à-dire, nous pécose de sa étape de certificat, de diplôme, nous pécose bouger l'autre étape que disait les élèves capables de faire un top-up, un BSc maintenant, avec une institution Tibet. Imaginez, nous pécose faire un BSc. Avant, nous pécose gagner avec une université qui peut offrir une opportunité pour une institution capable de gagner un BSc. Mais aujourd'hui, avec une institution Tibet, vous pouvez faire un top-up. Pour les techniciens, comment se faire dans le filière de l'informatique, avec le Kingston University, fin déjà un partenariat, tout fini signé, pour les élèves capables de faire un top-up dans l'informatique. Et dans les autres partenaires universitaires aussi qui sont déjà présents, qui sont déjà collaborés. Même à Rodrigue, il y a des élèves qui ont fini de graduer aussi, et dans la pipop, ils pensent faire un top-up, même à Maurice ou bien ailleurs. Et donc, je dire que la démarche pour le Tibet est enclenchée. Bon, nous disons à Polytechnics, we always set the pace.
1: Et concernant le tourisme, justement, concrètement, quand est-ce que le Tibet sera disponible et implémenté pour les étudiants rodriguais qui, depuis Form 4, période de sa bonne compétence, intègrent le secteur touristique?
0: Puis au départ, nous avons fini dans beaucoup de conversations avec l'autorité concernée et même avec les institutions. Nous avons aussi beaucoup dans l'école qu'on peut cause dans les enfants en forme 4, c'est-à-dire c'est niveau NCE. Ça a déjà donné nous ce plan capable d'offrir différents cours pour ces élèves-là. Nous commençons cette année-ci, nous mettons pendant nos campagnes de recrutement, nous mettons un cours, un certificate in sports. Et ce cours-là est ouvert pour les élèves NCE. Et tout le monde cours, avant de gagner une accréditation, tout d'abord, pour la besoin passeport, le MQE, qui donne son approval avant que cours là il y a crédité et nous capable offrir et donc normalement on a un bon travail qui finit déjà commencé et donc nous pensons incessamment nous pouvons une bonne nouvelle concernant l'implémentation de Tibet pour les élèves de la forme 4 et la forme 4 est idéale parce que c'est ça même l'étape que nous besoin fini guide ça pas enfants là vers une carrière c'est-à-dire un métier qu'ils ont envie de faire. À noter que c'est des élèves qui sont différents avec les autres et ils ont de l'attention qu'ils ont demandé, les différents. Que d'autres, c'est plutôt des élèves qui viennent, qui ont envie de faire pratique, qui ont envie de découvrir des affaires. Ce n'est pas forcément pour réussir à développer à travers des longues lectures. Capable de venir en lectures, façon qui coule pour design, vous êtes design d'une façon qui met beaucoup l'emphase sur la pratique que les élèves

0: découvert sur un potentiel, il gagne exprimé d'une façon différente.
1: Merci beaucoup, David Saliou. En plus, une dépense, mon question que j'allais justement poser à Joyce Lee. Alors, la pédagogie par rapport à un diploma in travel tourism. Donc, alors, la pédagogie, l'IP est différente. Donc, pour un Tibet en tourisme par rapport au diploma travel tourism and
2: tours.
1: D'accord. Pédagogie différente. Comment est-ce que, ou avec ou jeune expérience, donc, ou pour capable établir bridge the gap par rapport aux requirements qui sont tellement bien expliqués, donc différentes attentions, différents mindsets, différents objectifs aussi, parce que c'est pas des élèves qui comptent plus pratique, alors que tout cursus universitaire, ce sont des lectures et ensuite des travaux pratiques. Jocini.
2: Moi, en tant que lecturer à Polytechnics, nous avons une façon très authentique qui nous fait à nos classes, qui nous procède avec nos bonnes lectures.
1: Par exemple.
2: Nous mettons beaucoup l'emphase sur le peer-to-peer. C'est-à-dire, déjà, quand on prend dans nos classes, nos bonnes élèves, nous passons un enfant par table. Nous avons quatre à table, quatre élèves qui assisent ensemble, que de discuter, qui permet de travailler en groupe, etc. Et la façon qui nous amène nos classes, nous essayons de faire nos maximum, donner l'attention individuelle à chaque élève. Parce qu'il y a différents élèves, comme je peux dire, depuis le tout début, on peut mentionner ça. Nous croyons que même les élèves qui arrivent au fond de ça, qui ont encore une capacité, et nous inspirent, nous fouillent derrière sa petite capacité qu'il y a, ils croient qu'il y a dans là, et nous poussent pour apprendre plus que ça. Nous assister ces élèves-là, s'ils ne pas comprendre, nous expliquer un coup, deux coups, trois coups, ce n'est pas grave, parce que nous là pour nous perfectionner, nous bonnes étudiants. Donc, nous assister eux, nous faire nos bonnes lecture classes, et nos bonnes lecture classes nous évitent à ce qu'il y ait notre théorie. Nous présentons eux ben PowerPoint, nous faisons eux faire une recherche additionnelle, que des fois nous faisons les élèves venir faire classe et nous assister eux, okay, pour nous guider aussi. Comment je peux arriver, comment je peux progresser. Nous pouvons inviter ben guest speaker, nous pouvons inviter ben module speaker. Des fois, nous demandons ben professeur qui trouve à Maurice intervenir aussi. Donc, pour nous créer aussi cette synergie-là et aussi pour que la salle n'est pas vienne boring. Ensuite, nous faisons beaucoup de ben team building aussi à l'école. Pas juste nous pas mettre trop juste l'emphase, viens à l'école, viens apprendre grammaire quand on tourne. Et déjà, horaire qui nous fait nos ben classes même, les complètement différents de secondaire. Donc, une emphase pour une demi-journée, une emphase une journée entière, c'est-à-dire de 9h à 3h, nous avons un break, nous faisons un team building, donc nous essayons de mélanger tous les élèves là ensemble, nous faisons une session de motivation aussi, nous faisons une session côté polyco, comme tu peux dire, ou t'as là, côté d'une bonne lecture qui vient, qui est spécialisée dans le domaine, qui aide nos bons enfants, afin qu'ils soient aussi, quand je peux aller au stage, malgré qu'ils soient capables de novice, mais ils tenaient le savoir-faire. Je connais comment pour bien faire lire, il suffit qu'ils gagnent un petit peu plus de pratique.
1: Pratique, justement. David, par rapport à tout ce que on explique dans cette émission Noir Prane, que tu peux recevoir David Samiou, associate officer, ainsi que Joycini Lévesque, donc lecteur dans le Tourism Cluster pour le diplôme Tourism Travel and Tours. Explique-nous, et tu peux gagner cette question-là sur une nouvelle plateforme. Donc, comment une classe de Tibet Tourism vous déroulez? Parce que l'accent, mais plus sur la pratique, une autre attention, une autre pédagogie, un autre mindset, Jocini pourra compléter après.
0: La classe, maintenant, c'est qu'une appel, nous fait référence au DNA de Polytechnics. Le DNA de Polytechnics, c'est-à-dire colonne vertébrale de Polytechnics. Nous avons un schéma qui finit déjà établi, qui existe dans Polytechnique, si vous trouvez ça. Et parmi les étudiants, comme on peut dire, nous avons mentionné 90% des élèves sont employables. Qui faire? C'est que même avant qu'ils finissent leur cours, pendant qu'ils sont en stage, ils finissent par recevoir la demande de bons employés pour venir travailler avec eux. Et dans le banc classe, comme Josh Mini a mentionné, l'attention, l'approche est différente. Comment elle est différente? C'est qu'il nous faut besoin dans nos project-based learning. Par exemple, un élève tourism, définitivement, nous travaillons dans un projet dans le contexte, du coup, dans le contexte Rodrigue et aussi international. Nous n'avons pas négligé l'aspect aussi international. Parce que nous connaissons, on dit, the world is a global village et nous devons aussi prendre compte de tout ban innovation, de tout ban avancement, de ban développement qui peut passer ailleurs. Et donc, ça va nous élever. Je travaille sur le ban project-based learning. Je prenais aussi sur le ban différents portfolios, c'est-à-dire le ban, tout ban affaires de travail de classe, sur le ban lectures. Donc, je suis venu mentionner le peer-to-peer learning. Qui fait le peer-to-peer? Parce que L'individu, quand il y a un groupe, nous pouvons remarquer qui et non qui pour plus ap, qui pour plus qu'on comprend vite. Quand nous guide des élèves qui nous ont dans Tibet, chacun y a dans ses compétences, chacun y a dans son rythme qui apprend. Pour les techniques, les pourquoi nous amène tous ces élèves ensemble, que nous créons ça.

0: côté un supervisor qui pour suivre lui, qui pour monitorer lui sur progress et il y a un progress report qui lui soumet pour capable connaître comment l'élève peut progresser en entreprise. Et donc l'élève lui, il gagne ça avant goût dans le monde du travail là, ça veut dire comment ça passe, il pour travailler en tant que stagiaire mais pour il pour garder en tête qui voilà mon gagne ça l'opportunité pour intégrer le monde professionnel. Et donc l'élève fini des annonces à déclic là, l'élève fini paré, il fini prêt et ou pas gagne ça aucune place Karen. Vous pouvez suivre le cours et en même temps on peut aller au 6 massages et vous finissez prêt pour le monde du travail.
1: Merci beaucoup pour cette explication détaillée. Justine, vous souhaitez rebondir?
2: David, mon collègue qui l'a, il souligne tout ce qui est très très important. Donc, merci beaucoup David.
1: À ban étudiant, à ban parent qui peut écouter nous dans la perspective donc, de l'implémentation du TIVET, du secteur du tourisme. Quel message que tu as envie passe à ban étudiant, notamment ban interrogation, comment il passe et quelquefois il y en a beaucoup qui n'arrêtent l'école, se va pas coller, est-ce qu'ils sont pas capables de rentrer dans une institution TSCA comme Polytechnique, qui ont envie d'y ajouter avec l'expérience ou qui dit avec ban étudiant, avec l'administration, avec beaucoup de stakeholders. Et ensuite, final, le mot de la fin pour Justine.
0: Bon, moi, j'invite vous pour venir rejoindre nous, pas hésiter, et nous disponibles pour donner toutes nos bonnes informations. Et donc, si vous êtes capable de rejoindre nous dans le campus à Montlubin ou bien à Bimalgache. Donc, si vous êtes capable de contacter nous le numéro de téléphone 55 00 83 99, si vous êtes capable de joindre nous aussi par message sur WhatsApp sur ce numéro, entre 8h à 4h30.
1: Merci David, donc Associate Officer à Polytechnique Mauritius. Le mot de la fin à la demoiselle Justine Lévesque, donc lecturer dans le diplôme de Tourism Travel and Tours.
2: Comment M. David Indier nous invite à venir rejoindre nous, ok? Donc, pas hésiter, pas que je t'y arrête l'école ou soit pas un récif fini l'école, c'est-à-dire le collège qui veut dire tout est terminé, ok? Nous là pour montrer aux autres qui ont l'avenir encore capable de fleurir. Donc, venez à nous pour donner aux autres meilleur encadrement qui nous capable. Nous là pour donner aux autres maximum soutien, ok? Nous accompagnons nos bons élèves vraiment de très près, nous assister aux autres, nous assister nous qui vraiment, depuis aux 30 que nous, aux autres sortis, aux autres allés, aux autres dans meilleur état qui possible. Donc, venez à nous, pas hésiter, nous là pour aider aux autres, nous là pour upskills aux autres, pour reskills pour upgrade ce qu'ils ont déjà énorme. Nous là, nous partageons avec grand plaisir.
0: Et moi, j'ai envie d'ajouter que là, ce n'est pas un problème, vous êtes. Quand on vient apprendre, vous pouvez avoir l'opportunité là, devant vous, à rouler qui est disponible. Pas une on dit, ben, jeunes élèves, mais non, c'est ben grands élèves et ben, des gens qui nous font des preuves, qui nous graduent. Voilà quoi.
2: Pour rajouter à ce que David Indier nous dispense ben cours de qualité, moi, capable de dire où. Ce crédit, ce cours peut être accrédité, il est pour reconnu, donc il n'est pas pour perdre dans tous les cas. Nous vraiment, un professionnel qui accompagne sa bonne élève là. Pas hésiter encore une fois nous jésuites, venez nous la poussette.
1: Justine Lévesque, David Savio de Polytechnique Bruxelles, merci beaucoup, mon rappel.
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1: Code de type à la plus en profondeur des TIVET. La définition, David, donc, TIVET, c'est.
0: Le TIVET, c'est Technical and Vocational Education Training.
1: Merci David. Donc, c'est tout de suite une explication plus détaillée donc, de ban cours de ce diplôme donc, en Tourism Travel and Tours avec Justine et qui pour justement aussi impacter sur le Tibet dans le tourisme bientôt implémenté à Rodrigue.
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0: Pour la suite de cette émission Noir Prane sur 97.3 Rodrigue FM, aujourd'hui, pour rappel, nous fait que recevoir David Samiou et Joshimi Lévesque pour cette deuxième partie d'émission. Nous allons accueillir Souraj Khalichan, Deal Official in Charge de Polytechnics Mauritius. Monsieur Souraj, bonjour, bienvenue sur les ondes de Rodrigue FM.
1: Bonjour, bonjour et bonjour les auditeurs.
0: Alors, tu fais cause avec nous, 22 intervenants de Van Tivet. Donc, Tiena, Mademoiselle Lévesque, lecture en Tourism, Travel and Tours, et David Samiou, Associate Officer. Donc, explique-nous le but des Tivet et surtout Van Prospect, Van Opportunity, Van Pédagogie différente. Nous, un petit peu plus en tant que OIC, quand est-ce que le Tivet sera implémenté à Rodrigue? Mais d'abord, bien sûr, présente-nous.
1: Bon, ok, bonjour les auditeurs. Alors, moi, c'est Souraj Khalichan, le host en charge de Polytechnics Mauritius.

0: C'est que Noéna, c'est déjà pour la raison. Noéna, deux campus à Rodrigue, à Montluben et à Baie-Malgache. Et Polytechnique, ça a commencé en 2017 à Maurice avec le campus de Pamplemousse réduit et Montagne-Blanche. Et après, nous n'ajoutons encore deux campus, un à Roosevelt et un à Eben. Maintenant, en termes des programmes qui nous avons différents programmes, programme en nursing et Allied Health. Et nous avons le programme d'informatique, IT. Et nous avons les cours d'engineering, logistique, transport. Nous avons aussi le cours de tourisme. Et c'est pour ça que tout à l'heure, Spini était avec vous à l'antenne. Maintenant, pour l'implémentation de TVET à Rodrigue, Polytechnique Mauritius, depuis 2022 déjà, nous donnons Rodrigue et nous pouvons faire un cours de TVET. Principalement, nous avons un programme qui a accès à donner aux étudiants l'opportunité pour gagner un diplôme et un certificat dans l'île même à Rodrigue sans qu'ils se déplacent. Et tout récemment, nous aussi lançons un Smart Classroom, un Smart Blackboard avec qui les étudiants sont capables facilement d'interagir avec le lecteur à Maurice sans que le lecteur les dérange les vignes à Rodrigue. C'est tout ça qui nous met en place. Là, pour l'instant, à Rodrigue, nous avons les cours de tourisme, logistique, IT. Et bien sûr, nursing. Alors, pratiquement tous les programmes qui nous peuvent faire dans Maurice, dans sa banque cluster-là, il est aussi disponible pour faire dans Rodrigue.
1: Merci beaucoup, Monsieur Souradja. Concernant cette TVET-là, qui ban opportunité, qui ban prérequisite, qui requis pour ban étudiant, c'est vrai que Joycini, il explique nous beaucoup, mais vous en tant que OIC, qui ou vision, comment ban TVET pour évoluer dans Rodrigue, qui ban nouveau TVET, qui pour implémenter.
0: Bon, vous connaissez déjà pour la raison avec l'agrandissement de l'aéroport et le port, écoute, il y a beaucoup de changements qui sont arrivés. Et tout récemment, en mars dernier, pratiquement à la fin, nous tenons nos ministres qui sont là-bas. OK? Et pour le graduation des étudiants, mais aussi en même temps, ils lancent le micro-credential. Micro-credential, c'est quoi? Pour apprendre dans où les temps, ou faire différents modules, et là où ajoute-les jusqu'à ce qu'ils soient capables de gagner un certificat ou un diplôme avec les différents modules qu'ils ont complétés. C'est-à-dire, on apprend comment nous dire, learn at your own pace. Alors, il y a beaucoup de nouveautés qui peuvent venir dans le Rodrigue et pour définitivement changer l'approche de la formation et Polytechnique pour renforcer la formation dans l'île pour toutes les personnes, étudiants qui sont sortis depuis l'école, qui sont sortis de l'école. Les messieurs, les personnes travaillant, les dames. Alors, déjà pour la raison de travailler avec le Rodrigue Regional Assembly, l'Assemblée régionale, et alors, nous avons beaucoup d'indications dans quel domaine nous bien concentrer pour nous capables de faire la formation, de sorte que ça

0: bénéficier entièrement les Rodriguais et Rodrigue en général.
1: Monsieur Sourage, peut-être en avant-première, au cas, dis-nous un petit peu plus comment la formation, notamment concernant les Tivettes, pour évoluer dans Rodrigue, où on bien mentionne la présence de l'honorable Soucron à la fin de mars 2026, où on mentionne aussi l'ouverture prochaine des travaux de l'aéroport qui vont durer 42 mois. Comment est-ce que Polytechnique, c'est avec une formation, pour accompagner cette transition sociale, économique, touristique même de Rodrigue?
0: Bon, déjà, nous déjà finissons les bases. C'est une raison pourquoi nous lançons le micro-credential à Rodrigue, pour que de sorte que les personnes qui sont dans différents secteurs, les différentes personnes qui sont dans différentes places, qui ne sont pas capables de faire les cours en continu, soient capables de venir de faire les modules et les là, de tacler. Nous comprenons qu'il y a quelque part un l'état jusqu'à les projets complétés. Nous pouvons aussi faire un agreement avec les différents partenaires, par exemple, l'aéroport de Rodrigue. Nous avons déjà fini un arrangement avec les hôtels à Rodrigue pour nous capables de faire une formation nécessaire et appropriée. Et aussi, nous pouvons travailler dans les autres secteurs, par exemple, dans le logistique, dans l'informatique. Nous pouvons identifier nous un collaborateur pour nous capables d'aider sa transition-là à arriver. De sorte que quand la transition finit, pour déjà avoir la ressource humaine appropriée pour être embauchée et que le système, que le, ça commence à merveille.
1: Sourage, quel est le calendrier qui va une prochaine étape pour le micro-credential? Donc, qui filière l'IPOET? Qui va une perspective? Qui va une opportunité? Qui va une personne qui peut travailler ou une personne qui peut avoir les moyens ou le temps de suivre un diplôme avec une exigence familiale et financière, une full course académique? Comment sont capables de positionner les autres sur le marché du travail dans cet environnement, Rodrigue, qui peut changer dans les prochaines années à venir, M. Sourage?
0: Déjà, pour la raison, nos cours par payant. Hein? Alors, c'est déjà un avantage qu'il nous a déjà donné. Il y a un certain frais administratif, mais c'est très nominal. Déjà aussi, c'est que l'Assemblée régionale lui fait un suivi en ce qui concerne les étudiants qui nous prennent. Et les supports banal d'une différente façon. Maintenant, en ce qui concerne les calendriers pour le micro-credential, nous commençons avec le tourisme. Mais définitivement, nous pour élargir sa possibilité là, pour nous capables d'inclure le nursing, le engineering, le informatique, de sorte qui dans Rodrigue est un développement holistique.
1: D'accord, M. Sourage. Alors, nous espérons, M. David Samiou, quand le micro-credential pour le tourisme serait opérationnel, il y a une ligne partagée que ce sera bientôt effectif. Une date un petit peu plus précise, là, M. Sourage?
0: Bon, déjà, pour la raison, nous finissons un agreement avec l'hôtel Cotton Beach. Nous pensons pour faire un agreement avec les autres partenaires aussi. Mais nous sommes déjà en conversation avec l'hôtel Cotton Beach pour nous capables commencer les programmes le plus tôt possible.
1: Très bien. Alors, vous nous expliquez qu'au fur et à mesure, le micro-credentials est en lien à l'engineering, au nursing, les autres domaines. Après, donc, le tourisme, quel domaine vous pouvez penser que le micro-credential va toucher?
0: Ben, nous pensons qu'il faut tous le engineering parce que nous comprenons qu'il y a un bon développement qui peut venir là, il peut y avoir l'élément de transport, logistique et bien sûr le engineering même. Alors, mais il est capable qui engineering et l'informatique soient l'ensemble. Alors, Nous pas venir pour commencer un après l'autre ou quoi. Nous pour guetter un coup dans qui l'optique et dans qui façon Rodrigue peut, comment dire, la demande est là pour nous capables lancer différents micro-credentials dans les différents secteurs.

0: même s'il n'a pour faire les différents secteurs en parallèle.
1: Merci beaucoup pour toutes ces précisions. Suraj Kalik, l'OIC de Polytechnics Mauritius, qui fait échange avec nous concernant les Tivet et surtout les micro-credentials. Alors, quel message qui tu as envie passe à un parent, à un étudiant, à une autorité aussi, ou à une stakeholders qui écoute tout sur la MBC Rodrig FM dans cette émission aujourd'hui, Noir Pran?
0: Bon, moi, pour commencer par l'autorité responsable, c'est le. L'Assemblée régionale. Nous remercions pour cette collaboration, pour soutenir nous pendant tout notre trajet à Rodrig et nous anticiper qu'il nous gagne encore plus de collaboration. En ce qui concerne les stakeholders, définitivement, nous attendons avec notre participation, nous sommes capables de mettre en cours un nouveau programme, un programme qui est relevant pour Rodrig. Et en ce qui concerne les étudiants et parents, moi, vous dire, je prends compte de nos programmes et l'Iban programme qui peut définitivement vise à développer Rodrig et l'employabilité n'est pas un problème. Alors, prends sa opportunité-là et bouge devant. Et joignez-nous dans le bon programme.
1: Merci, Mr. Suraj. Peut-être pour le mot de la fin, il y aurait déjà un calendrier pour des prochains événements à Rodrig. What's in the pipeline?
0: Ben, déjà, nous ne faisons la bonne chose, c'est que nous ministres même, ils font un déplacement lui-même. Mais le support soutenu de Maurice dans nos campus à Rodrig, les Poulas, nous pouvons toujours nos relationnels qui nous ont une bonne relationnelle avec l'Assemblée régionale, avec l'équipe commission. Et maintenant, ce qui nous pourrait, nous pouvons être un coup, pour probablement nous pourrions des autres micro-credentials qui peuvent sortir et qui, pour cette raison-là, nous sommes capables de prendre un nouveau programme en cours. Qui pouvine et pour l'intérêt de Van Rodriguez.
1: Kalichun, merci beaucoup pour cet échange. Je vais nous espérer réaccueillir très prochainement sur les ondes de la MBC Rodrig FM. Peut-être des remerciements à adresser, un salut.
0: Bon, salut à tout le monde qui est en train de collaborer avec nous. Les staffs de Polytechnics Mauritius, définitivement, qui sont là pour travailler d'arrache-pied. Les remerciements ne vont pas cesser envers l'Assemblée régionale et surtout la commission de formation à l'éducation et formation à Rodrig.
1: Suraj Kalichun, à très bientôt sur les ondes de la NBC Rodrig FM.
0: Merci.
1: Et c'est sur ce que se termine cette édition spéciale de notre émission Nous en Pran, côté tu peux accueillir Polytechnics en la présence de Mademoiselle Joshimi Lévesque, David Samiou et en clôture d'émission, c'était Monsieur Suraj Kalichun, l'OIC de Polytechnics. Nous tu peux débattre aujourd'hui des Tivet et des micro-credentials concernant le tourisme. Merci beaucoup à toute l'équipe technique ainsi que l'équipe de production présente ce matin. Restez branchés parce que à 10h, ce sera le point info en anglais proposé par la rédaction. Bonne suite de programme et bon week-end sur les ondes de Rodrig FM.
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4: Aujourd'hui, nous retrouvons dans Montagne Cabri-S. 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Ben, je viens bien que ce pizza. Et pour accompagner les autres, aujourd'hui, c'est Miss Calamel avec le même grand plaisir. Bienvenue dans les délices du pays. Alors, nous voilà à ce rencontre. Kikenki bien souriante. Bonjour.
5: Bonjour, Miss Caramel.
4: Qui manière?
5: Correct.
4: Ça va bien. Alors, nous bien content. Merci pour l'accueil. Alors, justement, présente-nous pour ceux qui écoutent nous à l'extérieur.
5: Moi, présentement, moi, c'est Danès de Montagne Cabri-S. Beaucoup de monde connaît Daniela.
4: Alors, pourquoi Daniela, avant qu'il ne rentre dans la cuisine, Danès, alors, qu'est-ce que ça, l'enfance, là, parce que pour nous comprendre bien, qu'est-ce que ça, la cuisine, là, qu'est-ce que c'est?
5: Je veux dire, j'ai eu l'inspiration avec mon papa. Mm-hmm. Tout le temps, je suis content de cuire, je suis content de préparer ce bon petit manger local et je m'inspirais pas ça. Depuis mon enfance, comme si je me trouvais dans la cuisine, pécuie, là, je me dis, pourquoi pas, je lance moi ici. Je commence à faire un petit plat, je commence à faire un petit salade, un petit truc, et des petits pêcheurs. Mais ça me motive moi plus que tu amènes même poisson frais, ma nourriture. Un produit du terroir. Mais là, je commence à dire, pourquoi pas, je lance moi dans la cuisine.
4: Et là, qui ne suit pas Pilar à part d'où? À combien de
5: filles? Nous à 7, 2 garçons, 5 filles. Mm-hmm. Et dans la cuisine, c'est moi tout seul.
4: Ça a l'amour pour cuire. Là, comment dire, l'autre bande a cuit même. Oui. Mais pas comme ça.
5: Mais pas comme ça. Mm-hmm. Ouais, pas comme ça. Qui plie, joli encore, quand on prend une fête dans la famille, Danès. Tout heureux de moi-même.
4: Tout heureux de moi.
5: Oui. Tout heureux de moi-même. Et même quand on a l'anniversaire, moi-même cuit.
4: C'est pour dire qu'en tout cas, moi, je vous remercie du fond du cœur. Merci. On décide de prendre dans nos albums Les délices du pays. Alors, ceux qui peuvent écouter nous ailleurs, eh bien, ceux pour Capavine, pas ceux de commande. Et ceux qui peuvent écouter nous à Rodrigue, pas oublier, ceux pas ceux de commande, bien bonheur, parce que week-end, on dit. Et c'est tout, ceux qui peuvent faire ceux plaisir.
5: Alors, Miss Caramel, moi, invite vous pour aller dans la cuisine.
4: Oh, merci beaucoup. Allô, Danès, c'est où vrai nom ou bien c'est un petit nom gâté, comme on nous dirait?
5: C'est un nom gâté.
4: Mm-hmm. Des petits petits.
5: Oui, des petits petits, comme si on appelle moi Danès, comme ça, Daniela. Mais le nom resté.
4: Oui.
5: Ouais.
4: Allô, Zordi, nous venons de tout parce qu'il y a quelqu'un qui est spécialisé dans pizza. À nous, quoi, ça, l'aventure pizza, là, quand ça a démarré?
5: On veut dire en 2019. Moi, je cuis même, je cuis des affaires, je suis content de faire des petits dipins, etc. Mais un jour, comme je prépare une pizza pour ma cousine, Nathalie, de Bédino, elle est là, quand elle me dit, 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me dit Bien, j'aime mon pizza Maribo et mon faire pour plaisir du monde. C'est mon Maribo de te faire pour nous goûter de pas vendre. Bien, là, l'aventure commence de là.
6: Vrai?
5: Ouais.
6: Comment dire, au hasard ça?
5: Oui, au hasard. Et pour te dire franchement, personne ne peut monter mon faire pizza.
6: Vrai?
5: Non, personne.
6: Comment?
5: Ça ne vient dans moi-même. Comme si depuis mon petit, moi dans la cuisine avec mon papa. Et mon papa, même quand il s'est habitué à la cuisine, il y a même nous, depuis petit, petit, mon maman, j'ai mon papa, il prend nous, il y a même nous, habitué là, du bois, les hauts. 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Maribon, et on commence de là, on commence dans la tête. Pour aujourd'hui, je n'arrive jusqu'à là. Ben, du jour au lendemain, il n'y a pas beaucoup d'état parce que j'ai 23 ans d'expérience de la cuisine et je n'ai pas apprendre.
6: Je
5: n'ai pas apprendre.
6: Ça veut dire qu'il ah, parce que je me connais un petit peu avec le pizza, le fameux pizza de Montaigne-Cabriès. Mais avant de là, comment est-ce que tu rentres dans la cuisine là, avant pizza?
5: Je veux tu peux faire un petit croquette, un petit truc, tu peux faire un petit affaire, mais je n'ai pas... Ici, même en montant un carbu, tu commences avec un parasol, avec un petit bout de la voile, mais tu barres moi avec mon bonhomme.
6: Je
5: veux dire, en 2010-2011, comme tu travailles avec Macken avant, et une branche Maurice, et ici, tu peux représenter pour moi, tu es moi, tu cuisinière, et là aussi, ça a commencé.
6: D'accord.
5: Oui, je veux dire, tu es Macken.
6: Et là, on dit chef, qui nous peut faire?

0: Aujourd'hui, nous pouvons faire une pizza à base de saucisse pork locale.
1: Because pizza, c'est quoi le vrai secret d'une bonne pizza?
0: Une bonne pizza, nous visons garder le standard. Je dis pas aujourd'hui, je fais une pizza, je mets beaucoup de fromage et de même, sans je mets un petit peu de fromage. Je dis, nous visons garder le standard. Alors, nous visons garder, important.
1: Mais avant que tu commences à faire pizza, et pour la famille même, tu fais plus pizza?
0: Oui, il y a des fois. Je fais que nous-mêmes, nous faisons tout banal, bon. Tellement, nous sommes bons dans nos oreilles. Jusqu'à moi-même, je dis non. La dernière, c'est de bien bouger. Et comme on a lancé le tour Rodrigue, je me suis mangé ma pizza. Et bien, étranger aussi, à l'extérieur, il y a beaucoup de pays qui viennent de manger. Écoute, moi, je travaille plus avec étrangers qu'être Rodrigue.
1: Ouais,
0: beaucoup content de ma pizza. J'ai goûté de bouche à l'oreille le Trévinet. Tu as tout bien rayonné.
1: D'ailleurs, justement, aujourd'hui, nous avons pas mal de clients étrangers qui peuvent venir. Qui nous fait chef?
0: Je vais dire, nous commencer nous, pour la snou, la pâte, l'eau, nous, la deux. Et puis, nous continuer.
1: Entre-temps, justement, je peux t'en petit tapas. Mais quand nous pouvons la cuisine, ça a besoin d'un vrai amour, même ça.
0: Oui, besoin d'un vrai amour, besoin. Comment nous dire la tête sur les épaules? Parce que quand il y a tout mangé pour un client, il faut des pas qui vous dire vous prenez une pâte de pizza, vous mettez là, vous mettez des bols, vous mettez l'envers, vous mettez non. Besoin d'un affaire qui est propre, d'un affaire qui est bien préparé avec l'amour.
1: Ouais. Et justement, comment vous venez, moi, je souhaite les amis, nickel, vous avez une nouvelle, nickel ici, moi bien content, moi bien apprécié. Alors là, nous commençons avec nous la pâte. Yeah. Un petit peu délicat, comment dire ça, la pâte pizza là?
0: Oui, bien un petit peu délicat. Ce qui dit là, je fais un peu la pâte là, je me prépare, je me laisse poser. Mais moi, quand je fais la pâte pizza, beaucoup de gens disent que je ne sais pas qui te met dans la pâte pizza, mais tu la pâte différente avec les autres. Et ça, je vais venir dans la tête même. Oui, c'est l'amour même. Parce qu'il y a une affaire. Si pas l'amour, j'apprécie.
1: Et un secret qui nous besoin qu'on ait pour la pâte pizza, c'est le besoin de reposer. Et une fois, peut-être, chef, nous dit que mon mec prend la pâte, nous le mettons là. Mais nous sommes tellement pressés dans la cuisine que des fois, nous oublions si elle n'a pas besoin de reposer. Qui sont importants?
0: Oui, je veux dire, elle n'a pas de pizza, c'est l'important. Si vous allez se reposer, travailler, ça, le vieux là, les bisous travaillent. Mais si vous laissez, vous battez la pâte pizza, là, dans 5 minutes, vous pouvez monter vite à combien de clients. Mais il n'est pas pour bon. Il n'est pas pour bon. Quand le client capable de faire boule les vieux, là, il est pour amer. La pâte là aussi, il n'est pas développé. Quand vous mettez le plat, il est pour rester plat. Elle n'a pas de qu'il monte. Quand vous battez, vous trouvez qu'il est gonflé, qu'il monte. Et puis là, vous avez une pochette qui pique là-dedans. Elle est là pour la pâte là, de couler.
1: Ok.
0: Oui, elle est là, la pâte là, de couler. Elle est là, où commence à mettre tout. Commence à mettre du beurre, elle est là, où appliquer.
1: Et là, c'était la pâte qui me posait à peu près combien de minutes, chef?
0: Je veux dire, 30 minutes.
1: Et une autre étape, là, avant que nous commençons avec nos pizzas, là, nous, la pâte est finie, pareil. Et quelque chose qui m'a trouvé une faire commence préchauffe nos fours.
0: Oui. Nos pizzas préchauffe nos fours toujours en 180 degrés. Et comme ça, quand nous mettons nos pizzas allées pour cuire dans 7-8 minutes. Si, comment dire, vous pouvez chauffer au four, et les pizzas là, la pâte est déjà prête pour monter. Alors, il pourrait tarder. Mais comme tandis, comment aller monter la pâte là, ou prendre la pizza, ou mettre dans le four là, pour monter ensemble avec la chaleur là, pour
1: le bien ensemble. Ça veut dire travail lourd là, ça l'est.
0: Oui, chaleur est pour autant.
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0: 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Moi, garde ça standard là, comment tu peux dire toi, Miss Caramel. Parce que quand nous garde standard, les gens, ils viennent venir aujourd'hui, ils mangent ça, ils reviennent, ils regagnent le même goût qu'ils ont gagné là. Mais pareil, comment mon poule aussi, je nourris mon poule moi-même, mon ban poule. me nourrir moi-même. 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
0: 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Parce que moi, je peux préparer mes caramels, mes épices qui me mettent là, qui me préparent. Moi, pas sûr, mais là, ben, bons épices. 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Mm. Bons épices, mais nous avons tendance, nous avons servir des épices qui finissent, préparer leur étagère de supermarché. 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
2: 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Il y a beaucoup de monde qui passe commande, et c'est tout, il y a beaucoup de travail. Et dites ça, on commence avec un parasol, et incroyable, ça, hein?
0: Oui, incroyable. Un parasol avec un petit là, mon bonhomme. Nous tenons une motocyclette à l'époque, je me rappelle, que nous tivons une motocyclette, là, pour nous commencer pas. Nous ne commençons pas par un seul d'abord, et puis nous ne bisons pas de motocyclette pour nous. Nous ne préférons dans le bus faire sacrifice pour nous. Arrive que tout trop, nous n'arrivons pas aujourd'hui.
1: Super!
0: Ce n'est pas de blanc ou là, mais beaucoup de sacrifices. Ah, mon pays graisse mon plat. 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Comme ça, là, la pizza, là, quand il faut cuire, il y a un rose croquant là en bas.
2: L'espèce de crème là.
0: 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Et là, quand je suis mangé, je me dis, j'espère que la pâte un petit peu plus mince. Et comment vous dire, nous la cuisine, bien propre.
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0: Parce que moi, je ne mange pas partout. Je ne mange pas partout, mais c'est moi, comme moi, je prépare pour un client aussi, me donner la qualité.
2: Parce qu'il est content ça.
0: Oui, me donner la qualité, parce que je ne mange pas partout. Mais moi aussi, quand je fais cuire pour mon client, je connais que je fais deux autres.
2: 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Alors là, nous trouvons qu'il s'appelle là, il est bien graissé. 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Juste pour nous rappeler, c'est qu'il fait que vient à l'écoute pour qu'il gagne sa conscience et qu'il est également pas collé, non?
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0: 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Mais comment dire quand nous sommes local, nous ne servons pas à faire l'appareil pour nous faire aller.
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2: 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Mm-hmm. C'est confirmé. L'amour, malheureusement, je ne peux pas apprendre. Parce que je ne peux pas faire ça. Mais quand on a l'amour, on fait ça bien. Alors, et une pizza également, ce qui est important quand un client commande une pizza sur garniture.
0: Oui, sur garniture. Lilith, là, vous trouvez mon service ça, du crosse là. Normalement, j'ai la pâte qui m'a fait, mais la ligne terminée là.
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0: Pour me préparer, il prend beaucoup l'état là, pour servir. Oui, ce semaine.
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0: 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Là, c'est la base. 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
1: étaler.
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2: 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Et si vous voulez vivre ça, on dirait qu'on vient ici à Montaigne-Cabri-S. 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Et c'est une madame qui m'a dit, franchement, vous êtes venu, vous n'êtes pas pour regretter. D'ailleurs, nous causons un petit peu plus un deuxième petit quelque chose qui lui fait à part pizza et dans les autres bonnes plats. Alors là, sa pizza-là, qui nous fait, chef?
0: Là, nous finissons, étalons la pâte, nous finissons, mettons les tomates. Là, maintenant, nous pouvons passer aux étapes fromage. Mais c'est mon Rodrigue Miscalamel, un fromage qui nous peut gagner. C'est gagné dans la là. Ben, le fromage, là, il passe à. Je me trouve là, comment dire, un là. Je me prends là parce qu'il y a un peu plus beau marché. Mais le fromage, une extra montée. 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Là, je peux servir ça. 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
0: 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Des fois, découragé quand on trouve ça augmentation de prix. 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
0: Une chèvre même. Une chèvre, beaucoup chèvre. 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
2: Parce que si vous demandez bien fromage au pizza.
0: Bien fromage.
1: Mm-hmm.
0: Parce que si vous demandez bien payer un fromage, 450 roupies ou 300. Moi, ma pizza a commencé de base 350 à monter. Alors, si vous demandez parce que vous avez une pizza, ou bien mettre un ingrédient dans cette pizza pour quand vous pouvez manger, satisfait. Mm-hmm. Oui, toujours quand nous servons nos bonnes affaires, comment nous finissons, nous bien couverts.
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1: Oui,
0: inox à cause, bactéries, tout ça.
1: Mm-hmm.
0: Après, nous lavons la main à chaque fois que nous
2: chaque fois,
0: oui.
2: Mm-hmm. Quand on rentre dans ce domaine, la cuisine, là, il y a un papier qui colle l'eau frôle ou les deux, c'est l'hygiène.
0: Oui, oui, oui, oui. Dans la cuisine, fini de connaître, c'est une chère. Elle pourrait tenir la même. Même mes enfants aussi. Mamie Vini, hein? Fini connaître. Mamie Vini, là. Retourne au couteau dans ce passe, retourne ses bonnes affaires. Après, d'un côté, il y a une bonne affaire, hein? Il y a une bonne affaire. L'hygiène, il y a une bonne affaire.
2: Et au plus, il y a ça partout que tu allais, ça, c'est sûr.
0: Ça, Miss Calamère, c'est la fameuse saucisse pork. Et puis, là, nos saucisses pork, là, nous mettons au bain-marie. Et puis, nous découplons.
2: Nous avons nos saucisses pork locales. Est-ce que c'est un parmi les qui plus demandé?
0: Oui, oui, beaucoup. Même les bandes réunies, les bandes françaises, les autres vignes.
1: Oui.
0: Demandé beaucoup.
2: Et là, sa saucisse-là, sa parfait saucisse-là, mâche. Et vous connaissez, vous allez dans notre pays, vous avez une saucisse, vous ne connaissez pas local.
0: Oui, vous connaissez, oui. Parce
2: même
0: que
2: si
0: saucisse pork, là, ça vous déchiffre les côtes, vous étiez ça.
2: Et vous pas beaucoup plus, comme si vous brite brite aussi.
0: Non, non, non.
2: Ça même.
0: Oui. Les business standards, vous êtes couplé pour les clients. La guette, les trouver. Pareil que moi, mon client, j'aime toujours donner ce même pizza bien joli. Très important.
2: Voilà, alors là, nous on découpe nos saucisses locales. Et justement, chef, qui a différents saveurs qui nous donnent. Nous avons l'occasion, quand nous finissons de mettre ça dans le four, là, nous avons l'occasion pour causer un petit peu plus l'eau là. Et là, ça, c'est un qui demandait, mais qui autre qui plus demandait encore?
0: Je veux dire, nous avons un creamy chicken, mais moi, mon creamy chicken, de façon qu'il me prépare, il y a beaucoup de bonnes rôles. Si un client se demande, il a envie de manger creamy chicken, il se caramel, si je me paye, non, il n'y a pas mangé le.
2: Vrai?
0: Oui, il n'y a pas mangé. Pareil, mais un client, Emily, il se demande, la dernière creamy chicken, c'est me dire, il n'y a
2: pas
0: mangé.
2: Il n'y a pas mangé, laisse tomber.
0: Laisse tomber. Peut-être, ben, mon pensée, ben, c'est puisqu'il m'a servi pour me mettre l'eau dans mon creamy chicken.
1: Mm-hmm.
0: Parce que maintenant, mon pensée, puisqu'il m'a préparé moi-même.
1: Mm-hmm.
0: Oui.
2: Mais ça, c'est super, ça. Alors là, nous commençons.

0: senti la chaleur du four qui commence à monter. Quand on peut cause pizza aussi, il a besoin, et non, ce ben petit saveur, comme on dit, un petit quelque chose qui donne un petit goût exceptionnel.
1: Oui, là vous gagnez au poivron, comme vous connaissez, bazar poivron bien bien cher. Alors moi comme une allée qui me fait me nettoyer bien, et puis me fait un sachet qui me stocke lui.
0: Oui.
1: Oui, parce que comme moi me l'ai quand vous donnez un client ce pizza, bizarre la couleur là.
0: Oui.
1: Bizarre la couleur là.
0: Et quand nous avons fini de trouver une variété de couleurs.
1: Une variété de couleurs. Là, nous pouvons mettre nos poivrons.
0: Et l'autre pizza, comment dire, nous avons besoin de cette touche poivron là.
1: Ça, ça touche poivron là. Ça lui donne un goût à part ça. Mm. Un goût à part.
0: Bonne garniture, zote pour vos lasagnes qui ou pour payer. Ça veut dire ou pour gagner une pizza ou vendre pour plein ou pour rêver une passe commande.
1: Ça, ben client même qui a témoigné. Ben client même qui a témoigné. Je suis content quand me donne un client ce pizza là. 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
1: suis là, je suis là, je moi observe après quand il y en a fini dire moi dernier si tu connais ton pizza tu m'arrives bon là
0: on dit aussi qu'il faut être capable d'y aller là ou les
1: il est capable d'y aller là parce que moi pas c'est pas moi je ne dis pas moi il te connaît mais tout le temps moi quand client je t'envoie un petit message en demain le peine pas le même jour lendemain pour trouver les autres puis dire moi dernier si tu connais ton pizza tu m'arrives bon et des arrivées aussi que t'es un client des apprends pizza tu fais peine satisfaite
0: oui ça mais moi tu vous dis Manu est-ce qu'il est là dans l'aventure pareil
1: oui. Et vous connaissez, elle a un client, je dis à moi, elle a beaucoup de commandes parfois. Elle a un client, je dis à moi, si vous connaissez, c'est pas pizza, elle a peine trop grillée en bas. Mais vous connaissez, ça me motive en plus. Je dis à moi, je suis content quand le client dit à moi. Le client, elle est étonnée, même, je dis à moi, je voulais en coller, mais toi, tu ne prends pas positif. Mais moi, ce qui fait me content, moi, améliorer.
0: Oui.
1: Si elle dit à moi, je dis à moi, pas bon, pas besoin pour en coller. Quand je dis à ce qu'il dit à moi, quand je prends, quand je amène, pour capable faire mieux, faire plus mieux.
0: Mm-hmm.
1: Oui, pas besoin pour en coller. Bon, on un appel à tout le monde qui fait manger, quand un client des autres pas bon, pas prendre ça comme une mauvaise chose. Après, moi, tu peux dire une affaire aussi, Miss Caramel.
0: Mm-hmm.
1: Moi, tu peux dire à du monde, si tu veux prendre un manger, t'es un qui gagne. Vous êtes peine content. Mais pas besoin de mettre ça sur Facebook. Non, il n'est pas bon. Vous connaissez la du monde qui a perdu la vie avec des affaires comme ça. Il y a du monde qui a perdu la vie et la honte. Mais je suis capable d'une autre façon, inbox du monde, je suis tout connu, je suis pas content. Mais pas mettre ça sur Facebook, je suis pas trop content. Hein.
0: Oui, parce qu'il est là, comment dire, du monde là, elle est pour perdre des clients. Et par contre, et sans nous rendre compte, peut-être à nous guider d'une autre manière, aujourd'hui, là, on vient venu, on gagne ou tu manges pas trop bon, un petit peu frais, ou pas qu'on ait quelquefois ça, du monde, on apprend une nouvelle amour, un kick-end de proche, il apprend une situation, un proche pour les malades, ou pas qu'on ait dans quelles circonstances à cause de ça même.
1: Oui, à cause de ça même. Mais mon client, si directement, les lames, nous connaissons, nous faisons les lames, j'ai mangé pizza frais, mais on a une grosse serviette qui m'a servi, les lames, on mettait quand elle fait livraison. Là, ok. Je veux dire, ça va un petit assaisonnement qui m'a préparé.
0: Vous m'avez senti ça? Local.
1: Local même. Mm-hmm. Oui. Ça, local même.
0: Et nous épices bien senti, oui, hein? Bien nous ne pouvons penser dans ce cannelle zéro du poivre, oui. Mais non.
1: Non, non, non. Il y a beaucoup de saveurs dans nos épices locales.
0: Oui.
1: Oui.
0: Ça, c'est vrai.
1: Et bientôt, qui m'a pris dans mon livre, je suis allé marcher.
0: Oui,
1: ça m'a pris dans mon livre.
0: Super, mais en tout cas, mon content, hein, mon content. Alors, chef, qui nous faire?
1: Là, nous pouvons mettre dans le four.
0: Mm-hmm.
1: Je veux dire, là, nous parlons dans le four. Je veux dire, là, nos températures, il est à 180 degrés. Mm-hmm. Et là, nous mettons ce ventilateur, là. Là, nous mettons l'eau 30. Mais avant 30, il peut finir par.
0: Et Danès, quand nous pouvons, pour faire pizza, il a besoin d'investir, comment on dit?
1: Mm-hmm. Oui. Je veux dire, pour moi, je vais offrir mes caramels, pour mon démarre, mon petit business, je ne vais pas me dire pour l'eau. C'est ça qui me content. Nous commençons avec 4 chips qui me tiennent pour une pizza, une vine 2, une vine 3, une vine 4, une vine même un jour qui me tiennent 50 commandes pizza.
0: Qui vous fait?
1: Elle est paniquée, elle est paniquée. Mais elle est, comme je vois, elle est dimonquée pour le moment, c'est mon Miché.
0: Incroyable.
1: Incroyable. Je ne connais pas les pays de monde, ils travaillent à une époque pour moi, hein? Mais je veux dire, aller. Merci, hein? Parce qu'ils épaulent moi beaucoup. Beaucoup, beaucoup, beaucoup, beaucoup.
0: Ils ont dit, on reconnaît qui peut-être s'il est parti de quoi ou parce qu'on arrive autant loin.
1: Non. Bon, Dieu après lui.
0: Oui.
1: Oui.
0: Et peut-être un petit sujet qui pourrait un petit peu sensible pour papy. Et quand on dit papy, mon récit ouvert, mon récit commence à faire manger.
1: Oui.
0: Papy, mamie, oui. Comment vous réagir? Hein?
1: Bon, papa, enfin, mon papy, lui, vous connaissez.
0: Oui, bien sûr.
1: Quand on fait rire.
0: Oui.
1: Comme un jelly, mon jelly, papa, vous connaissez. Mon père lance moi de manger. Oui. J'ai mon coup mal à ouais. J'ai mon. Tu ne vas pas arrêter là, hein? Tu ne vas pas faire comme les autres font après arrêter. Hein? Je vais continuer. Je vais te parler loin.
0: Oui.
1: Je suis bien content.
0: Oui. Je suis
1: bien content. Mais aujourd'hui, là, je peux faire mon ouverture, mon snack. Je ne vais pas l'amener pour moi. Je suis bien sagré.
0: Elle manque, pas vrai?
1: Oui.
0: Et sans qu'il y ait une compte, qu'il transmette la cuisine, sans qu'il nous connaît,
1: oui.
0: Hein?
1: Oui.
0: Ça pouvait nous gagner un peu.
1: Oui. Sans qu'il m'a enseigné, qu'il y a des petits, il commence par buditer, frire la farine, il mange tout le temps des yéli, il commence à faire des haricots, il commence à frire poisson, et mon maman, tu travailles avec Despéville, Maurice, Michel Despéville,
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1: Oui, ça. Dire, bon, vous préparez un petit jus d'abord, après nous.
0: Alors, d'accord. Ça veut dire que vos clients viennent, oui, non, tout le temps, au jus. Local.
1: Oui, tout le temps. Moi, j'ai local. Moi, j'ai citron, limon, grenadine, pitaya, jus tamarin.
0: Oui.
1: Oui. Tout mon ban client qui fait zut content avec moi, surtout ban étranger parce qu'il mon ban produit qui me donne zut.
0: Oui.
1: Oui, lundi, les aujourd'hui nous, jeudi.
0: Mm-hmm.
1: Je veux dire, samedi. Je veux dire, moi, j'ai des clients qui sont venus, j'ai que de Vanessa. Que de Vanessa? Ce banc client, c'est moi qui cuis.
0: Oui.
1: Oui. Abbé, quand madame est venue me faire un curry poule avec patate douce.
0: Oui, mais patate là-dedans. Moi, je peux me déterre comme ça, mais on remplace lui.
1: Mais ma, une partie de mon dernier, c'était très bon, top. Marie content.
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1: Bon, cuit.
0: Ça me tient où, hein?
1: Oui, même Villa Ticabri aussi, au bas, c'est moi-même qui cuis de manger. Pas tous les jours, chaque fois qu'il y a un client.
0: D'accord.
1: Oui, il y en a, pas tous les jours.
0: Voilà.
1: Il souhaitait, parce qu'il y a une vacance, tout ça. Il souhaitait, mais c'est moi qui prépare de manger.
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0: quand nous compte quoi dire qui nous peut faire là nous prépare un jus local nous prépare un jus local et me trouver qui nous jus local un petit peu exceptionnel alors pour dire nous chef là pour dire nous qui fait exceptionnel pas trop fait mon vent hein, avant mais mais seulement, c'est une première fois qu'il me trouve ça. Alors qu'il m'a fait, comme si quand il m'a fait tout, il nous dans Rodrigue. Alors, chef, qu'il nous fait? Dis-nous.
1: Déjà, nous mettons de l'eau.
0: Mm-hmm.
1: Nous mettons de l'eau et puis nous mettons du miel.
0: Mm-hmm.
1: Après, nous avons un petit peu de sucre parce qu'il est un petit peu aigre à citron.
0: Oui.
1: Nous mettons un petit peu de sucre, pas beaucoup.
0: Wow!
1: Oui, c'est ça même. Oui. Et bien, client, là, vous connaissez qui? Moi, ben, client, fait ce vêtement, puis. Vous êtes là, là, sur le début, c'est le film même. Moi, ben, client étranger, c'est ben, relégué, quand vous mangez, c'est assisé, mais ben, étranger, non?
0: Ben, la vie, c'est qui, vous
1: pouvez? Oui, vous êtes de moi, moi, pizza, mais d'en foutre, vous êtes de moi. Oui.
0: Et quoi, dire?
1: De la cuisine, vous apprenez beaucoup, hein, Miss Caramel, vous apprenez beaucoup.
0: Moi, je suis au chapitre qui a besoin de cacher de ça. Perdu les temps.
1: Oui, perdu les temps, hein?
0: Oui,

0: Un client qu'on se boit, hein, c'est vraiment d'un super. Oui. À cause de nous, c'est tout un peu naturel, même.
1: Oui, mais c'est super bon. Vous connaissez que ça fait me rappeler un coup là? Ça fait me rappeler longtemps, un petit peu de nouveau, Ban Mestine, tout ça. Eh, ça me harré tout le monde de mon enfance un coup, mais c'est super bon, hein? Et ça nous rend nous connaître bonne tisane, hein?
0: Oui, pour tousser, pour la grippe, pas ben ça fait là, voilà.
1: Là, nous avons pris ça presque prêt. Alors, si nous avons besoin d'un auditeur également qui ou pas faire 10 pizzas, parce qu'il peut-être beaucoup de monde dire que Danès fait 10 pizzas. Non, ce n'est pas le
0: Non,
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1: Allez,
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1: nous cause, l'eau, ça catering là.
0: Oui, je veux dire, catering, je fais biryani, je fais diritri, je fais mounfan, je fais de tout, hein. De tout. Je fais du pain fourré, je fais poulet croustillant, poulet au miel. Et d'ailleurs, poulet croustillant, Miss Caramel, un jour, je vais inviter pour goûter. Mon poulet croustillant, jamais on goûte, on goûte
1: Non,
0: pizza.
1: mon guide du pizza.
0: Oui, mais mon poulet croustillant, bientôt, je vais avoir l'appareil qui m'y attend.
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0: 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Et finalement, la ligne vinaine. Lindinen. Finalement, les gars, Lindin gros, hein. Lindin commence petit, Lindin commence petit. Je dis, oh, j'ai déjà 23 ans d'expérience dans la cuisine pour maintenant qu'il m'a pu ouvrir mon snack. Il pas du jour au lendemain, Miss Caramel. Il pas du jour au lendemain. Et d'un côté aussi, moi, tout mon rêve peut réaliser.
1: Où tu peux travailler pour nous?
0: Oui.
1: Quelque part?
0: Oui. Mais là pour moi. Là pour moi. Et tu connais le travail là aussi? Je pas dit pour moi, pour moi, pour moi, pour moi. Mon travail, comment dire, pour moi, mettre l'argent dans mon compte, mon gagner l'argent, c'est pas mon faire vendre, non. Pour nous tous. Miss Caramel est capable de mettre un problème. Miss Caramel, c'est une dernière année, c'est une année, je suis affaires. Mais si mon pays n'a pas. Aussi, il y a beaucoup de petits enfants qui m'ont aidé dans le village, je montais un cabri. Et quand j'étais à l'école, grand matin, j'ai une petite boutique là. Quand je me donne un petit gâteau, je me donne un petit argent de transport pour j'étais allé. Oui, tout ça fait une partie de mon petit business qui mène.
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0: 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Une vie de combat avec Jésus.
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0: Alors là, nous arrivons à la dernière ligne droite pour nous l'émission Pizza Fini Paris. Et je te aussi pour ce samedi, pas oublier, pas de commande. Et si vous avez besoin de ça demain pour l'anniversaire, je passe li. Et juste pour dire qu'il y a également différents repas qui préparés ici, mes besoins finitionnaires en avance.
1: 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Poulet poivron. Et puis, pour gagner creamy chicken, pour gagner différents goûts. Alors, différents goûts, là, beaucoup de clients quand on mange aussi, hein? Beaucoup de clients.
0: Différents qui sont là.
1: Oui, différents qui sont là. Puis, j'ai goût pour gagner là, depuis j'ai goût. Après, vous pouvez gagner saucisse porc local, vous pouvez gagner boucan et porc local, vous pouvez gagner crevette au miel, vous pouvez gagner sauté thon, poisson thon local sauté, vous pouvez gagner poisson thon local, vous pouvez gagner morlaix fumé qui mange ses côtes de chocolat, ça pour local même, et puis vous pouvez gagner au riz rôti. Au riz au miel, et puis vous gagnez salade au riz aussi sur la pizza. Et puis vous gagnez. Bon, pizza, c'est un peu local. Hein.
0: Oui.
1: Si vous trouvez, il n'est pas commun avec les autres. Après, vous gagnez fruits de mer. 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
1: 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Non. 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
0: 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Nous avons également ben spécial, peut-être si vous avez un petit olive. 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Large pièce aussi, nous sommes hein, large pièce, large family, 12 pièces. Pour passer commande d'un petit moment, d'un esprit de nous le numéro. Mais juste pour dire qu'ils ont dit, il y a un plaisir pour nous pour venir ici, à Montagne-Cabriès, avec grand plaisir. Ils ont dit à nous ici et nous partagent ce moment-là, justement, avec Danès. Voilà, nos fameux pizzas locales. Une pizza qui, ou GTM, on finit de trouver très, très savoureux. 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
1: 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Okay. Car téléphonement, là, je passe une commande depuis la veille ou le même jour. Je peux gagner. Je veux dire du lundi, mon congé, mais de mardi à dimanche, je la pour
0: tous les
1: travail.
0: Sauf les lundis, ça, aux jours pour ça.
1: Oui, ça me jour. Oui.
0: Mon compte, mon vincotou, là, à nous causer un petit peu l'eau, ça, pizza là.
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0: De ce couleur.
1: Et juste pour déguster. Alors, moi, invite tout un client. Hein? Vini.
0: Vini.
1: Pas de commande.
0: Est-ce qu'il ben, là, qu'il n'y a pas de manger sur place, Koutou?
1: Oui, bien sûr. Oui, bien sûr, je peux venir manger sur la place pour gagner du jus local, même du jus refri. Et je fais aussi ben, ce thé refri de poisson salé. Je fais à base au riz aussi. Alors, tout le monde qui a envie de manger, venez. Qui local, qui 10h30 à 8h.
0: Ah, d'accord. 8h oui. Oui, soir.
1: Oui.
0: Ok.
1: Oui.
0: Mais c'est super.
1: Voilà, Amel, nous découpons le pizza.
0: Nous découpons nos pizzas et comment nous sommes capables de prendre

0: Ben, idée de yo, nous trouvons pizza. Mais Danès n'a même ni dans sa façon, dans sa manière, comment nous dire. Bravo, chef.
1: Merci beaucoup. Pour moi, c'est un plaisir que nous venions dans la cuisine aujourd'hui. Et voilà.
0: Là, je peux trouver une photo sur Facebook. C'est les délices du pays. Nous rappelons également que nos chefs ici, ils travaillent uniquement dans lundi, ils ne travaillent pas. Hein? Mais sinon, tous les autres jours, ils travaillent. Merci, chef. On partage le temps. Et un commencement. Bénédiction, on a pas compris. Merci beaucoup.
1: Merci beaucoup, vous-même. Et l'aventure continue.
0: L'aventure continue. La monsieur Zordienne, t'as vu mon pizza là, la passe d'autres commandes bonheur. Allez, gros bisous, c'était Miss Caramel pour les délices du pays. 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

Bonjour les enfants, c'est un réel plaisir de vous retrouver en ce samedi matin. Comment s'est passée votre semaine à l'école? Avez-vous été sage? Avez-vous été triste? Est-ce qu'il y a eu des moments de joie? Avez-vous eu peur par moment? Ou avez-vous été surpris? Alors, quels sont ces moments que vous avez passés à l'école tout au long de cette semaine? Beaucoup de questions pour savoir comment vous avez passé la semaine à l'école, ou plus exactement, comment se tient vive ban moment au cours de la semaine et qui ban l'émotion se tient vive. Oui, l'émotion. Zodi nous pour cause lorsqu'il nous appelle les émotions. C'est quoi une émotion? Quelles sont les différentes émotions qui existent et comment nous apprendre gérer nos bonnes émotions? C'est ce dont nous allons parler aujourd'hui.

d'abord, on va débuter avec ce beau titre de la chorale des enfants qui ont interprété la chanson de Céline Dion, « Thank You ».

Et aujourd'hui, nous parlons d'émotions, les émotions. C'est peut-être un nouveau mot pour toi, mais ce n'est pas si difficile à comprendre, il n'est pas trop difficile pour comprendre. On va essayer d'expliquer. Alors, au cours des semaines à venir, nous vous causons 4 émotions. Bien sûr, il y en a plus. Bien sûr, nous allons prendre une à la fois sur ces 4 émotions qu'on appelle émotions de base. Alors, c'est quoi une émotion? Pour faire simple, nous pouvons dire que c'est une réaction. Une réaction souvent par rapport à une situation.

0: Des fois, l'IA agit comme une sonnette d'alarme, ce qui permet de nous pour adapter à nous l'environnement. Alors, l'émotion, c'est une réaction par rapport à une situation, par rapport à ce qui nous tendait, par rapport à quelque chose qui passait dans nous l'environnement. Par exemple, nous gagnons un joli cadeau pour les fêtes de fin d'année. Qui nous ressentit? Bien sûr, c'est de la joie. La capavina de l'émotion. Être surprise, mais aussi agréablement surprise, ça veut dire qu'il suscite une émotion de joie. Oui, la joie, c'est une émotion. La surprise, c'est une émotion. Mais comme on dit, nous pouvons être quatre émotions au cours des semaines à venir. La colère, la joie, la peur et la tristesse. Il faut savoir aussi, les enfants, qu'une émotion ne lit pas durer tout le temps. Elle dure pendant un moment, parfois un peu longtemps, mais elle finit par passer avec le temps. Elle passe pendant une courte durée. La plupart du temps, nous pas exprime nous l'émotion avec ban mots, mais il y a ban les autres moyens qui nous expriment nous l'émotion. On va voir au fur et à mesure comment. Et puisque nous parlons des émotions aujourd'hui, une petite explication sur les émotions. Nous allons apprendre une émotion ensemble.
1: Hey, dis-moi un peu, comment sais-tu ce que les autres ressentent comme émotion?
2: Il faut regarder leur visage.
1: Exactement. Nous avons tous des expressions différentes qui reflètent nos émotions. Par exemple, voici la tête que je fais

0: C'est un visage effrayé. Qu'est-ce que tu as imaginé de si effrayant?
1: J'ai imaginé voir un gros monstre.
0: En effet, c'est effrayant. Mais essayons une autre émotion. Quelle est la tête que nous faisons quand quelque chose nous énerve vraiment?
1: Fou de rage.
2: Voici mon visage en colère, en colère, en colère. Tu peux voir mes émotions quand je suis en colère.
0: Tu vois, j'ai imaginé que quelqu'un était très méchant avec moi et ça me met vraiment en colère à l'intérieur. Montre-moi la tête que tu fais quand tu es en colère.

0: Voilà quelques petites explications sur les émotions pour aider nous bien comprendre c'est quoi une émotion.
1: Bah alors, tu n'as pas l'air bien.
2: Non, ça va pas. Max m'a dit qu'il ne m'invite plus à son anniversaire si je ne lui donne pas mes cartes Pokémon.
1: Qu'est-ce que tu ressens à ce moment-là?
2: Je ne sais pas.
1: Et toi, est-ce que tu as une idée de ce qu'il ressent? Moi, je pense qu'il ressent de la peine, de la tristesse. La tristesse est une émotion. Une émotion est une réaction naturelle du corps à ce que l'on est en train de vivre. Notre ami, par exemple, trouvait sûrement que ce n'était pas normal que Max lui demande ça. Il a alors ressenti de la tristesse. Et que fait son corps quand il est triste? Quand on est triste, en général, on ne sourit pas. On a une larme à l'œil, on peut aussi pleurer et tout le corps peut réagir. Il y a encore d'autres émotions. Est-ce que tu en connais? Je t'écoute. J'ai entendu plusieurs choses. Il y a 6 émotions. La joie, la colère, la peur, la surprise, le dégoût et la tristesse. Nous allons regarder en détail les réactions du corps pour chaque émotion. Pour la joie, on sourit. On peut avoir chaud. On est impatient et agité. On a envie de bouger. Lorsque l'on ressent de la colère, le cœur bat plus fort. On peut aussi avoir chaud. On rougit. On respire vite. On a les sourcils froncés, les dents serrées. On peut ressentir un poids sur la poitrine. Les lèvres sont pincées, les poings serrés et on a envie de crier. La colère, c'est comme si tout le corps se contractait. Quand on a peur, on peut trembler. Le cœur bat vite et on respire vite aussi. On peut transpirer, avoir mal au ventre, avoir la chair de poule et devenir tout blanc. Quand nous sommes surpris, les yeux sont grands ouverts et parfois la bouche aussi. On peut sursauter ou ne plus bouger. Son corps devient raide et le cœur bat fort. Le dégoût, c'est lorsque quelque chose nous dégoûte. On a alors envie de vomir. Les lèvres sont serrées, on peut reculer, avoir envie de se tourner, on se sent mal et on peut avoir un goût désagréable dans la bouche. Pour la tristesse, les lèvres tremblent. On a des larmes aux yeux, la voix est cassée, la gorge comme nouée, on pense à des choses pas très joyeuses. On a envie de rester seul et de ne pas parler. On peut se sentir tout mou. Toutes ces émotions sont naturelles. Elles provoquent des sensations dans le corps et le corps réagit. Toi par exemple, quand est-ce que tu ressens de la joie, de la tristesse, de la colère? Si on te casse un jouet, quelle émotion vas-tu ressentir? Et si un chien court après toi? Quand il se passe quelque chose, par exemple, tu reçois un gros câlin de ta maman ou de ton papa, d'abord, ton cerveau va comprendre ce qui se passe et libérer des hormones. Ces hormones vont aller dans ton corps et ton corps réagit. Il bouge comme on l'a vu avant. Après ça, le corps se calme de nouveau et revient à la normale. L'émotion ne dure souvent que quelques minutes. Tu vois que c'est naturel de ressentir des émotions, d'être triste, d'être en colère, etc. Tu vas sûrement ressentir le besoin de crier, de pleurer, de rire, et c'est normal. N'hésite pas à

Chercher des choses qui peuvent te calmer, des câlins, des jeux, aller dans ta chambre, le temps que ton corps se calme à nouveau. Dire ce qui ne va pas aidera également à se calmer plus rapidement.

Eh bien, ils ont aussi des enfants qui ne connaissent que réagir par rapport à une situation, ça veut dire ce qui nous ressentit dans une circonstance, c'est une émotion et non pas un caprice. Nous avons tendance à penser quand un enfant en colère, quand un enfant est agacé, quand un enfant n'est pas content quelque chose, nous disons c'est un caprice d'enfant. Eh bien non, c'est tout simplement une émotion. Un adulte aussi a une émotion, mais un adulte est plus capable, gère l'émotion, contrôle l'émotion. La plupart du temps. Mais pour les enfants, les vies sont un petit peu plus difficiles pour gérer l'émotion. Eh bien, c'est pour ça qu'il faut apprendre à gérer les émotions. Surtout, une émotion qui est capable d'avoir des conséquences telles que la colère, la peur. Donc ça, c'est l'émotion à faire très attention. Il faut savoir les gérer. Bien sûr, comme je vous le disais, nous devons bien comprendre qu'il y a une émotion, il n'y a pas un caprice. Et s'il y a un bon parent qui peut écouter, eh bien, les parents, les experts de la parentalité bienveillante, disent-nous, demandent-nous, accueillir l'émotion de nos bons enfants. Accueillir et essayer de comprendre. Au lieu qu'il nous punit un enfant parce qu'il nous met en colère, par exemple, on peut parler à l'enfant, lui demandant pourquoi il s'est mis en colère? S'il est triste, pourquoi? Qu'est-ce qui le rend triste? On nous parle d'accueillir cette émotion d'après une professionnelle. Donc l'émotion vient un problème seulement quand elle est mal comprise, quand elle est réprimée ou alors quand elle est mal exprimée. C'est pour cela qu'il est vraiment important qu'il nous apprenne à nos enfants pour gérer l'émotion. Et en tant que parents ou éducateurs, nos rôles, c'est aider nos bons enfants pour, premièrement, reconnaître l'émotion, deuxième, mettre un nom à l'émotion-là, et troisième, trouver un moyen approprié pour exprimer l'émotion. Voilà, il y en a plusieurs manières appropriées.

qui nous capable exprimer nos émotions, nous capable exprimer les par ban dessin, par ban chant, par ban jeu. Si c'est la colère, nous tape dans un coussin par exemple. Donc il y a beaucoup de manières appropriées pour nous exprimer ce qui nous ressentit d'après les professionnels. De la musique pour vous faire plaisir les enfants et quelques comptines aussi en passant.

Eh bien, aujourd'hui, les enfants, nous pécoz l'eau, ban l'émotion, et nous pécoz l'eau, en l'émotion en particulier. Nous commençons avec en émotion pour cette semaine, et c'est la colère. Nous débutons avec la colère parce que la colère, qui mal exprimée, capable de faire beaucoup de tort à nous-mêmes et aux autres. Voilà, nous parlons ce matin de la colère. La colère est souvent l'émotion la plus spectaculaire chez les enfants. Eh bien, elle est capable de surgir d'un coup, sans prévenir. Elle est manifestée par un cri, un geste brusque ou un refus total de coopérer. Ça, c'est une manifestation de la colère. La colère est une indication que quelque chose ne va pas. Ah oui, parce que quand quelque chose ne va pas, quelque chose te dérange ou ne te plaît pas, nous vîmes tendus, le cœur bat plus vite, nous avons envie de crier, nous avons envie de taper. Ça, c'est la manifestation de cette émotion. Nous avons tendance à mal juger cette émotion, mais elle peut être très utile. Elle est utile. Il faut juste savoir comment la gérer pour ne pas blesser les autres et ne pas se blesser soi-même. Pourquoi la colère est utile? Elle sert à protéger nos besoins et nos limites. Elle dit, donc la colère nous dit, je ne suis pas d'accord. Je me sens frustrée. Je veux que les choses changent. Voilà, c'est la colère qui permet de nous exprimer notre individualité en tant qu'enfant, c'est-à-dire nos personnalités propres à nous. Quoique la colère soit une émotion utile, il ne faut pas qu'elle dure trop longtemps. Il est important de retrouver son calme, d'être plus calme. Retour de la musique et nous allons parler des astuces, des petites astuces pour nous aider à retrouver notre calme après la colère.

Eh bien, voilà quelques astuces d'après bain professionnel pour aider nous retrouver nos calmes après la colère. D'abord, identifier la source de ta colère. Pourquoi? Qui te met en colère? Quelle situation?

Tiens, par exemple, prends une respiration profonde, soufflez fort. Parfois, il est nécessaire aussi qu'il y ait un petit terrain de jeu, ne commence à courir, ne commence à faire un petit jeu, ne tape d'un ballon. Eh bien, tout ça là pour aide-nous pour diminuer cette énergie de la colère, pour diminuer nous la colère. Et bien souvent aussi, un petit câlin, ça suffit. Nous allons d'un petit câlin avec maman, avec papa, avec les frères et sœurs. Et rapidement, nous sommes capables de trouver qui nous retourne à la normale. Il faut juste demander un petit câlin à un membre de la famille. Voilà quelques astuces de bonne professionnelle pour aider nous, retrouver nos calmes après une colère. Mais parfois, on peut pleurer. Ça marche aussi. Nous pleurer un bon coup. Et puis, ça va faire du bien, nous retourne calme, nous sentons-nous mieux après.

0: Voilà, nous poursuivons avec l'histoire du jour, une petite histoire pour faire nous comprendre, pour apprendre nous, pour calmer nous la colère, pour gérer cette émotion qui est la colère. Je suis plus fort que la colère.
1: Je suis plus fort que la colère. Le soleil brillait fort dans le ciel tout là-haut. Petit Nick et ses parents se rendirent aux eaux. Remarquant dans un arbre un joli koala, Petit Nick applaudit, lâchant un « Waouh !» de joie. Petit Nick dit
2: « Maman, je veux ce koala !»«
1: Impossible, chérie !» Sa maman, son papa, si nous leur enlevons, seraient de tristes bêtes, répondit sa maman en secouant la tête.
2: Je le veux,
1: hurla Nick, trépignant de colère. Il se laissait aller à la crise de nerfs.
2: Je veux ce koala.
1: Il était très énervé. Sa maman répondit d'un non, exaspéré. Petit Nick ressentit son cœur battre plus fort. Son cerveau fit soudain un grand bruit de hors-bord. Avec les larmes aux yeux et la gorge serrée, il se sentit rougir de la tête jusqu'aux pieds. Alors Nick entendit un bruit drôle qui monta. C'était la voix d'un singe. « Hey, petit, viens par là !»« Pourquoi tant de colère ?» fit le singe curieux.
2: « Je n'ai pas de koala !»
1: répondit Nick furieux.

0: Je vois, mon garçon, fit le singe de sa cage. Il te faut contrôler ta colère et ta rage. Il y a des moyens pour s'en débarrasser. Il faut inspirer fort, puis lentement souffler. Sur les conseils du singe, Petit Nick s'exécuta. De la tête jusqu'aux orteils, tout son corps se gonfla, puis doucement souffla pour vider tout son air.
1: Je sens encore un peu la tristesse, la colère.
0: Vas-y, inspire à fond et compte jusqu'à 10. Ce que fit Petit Nick, répétant l'exercice. Le singe demanda :
1: Ça va mieux, mon ami ?
0: Petit Nick soupira, toujours plein de furie.
1: J'en ai marre.
0: Quand tu es en colère, il faut te défouler. Faire des pompes et courir en pressant la foulée. Vas-y, saute partout. Tu te sentiras mieux, lui dit le kangourou, une lueur dans les yeux. Dans les allées du zoo, Petit Nick s'élança.
1: Ma colère disparaît. Tu as raison, ma foi.
0: Chut ! Lui fit une voix.
2: J'essaie de me calmer.
0: Petit Nick s'approcha. C'était un perroquet. L'oiseau multicolore était vraiment furieux.
1: Pourquoi tant de colère ?
0: Demanda Nick, curieux. Après un long soupir, sa réponse fusa.
2: Ma sœur dort dans mon lit. De quel droit ? Et pourquoi ? Il y a bien des façons de chasser la colère. Moi, je compte les feuilles. C'est ce que je préfère. Pour se sentir au mieux, chacun aura sa ruse. Une conversation. Une lettre d'excuse.
1: Une lettre d'excuse ?
0: Lâcha Nick, étonné. Et l'oiseau poursuivit de son ton éclairé.
2: Peut-être as-tu eu tort. Il te faut réfléchir. Au lieu de t'énerver, de hurler, de rougir.
0: Petit Nick entendit l'avis du perroquet et pensa longuement à ce qu'il évoquait.
1: Le koala est libre toute la saison. D'aller où bon lui semble. Maman avait raison.
0: Petit Nick inspira et compta jusqu'à 10. Il courut et sauta, se défoula.
1: Oh, Is !
0: Terminez la colère et les contrariétés. Nick revint vers sa mère pour enfin s'excuser.
1: Maman, fais-moi une photo avec le zèbre.
0: Alors elle remarqua qu'il n'était plus en colère. Bien contente et surprise, elle était aussi fière. Elle serra, embrassa son si cher garçonnet. Plutôt qu'un koala, tu auras un jouet. Il n'est jamais très bon de se mettre en colère. Ça énerve les gens et ça crée des barrières. La journée de personne ne doit être gâchée. Fais-le à ta manière, sans rage et sans danger.
1: Il était bien ce zoo. On revient bientôt ?
0: Si toi aussi tu sens la colère arriver, inspire et souffle par le nez. Ça fait du bien de se détendre avec des histoires.
3: Voilà, nous trouvons un moyen comment nous capables apaiser nous la colère, calmer nous la colère et retourne à la normale, nous pas laisser la colère envahir nous pour nous pas faire de bêtises, pour nous pas blesser les autres et nous pas blesser nous-mêmes, nous capables regretter après. Donc les bons qui nous calmer nous la colère et nous retourne à la normale. Et une deuxième histoire pour vous avant de terminer. Ça, c'est parce que vous êtes de plus en plus sages. Nous faisons plaisir avec une deuxième petite histoire pour se relaxer, pour se faire plaisir. Une petite histoire autour du petit canard.
4: Les chaussons rouges et le canard. Un jour, alors qu'il errait dans la forêt, un loup aperçut une famille de cigognes qui volaient dans le ciel.

0: savait que les oiseaux avaient fait leur nid dans la montagne et qu'il y avait des œufs dans ce nid. Il eut alors une idée.
1: Tiens, j'ai trouvé de quoi manger. Des œufs de cigogne. Mais il faut que je trouve un moyen de grimper là-haut.
0: Un bébé canard, qui avait été élevé parmi ces cigognes, dormait profondément. Son frère cigogne vint le réveiller en fanfare.
1: Hé, hey, debout canard!
2: Quang, quang, quang, quang, quang, quang.
0: Le canard se réveilla en sursaut.
3: Hein? Mais qu'est-ce qui se passe?
1: On part faire un petit vol. Maman veut qu'on aille voir les œufs. Surtout ne t'endors pas ou tu risquerais de te faire manger par le loup.
3: Par le loup?
1: Oui, parce que tu ne sais pas voler haut comme nous. Tu sais bien, alors tu restes là, petit canard qui ne vole pas. À plus tard.
0: Mais ce qu'ils ignoraient, c'est que le vilain loup les observait déjà en secret. Quand les cigognes s'envolèrent, le petit canard essaya de les suivre, battant des ailes contre ses flancs. Il espérait qu'un jour, il saurait voler. Il continuait de s'entraîner quand il aperçut quelque chose qui scintillait au milieu des buissons.
3: Oh, qu'est-ce que c'est?
0: Ce qu'il avait vu était une paire de chaussons rouges.
3: Comme ces chaussons sont jolis, ils ont l'air à ma taille, je me demande s'ils me vont.
0: Le petit canard enfila les chaussons rouges et aussitôt, il décolla du sol et s'envola dans le ciel.
3: Hein? Je vole dans le ciel! Je vole dans le ciel!
0: Le petit canard rejoignit sa famille cigogne.
3: Ah! Oh! Mais notre petit canard est là!
1: Waouh! Comment t'es arrivé si haut?
3: C'est grâce à mes chaussons rouges magiques, regardez!
0: Tout en bas, le loup les regardait avec grand intérêt.
1: Des chaussons magiques? Ah! Cette fois, je tiens un plan.
0: Cette nuit-là, sans faire de bruit, le loup se glissa jusqu'à l'endroit où la famille cigogne et le petit canard dormaient. Les chaussons scintillaient dans la nuit. Il tendit la patte et les attrapa du bout des griffes.
1: Demain matin, pour mon déjeuner, je vais me faire une bonne omelette aux œufs de cigogne.
0: Au lever du soleil, le petit canard se réveilla et il fut très inquiet de ne pas trouver ses chaussons rouges à côté de lui.
3: Oh non! Mes chaussons! Mes beaux chaussons magiques ont disparu! Comment je vais pouvoir voler?
0: Le petit canard courut chercher sa maman et ses frères et sœurs cigognes.
3: Maman cigogne! Grand frère! Grande sœur, où êtes-vous?
0: Mais il ne trouva sa famille nulle part.
3: Maintenant, je ne peux plus voler pour rejoindre ma famille sans mes chaussons rouges magiques.
0: Alors que le petit canard pleurait, il vit le loup voler au-dessus de lui.
1: Youhou! Je vole! J'arrive! Jolis œufs de cigogne, c'est l'heure du petit déjeuner.
3: Oh, mes chaussons! Le loup m'a volé mes jolis chaussons rouges!
0: Le petit canard essaya de toutes ses forces de suivre le loup. Mais malgré ses efforts, il réussit tout juste à décoller du sol, puis retomba lourdement par terre.
3: Oh, il faut que je trouve un moyen de protéger les œufs de ce vilain loup. Oh, si seulement je pouvais voler.
0: Le loup se posa devant le nid avec les chaussons magiques et se pencha sur les œufs de cigogne. Le petit canard le vit ramasser les œufs un par un.
3: Les cigognes sont en danger. Il faut que j'arrête le loup.
0: Le petit canard rassembla tout son courage et battit des ailes de toutes ses forces.
3: Les œufs, je dois sauver les œufs.

0: petit canard se posa et s'avança discrètement derrière le loup. Il attrapa le chausson magique et lui retira d'un coup sec.
1: Quoi ? Le bébé canard ? Mais...
0: À cet instant, la famille cigogne en colère arriva à son tour et chassa le loup loin du nid. Et le vilain loup tomba dans un marécage.
2: À l'aide !
0: La famille cigogne remercia le petit canard d'avoir sauvé les œufs.
2: Tu sais voler aussi haut que nous maintenant, petit frère !
3: Eh oui ! Quoi, quoi, quoi ?
0: Et si on allait tous faire un petit vol en famille, mes enfants ? Le petit canard était tellement content de savoir voler. Ce jour-là, il comprit qu'il ne fallait jamais renoncer et qu'il n'avait pas besoin de chaussons magiques. À force de courage et de persévérance, le petit canard était devenu capable de voler comme une cigogne, très haut dans le ciel.

Éclat des enfants prend fin ici. Merci les enfants d'avoir été à l'écoute. À samedi prochain pour une autre émission. D'ici là, restez calmes, restez bien sages et surtout, apprenez à gérer la colère quand elle surgit. Et n'oublie pas, tu n'as pas à te sentir coupable si tu te mets en colère. Ce n'est pas de ta faute, c'est tout à fait normal. C'est une réaction par rapport à une situation autour de toi. Mais l'important, c'est de savoir comment la gérer. Il faut bien gérer sa colère. Bon week-end à vous tous!

0: Il est déjà midi, chère madame, monsieur, bonjour et bienvenue à l'écoute de ce journal de la mi-journée. Et on démarre avec les titres. La jetée du point de Vénus, bientôt réhabilitée et ses alentours embellis au coût de 14,5 millions de roupies. La Commission des infrastructures publiques a déjà remis le site aux contracteurs. Les plaisanciers et pêcheurs invités à sécuriser leurs embarcations sur d'autres sites. La politique encadrant le traitement des dossiers des personnes en situation difficile en vue de l'octroi de baux de terrain de l'État à des fins résidentielles sera revue. Une aide financière sera accordée à des organisations communautaires pour leur permettre de réaliser des projets au bénéfice de la communauté et du développement durable. Des décisions du Conseil exécutif présidé par le chef commissaire François Grandcourt hier. Et à l'étranger, en quête d'un partenariat renouvelé avec l'Afrique, Emmanuel Macron débute sa tournée en Égypte. La jetée de Pointe-Vénus sera prochainement réhabilitée et ses alentours embellis. Ce projet de la Commission des infrastructures publiques représente un investissement d'environ 14,5 millions de roupies. Le site a déjà été remis aux contracteurs et les travaux devraient débuter dans les prochains jours. Durant cette période, les autorités lancent un appel aux pêcheurs et aux plaisanciers afin qu'ils amarrent leurs embarcations sur d'autres sites, donc dans le but de faciliter le bon déroulement des travaux et de garantir la sécurité de tous. Marie-Pierre Emilia Philippe.
1: Le chantier devrait durer 6 mois. Ce projet permettra de moderniser les infrastructures et d'améliorer l'environnement de ce lieu très fréquenté par le public.
2: C'est un réaménagement de la jetée historique qu'on appelle le câble. Comment vous trouvez, c'est une jetée qui est endommagée beaucoup et surtout quand il est en marée haute. Et avec la hausse du niveau de la mer, ça va un gros marée, il est couvert complètement. Il est dangereux. Et donc, nous pouvons réhabiliter. Première raison, c'est pour les pêcheurs qui là, le lieu de débarquement, pour poissons, etc. Et deuxième raison, pour côté loisirs, esthétique et pour côté touristique. Donc, c'est un lieu historique. Et donc, nous pouvons rénover la jetée là.

0: qui n'embellissent à l'endroit-là. Nous avons un projet aussi pour faire un dans l'île Michel et possiblement dans Pau Sud-Est, que nous faire réplique la même chose durant l'année financière en cours.
1: Sur le site ce matin, le commissaire des infrastructures publiques appelle à la collaboration de tous afin que les travaux se déroulent dans les meilleures conditions.
0: Les travaux peuvent commencer. Il y a un contracteur qui finit le contrat, qui exécute ce travaux-là. Et l'infini take over the site. Et non, un des bateaux qui est toujours encore mouillé avec ça, amarré avec ça, là, j'étais là. Et donc, nous rappelle Bandiboun qui est un bateau mouillé avec ça. Qui, c'est un site qui appartenait au gouvernement, sous l'Assemblée régionale, et qui, les bisins, bougent les bateaux. Si les autres fils bougent les bateaux, les pour une infraction, l'eau, une instruction qui, l'Assemblée régionale, l'eau, ce site les gérer, fin de nez. Donc, nous faisons l'appel à tout Bandiboun qui, les bougent les bateaux, parce que c'est un projet pour eux-mêmes, pendant la période de construction, et dans l'intérêt de tout le monde.
1: À terme, cette réhabilitation offrira un nouveau visage à la jetée de Pointe-Vénus et contribuera à la mise en valeur de ce site très apprécié du public.
2: Le bureau du chef commissaire va revoir la politique encadrant le traitement des dossiers des personnes en situation difficile en vue de l'octroi de baux de terrain de l'État à des fins résidentielles. De son côté, la commission de l'environnement accordera une aide financière à certaines organisations communautaires afin de leur permettre de réaliser des projets au bénéfice de la communauté et du développement durable. Celle-ci lancera également le programme d'aide pour l'achat de chauffe-eau solaire pour l'année financière 2026-2027. Ce sont les principales décisions du conseil exécutif qui s'est réuni ce vendredi sous la présidence du chef commissaire François Grandcourt. Les autres décisions du conseil exécutif avec Henri Noël, Pierre-Louis.
3: La commission des terres autorisera certains bénéficiaires occupant un terrain de l'État sous bail avec autorisation à utiliser ce bail comme garantie pour obtenir un prêt auprès d'une banque ou d'un autre organisme de financement. La Commission des infrastructures publiques lancera les premières commandes de travaux dans le cadre du nouvel accord cadre portant sur l'entretien, l'amélioration, le resurfaçage et la construction de routes à Rodrigue. La Commission de l'éducation équipera toutes les classes de grade 2 et de grade 6 ainsi que 3 écoles pré-primaires d'une Smart TV. La Commission du développement industriel accordera une aide financière à certains entrepreneurs du secteur alimentaire pour l'achat d'ustensiles et d'équipements modernes dans le cadre du programme Technology Acquisition and Modernization Scheme. La Commission du logement débloquera des fonds pour fournir des réservoirs d'eau en fibre de verre destinés à la récupération d'eau de pluie dans le cadre du programme d'aide aux familles vulnérables. Et puis, la Commission du bien-être de la famille lancera un programme de mentorat familial visant à offrir accompagnement et conseils aux familles afin de renforcer les relations entre parents et enfants et d'améliorer l'équilibre familial.
2: Le mouvement d'action catholique de Rodrigue à Crode, en collaboration avec le centre Carrefour, décentralise sa réflexion ce samedi 9 mai. L'activité se tiendra dans 4 régions de l'île, plus précisément dans le centre communautaire de Coromandel, Pistache, Crèvecœur et Songe, de 13h à 15h30. Cette démarche fait suite à une réflexion organisée dans le cadre de la fête du travail autour du thème « À nous travail, nous la terre, ça même nourrissesse ». À travers cette initiative, à Crode souhaite mobiliser le plus grand nombre de personnes autour de la valorisation du travail de la terre dans un contexte marqué par les tensions au Moyen-Orient. L'objectif est également de sensibiliser la population à l'importance de la sécurité alimentaire. Les précisions de Jean-Claude Toulbiz, membre de la CROD. Il est au micro de Willy Namana.
4: Dans nos réflexions à CROD, nous faisons un constat qui beaucoup de terrain en France, Bandimoun, papé travail. Mais avec la guerre, nous trouvons que notre sécurité alimentaire est menacée. C'est pour ça que nous pouvons faire cette sensibilisation-là, pour comme si encourage Bandimoun pour retourner vers la terre. Parce que même dans nos thèmes, même nous disons la terre, c'est ça même nos richesses. Tout ce que nous consommons sorti dans la terre. C'est important qu'il nous fasse cette sensibilisation-là vis-à-vis la population, pour que la population prenne conscience qu'il est important qu'il nous plante quelque chose pour nos sécurité alimentaire. L'agriculture, c'est ça même pilier nous l'économie. Et toute nouvelle production y apporte nous quand même un soutien économique. Nous faisons sentir le besoin qui nous vient

0: comme si décentralise nos réflexions au niveau urban village pour faire plus de monde approprié à sa réflexion là pour sensibiliser les autres pour qu'ils nous retournent vers la terre et nous produisent plus.
1: Et voilà, donc l'actualité continue donc à l'ère du numérique. Les réseaux sociaux font désormais partie donc de notre quotidien, mais derrière les profils et les échanges virtuels, une menace silencieuse prend de l'ampleur, celle des faux profils capables de tromper, de manipuler et parfois même d'escroquer. En quelques clics, un faux profil peut détruire une réputation, briser une confiance et piéger une victime. Fort heureusement, le Cybersecurity and Cybercrime Act 2021 est en vigueur pour protéger les victimes. Cependant, il est primordial de s'armer de connaissances pour naviguer en toute sécurité sur la toile. Qu'est-ce qu'un faux profil? Comment le démasquer et se protéger des arnaques en ligne sur Facebook, Instagram et TikTok? Ces comptes frauduleux se multiplient. Alors, face à cette menace du moins grandissante, les autorités appellent à la vigilance. Quelques réflexes simples peuvent éviter le pire. Les détails avec le sergent Joseph Hossein Genave de l'IT Unit de la police.
2: Faux profil, il y en a différentes formes. Hein. C'est quelqu'un qui donne une fausse information. Fait comme a dit, si on donne une fausse adresse, ou soit vous servez un symbole qui n'a aucun lien avec vous, ou soit un nom qui pas ou non. Ou qu'a servi même un acronyme, comment on m'appelle Genave, moi qui pas mettre pas Goyave, ça aussi dit un fake profile. Nous trouvons qu'il y a un monde qui peut servir fake profile, et parfois même ils peuvent attaquer les autres bandes du monde. Mais ce qui arrive, c'est qu'ils nous pas peut gagner bandes du monde qui peut venir de l'avant pour venir dénoncer un faux profil. Parfois, nous avons juste un seul du monde qui cachait derrière un fake profile, mais parfois, un fake profile est capable aussi d'un groupe du monde qui cachait derrière ça. Par exemple, le Facebook. Nous pas net accepter n'importe qui ferait une request si nous trouvons qu'il faut faire. Là, il paraît un peu douteux. Comment nous prenons un profil les douteux? Bien souvent, il sert un profil comme un médecin, un acteur, ou soit il prend un bien petit guide friend. C'est un profil qui fait créer. Quand une breach Cyber Security and Cyber Crime Act, il tombe un crime, ça, parce qu'il est condamnable par pénale servitude. Sur la manne, c'est un amende qui pas dépasse 1 million de roupies et un terme d'emprisonnement qui pas dépasse 20 ans.
1: Les opérations de nettoyage des drains se poursuivent à travers Rodrigue après les fortes pluies enregistrées en mars dernier. À Condu-Roi, les équipes de Rotclean sont actuellement mobilisées pour nettoyer plusieurs canaux d'évacuation afin de réduire les risques d'accumulation d'eau en cas de nouvelles averses. À même le sol, donc, ils retirent boue, déchets et végétation qui obstruent les drains. Un travail de terrain essentiel pour rétablir l'écoulement normal des eaux. Donc, dans plusieurs zones sensibles. Les précisions de Rosa Perrine, présidente du conseil d'administration de Rotclean.
3: Depuis qu'il y a un gros appli, nous sommes sollicités pour venir déboucher ce drain qui sortit depuis Montagne Salo jusqu'à ici. Ce gros délo qui sortit dans Montagne Salo descend, il vient ici. Là. Et nous sommes sollicités par Réoc pour nous déboucher ce drain-là. Mais malheureusement, nous avons suffisamment d'outils. Nous avons besoin de fois fier la commission de l'infrastructure publique et les autres bonnes commissions pour qu'ils travaillent, pour que nous terminions le travail là. Mais la valeur du jour, le plus gros travail à faire, est dans un gros drain, un gros catchment, il y a pour de l'eau. Nous avons fini de faire presque tout. Là, nous avons pour finir, terminer, pour tirer ça la terre qui là depuis X les temps.
1: Et puis à l'étranger, un nouveau chapitre. Emmanuel Macron entame samedi 9 mai une tournée en Afrique marquée par l'ambition d'afficher et ancrer un partenariat renouvelé avec les pays africains selon l'Élysée qui culminera avec le premier sommet franco-africain en terre anglophone au Kenya. Alors après une visite en Égypte où il rencontrera son homologue Abdel Fattah al-Sissi, le chef de l'État français coprésidera lundi et mardi à Nairobi avec son homologue kényan William Ruto le sommet Africa Forward avant de clore sa tournée mercredi par Éthiopie. Et les accords d'investissement, notamment dans des domaines comme les énergies propres, l'intelligence artificielle et l'éducation, devraient être au cœur du voyage présidentiel. Et voilà, donc je vous rappelle les principales informations développées dans ce journal. La jetée de Pointe-Venus, bientôt réhabilitée et ses alentours embellis au coût de 14,5 millions de roupies. La Commission des infrastructures publiques a déjà remis le site aux contacteurs. Les plaisanciers et pêcheurs invités à amarrer leurs embarcations sur d'autres sites. La politique encadrant le traitement des dossiers des personnes en situation difficile en vue de l'octroi de baux de terrain de l'État à des fins présidentielles sera revue. Une aide financière sera accordée à des organisations communautaires pour leur permettre de réaliser des projets au bénéfice de la communauté et du développement durable. Des décisions du Conseil exécutif présidé par le chef commissaire François Grandcourt hier. Et à l'étranger, en quête d'un partenariat renouvelé avec l'Afrique, Emmanuel Macron débute sa tournée en Égypte. Et bien voilà, c'est la fin de ce Flash Info. Merci de l'avoir suivi. On se retrouve dans quelques instants pour la page sportive.
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Bien le bonjour amis sportifs, le Rogers College conserve son titre de champion des intercollèges d'athlétisme. L'établissement a remporté 6 catégories sur 8 à l'issue des compétitions organisées ce 8 mai au stade Jean-Daniel André à Condroit. Cette victoire est le résultat d'un véritable travail d'équipe ainsi que du soutien de tout le collège selon Azarias Baptiste, responsable du département d'éducation physique du Rogers College. Les athlètes quant à eux affirment que cette édition des intercollèges a été marquée par le fair play et l'amitié entre les collèges. Grande nouveauté cette année, l'introduction de la Challenge Cup, un trophée qui sera décerné aux collèges remportant les intercollèges d'athlétisme 3 années consécutives. À l'étranger, Ligue 1, Lens a peiné avant de prendre le dessus sur le FC Nantes vendredi en ouverture de la 33e journée et les Santéors donc se sont imposés 1-0 en fin de match grâce à un but de Mesion Mesloub sur son tout premier ballon chez les pros. Alors cette réalisation assure donc aux Lensois une passe en Ligue des Champions la saison prochaine et valide à la descente du FC Nantes en Ligue 2. Bundesliga, le Borussia Dortmund terminera la saison 2025-2026 dauphin du Bayern Munich. Le BVB donc a dominé l'Eintracht Frankfurt vendredi dans un match haletant 3-2 et a validé sa deuxième place en Bundesliga, donc synonyme de qualification directe pour la prochaine Ligue des Champions. Et puis, tennis de table, l'équipe de France avait l'occasion de retrouver la Chine dans le dernier carré et n'a pas manqué l'opportunité. Les pongistes tricolores ont dominé sans discussion le Brésil 3-0 vendredi à Londres. Les frères Lebrun ont assuré, tandis que Flavien Coton a été époustouflant pour dominer le cinquième joueur mondial Hugo Calderano. Les Bleus joueront une place en finale samedi face aux favoris. Voilà, c'est la fin de cette page sportive. Donc, et merci de l'avoir suivi. Merci Sténio Prosper pour votre support technique et Marie-Danielle Périne-Meunier, assistante à la réalisation. Et dans un instant, c'est Christelle qui prendra le relais du moins. Et moi, je vous dis au revoir et à bientôt pour d'autres nouvelles. À vous tous, très bonne journée.

Alors voilà, merci à Marie-Olisette qui va présenter ce samedi le journal de la mi-journée. Pour tout de suite, je vous fais la lecture de cet avis de décès. On nous prie d'annoncer le décès de Monsieur Jean-Luc Calvin Gontran. Décès de Monsieur Jean-Luc Calvin Gontran. Il est âgé de 41 ans. C'est un ex-habitant dans l'état marin. Décès survenu à l'île Maurice. Le convoi mortuaire sortira de son domicile à l'état marin en ce samedi 9 mai 2026 à 14h pour se rendre en l'église adventiste de Port-Mathurin et de là au cimetière de Bélascar. La MBC s'associe à la douleur de cette famille endeuillée.

0: voyons tout de suite les nouvelles du temps d'après ce communiqué de la météo pour Rodrigue, émis à 11h30 en ce samedi 9 mai. Situation générale, un avertissement de forte houle est en vigueur à Rodrigue et sera valable jusqu'à 4h dimanche 10 mai 2026. Des nuages dans les Alizés influencent le temps local. Prévision pour les prochaines 24 heures nuageuses cet après-midi avec des pluies intermittentes. La température maximale sera entre 25 et 28 degrés Celsius. Des pluies intermittentes sont prévues durant la nuit. Essentiellement beau demain matin, la température minimale sera entre 21 et 24 degrés Celsius. Le vent soufflera du sud-est de 25 à 35 km/h avec des rafales de 60 km/h. La haute mer sera très forte avec des houles de l'ordre de 4 mètres. Les vagues pourraient déferler sur les zones côtières de basse altitude à l'ouest et au sud, surtout à l'heure des marées hautes. Il est fortement conseillé aux pêcheurs, aux plaisanciers, au public en général de ne pas sortir en mer et à l'heure des marées hautes de ne pas s'aventurer sur ces plages. Concernant la pluviométrie, durant les dernières 24 heures, Pointe-Canon a enregistré 5,7 mm de pluie, 3 mm de pluie enregistrée à Plaine Corail et 5,8 mm de pluie enregistrée à Matatéophile. Marée haute à 17h57 et demain à 6h07, marée basse à 11h40 et demain à 0h06. Le coucher du soleil aujourd'hui est prévu pour 17h21 et le lever du soleil demain matin à 6h05. Nougat Astea, bulletin BCA pour Rodrigue qui fait une tirée aujourd'hui samedi, le 9 mai 2026, 11h. Un warning gros la houle en vigueur Rodrigue, éclipse valable jusqu'à 4h, dimanche grand matin, les dents de la mer pendant prochaine 24h, dans l'après-midi et qu'à soir, point dans la pluie, demain grand matin, les temps pour bon, divan pour souffler, qui depuis les Sidès, 25 à 35 km/h, et que rafale 60 km/h. Dans l'Agon, et qu'en débrisant la mer n'est pas praticable, et n'en ban gros la houle, depuis Sidès. 4 mètres en déobrisant. Ben la houle pour aussi influence l'état de la mer dans ben lagon et capabaten ben la place secteur l'ouest et glisside surtout dans les marées hautes. Les fautement conseillé pour pas sortir dans la mer et que dans les marées hautes pas faire ben sortir de la place glisside et l'ouest. Marée pour haute 5h57 dans l'après-midi et que demain 6h07 grand matin, marée bas. Marée tiba 11h40 et que demain, que minuit 6. Voilà pour ma nouvelle étang d'après station météo. Va quoi?
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À 12h24, sur les ondes de la MBC, Rodrigue FM, en ce samedi, bon après-midi, surtout. M'espérez qu'ils sont corrects, qu'ils aient l'après-midi et puis bien passé, et surtout, surtout, qu'ils aient le week-end bien commencé. C'est avec un plaisir qu'ils me retrouvent pour nous l'émission. De la musique internationale jusqu'à 13h, en deuxième partie de 13 à 14h, à des artistes de l'île Maurice. Et on termine l'émission, pardon, et après le flash info de 14h jusqu'à 15h pour les artistes locaux. C'est Christelle au micro, Stéphane Prosper à la technique. Surtout, surtout, restez branchés.

Shake it to the max avec Molly à 20, 12h, pardon, 37 minutes sur les ondes de la MBC. Rodrigue FM, on enchaîne avec cette fois-ci, oui, The Mac, Show Me Love.

The Fate of Ophelia avec Taylor Swift qui nous emmène à 12h, passé de 52 minutes. Et c'est fait que rejoins-nous, bon après-midi et qu'un très bon samedi à tous.

voilà, 13h passées d'une minute. J'espère que vous êtes toujours correct. L'après-midi peut passer bien. En tout cas, merci de choisir la MBC Rodrigue FM pour passer ce moment-là encore ce samedi. Qui êtes à la case, vous êtes travail ou peu importe, vous êtes écoute nous en autobus, en voiture ou peu importe, c'est qui vous êtes faire. Moses souhaitait que vous passez un bon moment à l'écoute de cette radio. Nous, deuxième partie, l'émission pour les artistes de l'île Maurice. Alors, c'est Christelle au micro. Stéphanie Hippolyte nous a rejoint à la technique. On démarre avec Kadobondi, Alain Ramanissem.

0: Pourquoi avec la très belle voix de Shania, à 13h, passé de 10 minutes hein, ce samedi. Et si vous célébrez votre anniversaire aujourd'hui, je vous souhaite tout le meilleur et mes meilleurs voeux.
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réclame infinie avec Bill Gaines et les authentiques Groove. À 13h passé de 21 minutes sur les ondes de la MBC, Rodrigue FM. Ryan Trapu pour la suite avec son morceau Travailler.

Avec Madi Madi, 13h49. On continue avec Virginou, Malazalou.

Et mais avec Elsa Macar et nous termine avec Justice Lecoq Canvola. Et surtout restez branchés, suivez dans quelques minutes le Flash Info de 14h. Je vous retrouve tout juste après. Oh là.

Il arrive des airs aux ondes MBC à Rodrigue FM. Madame, monsieur, bon après-midi. Merci d'être à l'écoute en ce samedi après-midi-là. Place à nous, flash en créole 14h. Et bien, nouvelle au plan local pour commencer. 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Coopérative polyvalente Le Solitaire Limité fait face à la presse aujourd'hui grand matin. 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

0: Sinon, le plan international dans le Royaume-Uni, ban électeur de Tich, donc appelé pour voter le 7 mai pour élire 5000 conseillers municipaux, pendant qu'il est que ce pays de Galles peut renouveler les autres parlements à l'issue de ce scrutin-là, que Storm et que ban travail, c'est une perdue gros. 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Face à sa défaite-là, Storm, il refuse pour démissionner et qu'il ne reconnaît pas responsabilité 22 mois après cette élection. Ça va un résultat là, je te dis bien dire, et que moi assume entière responsabilité de la défaite. Quand ban électeur envoie un message comme ça, ça n'a pas affaibli ma détermination pour amener un changement qui me promet. Au contraire, ça les renforce ma détermination. C'est ce qui Premier ministre britannique in réagit. Voilà, c'est qui vient de mettre un point à sa flash en créole là. Madame, messieurs, merci pour l'attention. Ça, samedi après-midi là, l'actualité pour des retours à 4h avec nos flashs en français. D'ici là, passe un bon moment à l'écoute de notre radio et KMBC Rodrigue FM. Bonne écoute.
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3: Alors voilà, je te fais suivre Flash Info de 14h. Merci à tous de se brancher sur les ondes de la MBC Rodrigue FM et m'espérer que tu passes une bonne la journée. Bienvenue dans notre troisième et dernière partie, l'émission avec Banatis Cotenouk. Nous démarrer avec. Alors. Nous démarrons avec Hector Isilois.

0: Jayon, 14h22 minutes, bon après-midi, The Two, Zakana avec Dalop.
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Alors voilà, à nous l'émission reprend fin ici. Merci à tous pour votre écoute, de votre fidélité à la MBC. Rodrigue FM, merci à Stéphanie Hippolyte pour ce support technique. Surtout, restez branchés. Je vous retrouve Christabel, Calamel, Emilien dans quelques secondes pour, bien sûr, l'émission La Plume de ce samedi. Surtout, restez branchés. Bonne écoute. Très bonne fin d'après-midi. Et bon week-end à tous. Gros bisous. Bye bye.

Né le 25 mars 1953, conteur, dramaturge et comédien, auteur, près d'une trentaine de pièces de théâtre entre 1976 et 2026. Il finit écrire son premier livre intitulé « L'histoire de Tizan », une histoire traditionnelle de l'île Rodrigue. Aujourd'hui, nous parlons retrouver dans une autre atmosphère. Ensemble, à nous l'écoute, ça passe à cela.

0: Quand j'étais petit, ma grand-mère disait que je serais très riche et je deviendrais le gendre du roi. Ma mère ne croit pas. Elle disait comment mon fils pourrait-il devenir le gendre du roi, car nous sommes très pauvres. Tizan et sa mère vivaient dans une petite cabane en paille. Il était très pauvre. Il dormait souvent sans rien manger. Quand Tizan a eu ses 18 ans, sa mère commençait à vieillir. Bien que Tizan fût devenu un homme, il ne travaillait pas. La suite au cours de cette émission. Moukwa beaucoup une fini comprend. Zordi, nous venons rencontrer Monsieur Leclerc, mais dans l'autre domaine, Zordi, ses histoires, 10 ans. Et allez nous poser un petit peu l'eau ce parcours. Monsieur Luc, bonjour.
1: Bonjour, Caramel.
0: Qui manière?
1: Eh, correct, toujours correct. Comme dit sa cousine là, un jour plus vieux qu'hier.
0: Oui. Alors, Monsieur Luc, nous connaissons dans beaucoup de théâtre, mais nous pratiquons cette passion pour l'écriture. À nous cause, nos histoires écrites.
1: Écrire, l'hypen, c'est vrai pour moi parce que depuis que je suis bien zen, je suis content d'écrire. Et ça, il restait avec moi jusqu'à, disons, 2014. Alors, comment je gagne le goût pour faire mon écrire un livre? Quand je suis à La Réunion, et en 2014 même, 2013, par exemple, je suis à La Réunion, oui. Là-bas, je me disais comment ça va être pays La Réunion, malgré tant de pays francophones, mais je suis attaché avec cette culture créole, avec la langue créole, et c'est tout bon compte. Et là-bas, compte encore très très vivant. Et moi, tant dire qu'il y a une école pour apprendre des gens à raconter des histoires. Mais quand on est là-bas, ce qui est étonnant, je finis à raconter des histoires avec des gens qui sont dans l'université. Alors, ça a créé un déclic. Je racontais beaucoup d'enfants, mais je n'ai pas si pensé pour gagner une classe université avec une classe de professeurs qui viennent apprendre des histoires, de compte de Rodrigue. Vous allez partager. Alors, ça, il y a un déclic. Tout de suite, quand on arrive au Trig, là, on écrit mon premier livre d'histoire de 10 ans. Alors, la ligne continue, mais.

0: Mais avant ça, moi j'écris 26 pièces de théâtre. Quand il y avait 27 par là, moi j'écris. Et toutes ces bonnes pièces-là, moi j'ai. Il y a beaucoup de bonnes pièces là-bas. Et il y a une bonne pièce qui m'a écrit dans mon jeunesse. Qui a dit, après les mots, il m'a dit, ça, il manque. Il y a des affaires qui manquent là-dedans. Mais maintenant, une pièce qui m'a écrit à partir, disons, 2015, c'est une pièce extraordinaire. Même moi, vous connaissez, le jour où j'ai écrit mon troisième livre, là, et je prends des textes dans mon ancien livre, et puis ça dit, je ne sais pas quoi, c'est moi-même qui ai fait ça.
1: Comme si, ça nostalgie.
0: Nostalgie, là, je me dis, eh bien, moi-même, tu connais mon quelque chose, hein? Ça, c'est ça, pièce théâtre, Rodrigue, hier, aujourd'hui.

0: Oui, esa nostalgia.
1: 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Si comme Adrien en pied zolique zolique moi l'isoli dès le moment où coupe sa racine qu'il a pour moi. 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Moi une fois depuis dans racine on va des bande grand du monde. Quand moi j'ai un grand-parent, moi qu'on a si beaucoup zénès une bien l'occasion vu avec mon grand-parent comme ça. Et mon grand-père, mon grand-mère, pas mon papa, mon grand-père, mon grand-mère, c'est une encyclopédie. C'est des encyclopédies, ça va dire que je ne sais pas si je ne sais pas écrire, mais je connais beaucoup de choses. Et une histoire qui me pensait à une légende, c'est la même cause, le troisième livre, à cause, ça est tombé dans le troisième livre, et je connais beaucoup d'affaires. Là, je me pose la question, ça va me dire comme ça là, qui fait aussi encyclopédie, je ne sais pas qu'on lire, ça me dit une école, mais ça me dit quelque chose que je connais là, je dis extraordinaire. Moi, j'apprends beaucoup avec eux. Je dis, ce qui m'a été, quand je suis arrivé là avec l'écriture, c'est un grand parasite qui est sorti depuis dans mon racine. Ça me dit comme ça là, au peuple qui me dit, et le présent, il existait pour raconter le passé. Et pour prédire l'avenir. C'est un proverbe mondial.
0: Oui.

0: Extrait du livre. Après avoir nagé pendant plus de 12 heures, ils arrivèrent là où la plus belle princesse avait construit sa belle maison flottante, dont l'accès était très difficile parce que toutes les portes sont bloquées et les fenêtres étaient très hautes. Le chien dit au chat, « Toi, tu as des griffes, tu peux essayer de grimper jusqu'à cette fenêtre. » Le chat essaya de planter ses griffes aux parois de la maison. Impossible, la maison était en marche. Les deux animaux restèrent plusieurs heures sans rien faire. Après qu'on comprend l'écriture, on amène un livre dans la dimension. Ce bout de français, ce bout de créole, nous raconte sa naissance.
1: Bon. Alors, sa naissance, ça c'est bonne histoire, pas inventé ça, hein? C'est bonne histoire aux bonnes grands-parents qui nous racontent. Oui. Vous connaissez, il y a des pays qui a dit qu'il fait peuple de gig. Une partie, un pays malgache, une partie sortie l'Afrique, plus particulièrement Mozambique. Et il y a une bonne histoire qui sortit dans le pays d'Afrique, qui beaucoup une perdue. Je compte beaucoup, mais beaucoup une perdue. Et mon conditionne santé dans une histoire qui sortit l'Afrique. Un bout qui s'appelle Mouyango. Après ça, particulièrement, nos bonnes histoires, vous guettez un dans les rois et dans la reine. Mais pourtant, Rodrigue, ils amènent dans les rois, ils amènent dans la reine. Simplement, cette bonne histoire-là, une sortie, une bonne histoire comme ça, qui une sortie à Madagascar. Alors, comment vos grand-mères tiennent d'origine malgache, ils racontent nous beaucoup de bonnes histoires, l'origine malgache. C'est pour la raison qu'ils ont tout ça, ces histoires, qu'ils ont les rois-là. C'est une histoire qui nous vous supposez, une sortie à Madagascar. Maintenant, bonne histoire qui sortit l'Afrique et NDND, je vous raconter longtemps, mon grand monde, mais après, bah, dire, nous avons bien accès bien pour ici, une histoire, Mouyango, mais seulement sur santé créole. À l'autre, il y a un monsieur qui s'appelle Mouyango, qui ne se voit pas sûrement sur serre. Alors, les petites choses, les petites une bonne parenté aux petits risques, mais c'est moi, finalement, je me donne de risques aux petites filles. Voilà, la bonne chose, la dame passe de l'Afrique, c'est un. Donc, c'est un seul enfant. Maintenant, les plus grands frères, ils ne viennent rien parce qu'ils tiennent un turbulent, ils sont mauvais, ils ne pas s'ils écoutent ses parents, c'est tout. Alors, ses parents, ils prennent tout ce bien, ils donnent ce serre. Alors, un jalousie, une trappe, un jour, ils tuent ce serre. Alors, il tue ce cerf,

il fait, tu prends un concours, il prend sur la peau, il met le chose au tambour. Une histoire tragique, c'est. Hein? Il met ça dans la peau, là, au tambour. À ce il parle Dieu d'un autre endroit, il parle concours au tambour. À ce là, il bat le tambour. Au lieu que le tambour batte, c'est la santé. Il dit, mon frère,

0: Nana, du sang bas, pied bas quoi, la peau là au tambour. Il s'enseigne, hein? C'est là qu'il y a un connaît, qui d'une fille, tu chaussais. Et bien là, tu te rappelles, Lucie. Alors, 6 ans, c'est une histoire qui, mon grand-mère, s'est racontée longtemps. Mais maintenant, on connaît les bonnes grandes immunes, on raconte les épées. À ce temps, nous, bon, on connaît toujours, si on a un bout les eaux, on vous a mis un lacet avec lui, on connaît qu'il est venu. Alors, là, quand on raconte cette histoire-là, moi, je me disais, bon, une histoire comme ça, il mérite d'être mis dans un livre. Mais là, je me mets un peu, je me suis écrit, je me suis écrit, je me vous connaissez, parfois, quand vous rencontrez comme ça, vous ne réussissez pas à gagner tout ce qu'il mettait dedans, mais c'est pas quand vous lisez, vous réussissez à gagner tout ce qu'il mettait dedans. Alors, ce qui est intéressant, ce livre-là, c'est même première histoire qui me t'amène à la Réunion, ça. Comme ça. Et contraire, quand un monsieur là-bas appelé Axel Gouvin, qui habite moi, vient me raconter des histoires à la Réunion, dis-moi, c'est moi, pour conseil de bonnes enfants, mon enfant va trop comprendre créole Rodrigue, dis-moi, vous avez fait ça en français. Maintenant, en créole, il dit ça dans la tête.
1: Ouais.
0: En français,
1: ça traduit.
0: Vous êtes traduit. C'est ça que là qui m'a venu, vous traduisez cette histoire-là, vous traduisez, et c'est traduit, puis traduit, vous apprendre. C'est moi, heureusement, il fait ça que moi, pendant quoi 3 mois avant. Alors, 3 mois, moi, j'ai gagné le temps, traduisez, moi, apprenez. Et vous tenez avec 40 dépasses à livre-là, non? Maurice raconte ça en français, pas à cœur.
1: Voilà.
0: Oui.
2: 10 ans, un livre qui nous touche beaucoup, Dimoun, 10 ans et les rois. Et justement, à l'époque, juste pour nous dire, ben jeune, qui tout parti est facile, pas tient un laptop. Comment tu fais là pour capable mettre ça au papier?
0: Alors, quand on connaît. Tout livre qui vous écrit, même en créole, vous avez fait un dimoun, passe un deuil là-dedans pour une bonne faute. Mais quand même, c'est une bonne faute qui reste. Donc, moi, quand j'ai écrit ce livre-là, le premier dimoun qui m'a donné corrigé, c'est M. Daniel Baptiste, parce que je connais aussi un petit bagarre en français. Il finit corriger, après il me donne moi. Mais quand même ça, moi, je refais un dimoun un peu plus professionnel dans le français, parce qu'il ne dit pas le français. Vous en pièce aussi, vous trouvez à dernière sur. Allô, il y a aussi une bien, une corrigée, un peu là-dedans. Alors, l'imprimerie, tu fais ça, c'est super printing. Tu fais ça là-bas. Mais vous connaissez, moi, j'ai envie de faire un livre qui est authentique, Rodrigue. Alors, moi, j'ai un garçon là. Je dis, mais moi, je peux faire des dessins, moi. C'est un livre liban qui moi. Je dis, pour faire l'illustration, ça, livre, petit ans là. Il dit, moi, oui. Et c'est quand on envoie des choses, avant on allait, on envoie ça par mail, on envoie ça dans sa imprimerie là. Les mots disent, mais plus tard, on peut envoyer l'illustration. Je dis, moi non, nous faisons l'illustration. Vous avez correct à l'eau, même dans l'illustration. Mais c'est moi quand on va mettre un petit bouc en pic, à dire, peine à nous dit tout là-dedans. Alors moi, ça content tout le monde, dit mon créole, dit mon rodrigue. Mais quand on va mettre, il y a une personne dans le computer. Il ne peut pas gagner des choses, il joue des monde européen. Il ne peut pas être trop satisfait. C'est moi, je finis Félix, moi, je disais d'accord.
2: Livre ici sorti l'année 2014. Mais à nous dire, M. Luc, pour ça, une sortie, il disait une passion, écrire. Et comment on fait là? Parce que Benzen, longtemps, il connaît aujourd'hui qu'on l'a peut-être bien ou comment on fait?
0: Non, je veux dire, en 2014, quand j'ai écrit ce livre-là, j'ai dessiné en computer. Vous connaissez mon pièce théâtre, tout où vous êtes écrit avec plume à la main. Ça dépend que là, parce qu'il n'y a pas de. Même si il n'y a pas un laptop, computer, mais il n'y a pas une affaire facile pour gagner. Alors, tout mon pièce théâtre, j'ai écrit à la main. J'ai écrit carbone, trois textes et un seul coup. Mais pour faire en bas, j'ai fait ça pendant beaucoup de temps. Tout mon pièce théâtre, j'ai écrit comme ça, j'ai écrit à la main. Et dernier moment là qui nous...

0: Ou à dire, comment se gagner un computer, les mots faits libres, là, comment se gagner un computer. Ça, c'est pour faire le computer, après, je vais faire le laptop. Ça, c'est dernièrement. Mais avant, tout, tu fais à la main. Les bonnes affaires comme ça, il n'est pas donné à tout le monde. Un domaine qui est quand même intellectuel, mais c'est moi pour faire un texte d'un livre, il prend sa imagination là. Moi, je posais un peu, moi, je disais, il y a un bon Dieu, un sac du monde, hein, sac du monde, parce que vous connaissez, pour écrire même, il n'est pas facile. Parfois, moi là, un dimanche, je te connais, écrire une pièce de théâtre ou tel sujet. Je suis capable, une semaine, je rodé, parfois, prends papier, dessine des petits mots, il n'est pas venu, aller, on reprend même, pose là-bas, à dormir. Un autre jour, aller comme ça là. Un coup, je suis capable de dormir, là, Lily. On a senti ça sur la fin et rentré. Là, dès suite, moi, pour lever, moi, je viens mettre le papier.
1: N'importe qui l'est,
0: oui. Parce que les ou dormi, on le tout travail. Là, ça fait là, vient. Là, on commence à écrire. Et pas, on peut écrire ce qui arrive. Vous voyez, moi, je vous rappelle, pourquoi, je dis la pièce là, Christelle, donne la donnée ce sens. Qu'est-ce qui m'a écrit ça? Vous connaissez, moi, tellement il m'écrit, qu'est-ce qu'un pièce arrive 2 ans et demi, 2 ans 15 minutes. Mais une longue pièce, ça. Mais vous connaissez, là, on commence à écrire, moi, vous connaissez, quand ça va l'idée là, il vient, parfois, vous avez arrêté, vous dites, mais non, pour une pièce théâtre, c'est trop long. Extraordinaire, ça, extraordinaire. Une affaire qui, même, il peut nous faire dire pour faire vantard, mais moi, plutôt, quoi, il y a un don, bon Dieu. Chaque dimanche, bon Dieu, il y a un don. Parce que, malgré moi, je peux faire une grande école. Mais ce qui a à dire, qui est capable de mettre le papier, vous dire oui, extraordinaire.
2: Monsieur Luc, ça veut dire que quand on commence à écrire une pièce, on a besoin de continuer à faire lit. Ou soit on a le droit d'arrêter, et dans une semaine, on reprend.
0: Lit pas automatiquement, si vous commencez, parce qu'il est capable de faire une pièce dans un jour. Comment il faut faire? Quand dit le moment, ça l'idée là de rentrer là. Moi, je fais une pièce à moi. Je fais un squelette.
1: D'accord.
0: Tu vois, un squelette. Et moi, jamais je fais une pièce, je vais mettre 10 cases. Je prends une pièce, je dis, mais bon, là, moi, j'ai l'idée, je fais une pièce. Il y a un petit garçon, je dis, un petit garçon appelé Tizan. Allô, petit personnage Tizan. Pièce commencée, je vous dis à Tizan, tu as un petit garçon intelligent, c'est pas qu'il a fait, vous décrire à Tizan.
1: Vous mettez un brief là.
0: Oui, un brief, oui. Je vous demande d'affaire, brief là, décrire à Tizan, comment tu entêté. À ce moment-là, je me dis, Tizan, tu comptes un petit fille.
1: Et ça point là.
0: Fini, il y a des dimons là. À ce moment-là, quand Tizan, il donne sa petite fille là, il n'emmène lui que de ses parents. Il dit, maman, papa.
1: Correct. 4 dimons.
0: Oui, 4 dimons. À ce moment-là, bon, vous rodez, disons, vous quand même mettez, vous dire comme ça là, 6 ans, dans dernièrement, 6 ans, il a fait une erreur, que la police, il trappe 6 ans, il a fait un petit ans, la police vient. Alors, comme ça, bon, capable, l'esquelette là, il gagne, au fur et à mesure, il gagne 10 dimons là-dedans. Mais si on passe à 10 dimons là, on va dans la pièce là. Bon, vous pouvez se pièce avec 6 ans, et ça te suit là. Correct. Après, moi, l'eau aux parents. Et c'est là, moi, l'eau aux parents. Parfois, la monde dit, un peu dramatique, tu sais, il est dans la prison. Et c'est là, moi, l'eau aux parents, moi, bloqué. Il a vu ça.
1: Par
0: réussi à avancer là. À ce moment-là, c'est là, moi, de sa bonne personnalité qui m'a choisi là, je prends là-dedans. Tu es allongé. À ce moment-là, si elle arrive, il y a 5 dimons là. Si elle arrive 6 dimons, on rentre encore dans une cul de sac pour prendre l'autre dimons là. Alors, la pièce là, allez.
1: Continue.
0: Mais oui, toujours seulement, je prends une chose, je prends un thème, je prends un squelette. Mais ce squelette là, ça, je vais faire le jeu là, je vais faire une chose, je vais faire une chose, je vais la tête, un squelette, un dimoun, un pièce théâtre, un dimoun qui risque. Alors, il y a un bon sentiment. Et un jour, une madame vini. 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Mais plusieurs fois, je suis venu à côté ici, vous dites, moi, je suis en travail. Je travaille comme un travail. Mais là, mon garçon appelle chose là. Après, mon garçon appelle l'université. Qu'est-ce que vous êtes capable de faire pour moi? Je lui ai dit, madame, vous connaissez, à cause de vie, moi, tout le monde dit vous pensez à venir à vos enfants. Alors, vous donnez-nous un argent pour vos garçons aller, vous avez quoi, des moins de loan comme ça. 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Vous gagnez travail, travail. 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Il gagne une crasse. 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
1: Calé.
0: Il gagne l'argent. Il rétablit son maman. À ce temps, il fait la case pour lui, après il fait l'autre pour son maman. Mais c'est moi qui dis, pas contre ça, vous gladiez. 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Restez côté moi. 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Personne ne peut me aider, moi, je suis riche. Personne ne peut envie de moi. 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Là, vous envie de vous. Madame, pas de dire, rien. Madame, là, mettez-le dans. Mettez-le une pièce. Dans la case, donnez-le une pièce. Donnez-le manger tout. Donnez-le manger pour lui cuire tout. 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Allô, il est venu, il dit, ben non, pourquoi vous besoin aller? Allez, en cause, vous vous mariez, vous avez besoin de nettoyer ça la casa. Vous avez besoin de nettoyer ça la casa, vous pouvez y aller. Bonhomme, je vous dis, mais quoi, vous ne pouvez pas aller au moment de cette pièce-là. Je dis, non, mais vous pouvez mettre tout dehors parce que si vous vous mariez, vous me bien rester, mon moment, je dis, bon, laissez-vous rester. 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
1: Voilà.
0: Ça, pas pour écrire ça, hein?
1: Oui.
0: Il y avait des choses qui étaient ça.
2: Oui. Pour moi, c'est quelque chose, j'ai besoin d'écrire livre. Après 2014, livre 10 ans, là où continue à écrire une pièce théâtre. Mais arrive la retraite, 2019, où écrire au deuxième livre. Ou deuxième livre réalisé. Cause-nous Lola.
0: Ce deuxième livre-là, moi, je consacre plus particulièrement au théâtre. Vous connaissez, quand Moutial imprime ça à Maurice, et ça, monsieur qui travaille de ça dans la presse, qui fait super printing là, il dit, moi, ça, Rodrigue connaît quand ce théâtre a commencé, mais nous, Maurice, quand nous parlons de ça, pas connaît. Alors, comment ça est venu? Vous connaissez tous les temps, moi, je garde certaines affaires, une archive. Tout ça, théâtre, moi, à ma connaissance, théâtre a commencé avant moi. Théâtre a commencé dans les années 55, avec mon plus grand qui moi. Je m'appelle Milchad Prosper, Milaza là-bas. C'est bon qui m'a fait théâtre avant moi, parce que le plus grand qui moi, en 55. Mais moi, quand je commence le théâtre, moi j'ai 8 ans, ça à l'époque là, pas tiens un drama, festival, mais seulement, tiens un petit sketch qui se joue tous les 5 fêtes des mères. C'est-à-dire, une fois par l'année, tiens un théâtre, mais il n'y a pas de bon théâtre, comment nous jouer, soit Molière, Sèque, non. C'est une petite blague qui m'a raconté, fait pièce avec ça, on appelle la police 4, tiens un paquet d'affaires, un petit sketch, il y a ça longtemps. Mais moi, quand je commence le drama, là, quand je commence à écrire, je me rappelle ma première pièce, je l'ai écrite en 76. Après, je l'ai présentée en 77. Et c'est-à-dire, pour moi, c'est la première pièce qui tient an, que tu joues à 35 minutes. Parce que longtemps, toute bonne pièce, tu joues des 3 minutes. Ou capable d'une seule séance, ou de 10 pièces. 10 pièces différentes. mais ou pas gagner comme nous étions là, une longue pièce, une longue histoire qui raconte.

0: Dis donc, tout le monde petit pièce là, tibou, tibou, tibou, tibou, tibou. Mais à chaque pièce finie, jouée, tu as une danse. C'est-à-dire, tu rentres avec la danse. Voilà la danse, la partie danse Rodriguez, c'est la danse écossaise. C'est parce qu'il c'est Père Wiley, un écossais qui dit. Maintenant, moi, qui fait la ici? Vinazou. Tout s'abandonner dans le théâtre là, moi, je ramasse tout, moi, je mets même pas mon équipe. Quand on connaît quand on ramène un bande de choses qui sont sorties, un bande de papier qui sont sorties, un journal qui sont sorties, tout ça là, tout ça, moi, je ramasse, moi, je mets dans le petit coin, sans penser qu'il y a des gens, je me fais un livre, on est qui garde là. Après, quand l'idée pour mettre ça dans l'histoire du théâtre là, il faut aller dans un livre, les lacs que je fouille tout mon bonheur. Il ne faut pas avoir de difficultés. Ça, non, moi j'ai envie de dire, là-dedans, vous trouvez un endroit où vous comme ça, là, vous dire, j'ai envie de faire connaître pour tout le monde qui monte la scène, comment le théâtre a commencé. Comment le théâtre est dans Rodrigue. Ça, c'est là que vous trouvez. Ah ben là, moi, quand j'ai commencé à écrire, je n'ai pas trop beaucoup de recherches, enfin, là. Moi, simplement, recherche que je fais, moi aussi, Al Maurice, moi aussi, effectivement, il fait moi le jour là, monsieur Prosper. Parce que Milta Prosper, c'est lui, un bon premier acteur, qui est commencé au théâtre dans Rodrigue. Alors, les moments où je moi, tout ce que tu as dit, ce qu'on a dit, c'est mettre en scène dans ce temps-là. Mettre en scène. Et moi, je dis, je vais un peu donner avec lui. Les contraintes racontent moi une histoire extraordinaire. Si je dis, il y a un collège dans Rodrigue, c'est grâce à lui.
1: Wow.
0: Parce qu'il dit, moi, quand il est fini, quand il est fini l'école, alors, ça bout là, il fait un an avec mon livre, hein. C'est moins l'histoire, c'est moins intéressant. Il dit, moi, comme ça, là, quand il finit l'école, il finit par 6e, et il disparaît, il fait le prêtre. C'est moi qui ai calculé pour le prêtre, avec un certificat 6e, il n'est pas évident. Alors là, il dit, moi, il rappelle, il demande ça, avec Père Gandhi, pendant qu'il n'y a rien de mon réponse. Après, j'ai eu le temps de dire qu'au moment de la confirmation, et Père Monseigneur Liston, Daniel Liston, pourquoi c'est en anglais, hein? Il vient Rodrigue pour faire la confirmation. Alors, il demande un rendez-vous avec lui. Il n'est pas si facile pour gagner un rendez-vous avec Monseigneur à l'époque. C'est loin encore, il tient un franc-cœur. Ben, il laisse lui joindre sa Monseigneur. Alors, quand il joue Monseigneur, il dit comme ça là, il n'est pas si bon, Monseigneur, il gagne une collège. Non, il n'est pas si bon à dire qu'il gagne un sens pour les enfants qui passent sur la collège dans Maurice.
1: Il n'a pas collège,
0: Rodrigue. Si on est en famille, c'est de nous dire qu'on parle de Maurice, j'ai dit qu'on est en famille, c'est vraiment Maurice. C'est-à-dire qu'on est capable de tout dire, parce qu'à l'époque-là, qu'on est payé. J'ai dit référé. Quand il dit ça, Père Gandhi, Père Wiley, tous les deux filles sont sensés. J'ai dit, vous passez à penser faire un collège dans Rodrigue. Monseigneur, j'ai dit, il y a une bonne idée. J'ai dit, qu'on est laisse-moi le Maurice, mal causé là-bas, Maurice qui va nous dire. Il y a des sultanis bien contents. Il y a ce papa, un homme prospère, dans l'église. Ça cause papa, sur la maison unie. Il dit, papa, ben n'a pas dit rien. Ça coupe comme ça, un jour, papa, il dit, tu connais. Ben, c'est une bonne nouvelle. Il dit, ben, il dit comme ça, là, redonne des trois enfants qui sont capables, qui ne passent sixième fois pour faire une collège dans Rodrigue.
1: Wow. Ouais.
0: J'ai là, ben, il fait un meeting, il invite Ben Jimoun. Pourquoi il y a un quoi 7 ou 6 et 7 enfants. Pourquoi ça même ben Foxen ou Tunam, ben Miss Cécile, Monsieur Pétio, ben là, rentre collé, c'est là. Pourquoi si après ça, mais pourquoi ça n'est pas là ça. Là, il y a 7 enfants, mais c'est moi, il est pas très allé après un mois là, mon 16 janvier, tu es entrevouillé. Parce qu'il devait attendre ce CF venir qui tient de Marseille pour payer sur l'école. Là, il y a un professeur Soupraïen. C'était en 1944. Mais bien, il y en a 44, par exemple. Une affaire comme ça. Oui, 44, hein, pourquoi ça. Voilà comment ça a fini. Là, moi, tout ça, c'est intéressant. Bon, mais ça, c'est ça, le livre-là. Mais maintenant, pour théâtre, après ça, on a fait des masses avec lui. Après, moi, j'ai la ferme,

0: Me connais qu'il a fait un petit groupe théâtre et qui performe là-bas. Là-bas, mes autres théâtres, ils ont commencé en 19. Nous, on est en 1955 par là, mais il a fait même commencé bien, bien tard. Pourquoi en 1960 par là, on commençait. Maintenant, ce qui est intéressant, je ne dis pas intéressant, mais quand Père Wiley est allé, a dit ça, Bandimouna, se décourager. A dit, il y a un Dimouna pour Guidjot. Il a dit, il faut faire une abandonnée. Tout ça, Bandimouna, qui fait théâtre avant, abandonné. Comment dire, moi, je suis tellement content ça là. Je me disais, mais bon, est-ce qu'il peut aller y aller? Bon, si je fais théâtre avant, moi je suis moins grand, hein? Moi je suis moins grand, moi je finis qui décolle tout. Je me disais, mais bon, pas si bon, nous recommençons, remettre théâtre encore. Je me disais, non, je n'ai une pièce. Ça me dit, ouvre la première pièce qui dirait 35 minutes là. Je n'ai une pièce appelée Stager et Zeg. Qui veut aller dans Stager et Zeg là? Vous connaissez tout le temps, moi, quand je me donne un papier, s'il parle en gaz chinois, s'il parle en gaz arabe, s'il écrit avec l'alphabet qui nous servit, même lit allemand, vous pouvez lire. Alors, moi, je lis un journal allemand, moi, tout Stager et Zeg. Je ne pas dire qu'on est qui était là, moi, hein? Moi, je connais Stager et Zeg. Alors, on a fait une pièce à des dimoun, on appelle Stager, on appelle Zeg. Alors, je s'en dis Laurent. Moi, Stager, Laurent Zeg. Sa pièce-là, dimoun, il rit. Vous avez une pièce comique, cousin, comique. Si mon ne riait que sa pièce, nous nous allons la dernière première fois. Après, nous allons jouer ça partout. Banaguet, nous parlons de tout Rodrigue. Mais que ça allait pour que nous jouions ça, pas tout pour l'argent. Quand nous avons banaguet, nous là, juste simplement le plaisir de jouer. Vous connaissez quand vous pouvez jouer la scène, si vous êtes content de rire, ça nous donne le courage. Oui. Sa pièce-là, vous connaissez effectivement sa pièce-là, c'est au dimanche perdu.
1: Ou pas maziné aussi?
0: Non, mais pas mal. Un des petits affaires maziné, mais. Dans son intégralité pièce là, je ne peux pas m'assurer. Il faut bien bien ça grimpe. Bien... Moi, c'est réécrit, mais c'est moi quand je joue, il n'y a pas gagné ça. Vous connaissez parfois quand vous écrivez. Vous faites une imagination, vous écrivez là. Vous posez là-bas, demain, là vous guettez. Vous savez que vous mettez dedans, pas quoi.
1: Pourquoi?
0: Oui, parce que vous vous dites, oui, vous avez fait que vous m'avez écrit, je vous dis là. Mais si mon père dit, je vais pas essayer de réécrire. Oui. Effectivement, moi, j'ai écrit un joli poème. L'esclavage, mon gain sur la première page, après mon deuxième page, mon imaginé qui m'a bien mettre là-dedans, pour que je sois capable de mettre là-dedans. Finalement, il vient de rentrer parce qu'il m'a bien sa file, comment je suis allé la première fois là. Et nous avons quand même déjà, ça me doit mettre au papier. Si je peux mettre au papier, automatiquement, on peut plier le livre.
2: Premier livre, 10 ans. Deuxième livre, l'histoire du théâtre de Rodrigue qui vient sortir 2019. Et un troisième livre, en préparation. Quand nous pécouz, qui fait à chaque fois, nous peut relier le théâtre parce que pour être capable de jouer sa bonne pièce-là, il a besoin d'écrire. Et si nous dire un des meilleures pièces qui ou on écrit, M. Luc?
0: Meilleure pièce, à dire moins d'un dé. C'est pas un. A dire, moi pas capable. Ça, des là, moi pas capable de dire qui est le meilleur qui camarade. Et non, Rodrigue, hier, aujourd'hui et demain, après conséquence. Ça, des pièces, ça, moi pas capable de dire qui est le bon qui camarade là-dedans. Ça, des pièces, ça, c'est des mots, des pièces fétiches. C'est un qui me quoi, commission, une demande, une aide pour écrire sa livre, histoire hier, aujourd'hui là. Et puis, théâtre, Rodrigue, hier, aujourd'hui et demain. Encore, si on me dit ça tout seul, bien, moi, des bêtes. Parce que moi, ma philosophie, moi, c'est qu'ils m'ont envie de mettre tout ce qui me connaît dans le livre. Alors, maintenant, ils vont mettre ça tout seul. Mais ils me disent, même moi, je vais mettre de l'argent là, je vais écrire le livre dans 120 pages.
1: Oui.
0: Moi, je vais mettre plusieurs affaires là-dedans qui sont intéressantes. Bon, à nous revenons à l'histoire du théâtre là. Où vous êtes là-dedans, tout bande donnée théâtre depuis 1986 jusqu'à 2018, tout là-dedans. Et vous avez aussi bon personnage qui nous est là-dedans longtemps. Mais, alors ça c'est sa prête qui commence théâtre dans votre livre. Père Wiley, oui. Ce qui, vous connaissez, une affaire qui m'a remarqué, que l'Église catholique nous a un rôle extraordinaire dans le théâtre à Rodrigue. Parce que toute l'école catholique, où tu as la salle, où tu as une plateforme béton,

0: J'ai théâtre.
1: Oui.
0: Qui fait en ville pas en théâtre, parce qu'il en ville c'est l'école gouvernement. Un livre là, il y a un seul écriture, il y en a aussi bonne photo. Vous voyez, beaucoup de photos, moi de Marseille, moi de photos que bonne camarade, moi de gagner, moi de des photos aussi dans l'archive commission A et culture. Là, moi met tout là-dedans. Seulement, moi je suis content pour une photo. Là, vous me dites, on a un peu plus grand. Là aussi, on a une photo à petit, mais quand même, au moins, il paraît. Alors, beaucoup de recherches, moi je fais pour gagner une bonne photo pour réussir à mettre dans ce livre-là. Adèle, si on va dire comme un album, mais de mal, dépend d'une qualité qui est besoin de venir. Mm-hmm. Alors, ça aussi, c'est bon, des gens qui ne participent pas au théâtre longtemps, Marseillais. Et ma sœur, il y en a beaucoup. Il fait un bon ancien, il y en a qui m'ont. Mais bande de monde qui vous trouvez là-dedans, c'est que quand vous ouvrez ce livre-là, quand vous dites tout vous là-dedans. Là-dedans, moi, je dis aussi, tout le monde qui fait une montre la scène, même pour une fois dans le théâtre. Mais c'est moins dommage, je prendrais si gagner tout photo, mais c'est vraiment bien le maximum, bande de monde. C'est théâtre Edmond. Avant de vous dire ça, je suis capable de dire que. Théâtre, il fait un homme, moi je viens d'un homme. Théâtre, il fait un homme comme moi. C'est-à-dire que c'est dans les théâtres qui m'ont fait développer. C'est dans les théâtres qui m'ont fait une bonne formation qu'ils ont dit que je suis capable de faire un livre. Oui, je suis capable d'écrire un livre, je suis capable d'écrire une pièce de théâtre. C'est toujours à travers le théâtre.
2: L'histoire du théâtre est un livre qui nous tous. La population rodriguez, parce qu'il sait du monde qui passait une vie du théâtre, je dis nous retrouvons à travers ce livre-là.
0: Je me rappelle, nous étions avant, nous étions un groupe qui s'appelle ASP. ASP veut dire amitié, solidarité, ponctualité. Parce que je ne suis pas content moi quand on fait théâtre, on arrive 10h, on arrive 11h, on arrive midi. Je suis content de dire que c'est la ponctualité. Mais maintenant, le groupe est écrasé. Quand vous plantez crasé, les lames créent d'un cristal qui s'est casé aussi. Je me rappelle quand nous sommes au ASP, nous faisons une pièce appelée Repentance, rendre conscience. À dire, ça raconte une histoire qui est un homme qui est sous là, qui fait son madame misère. Après un coup, il y a une campagne qui est écrite, une repentie, une réconciliation à madame. Repentance, rendre conscience. Alors, c'est une jolie pièce. Et nous allons présenter ça. Dans l'école Bouguilet. Nous faisons ça la tannée, nous demandons mon père permission, nous faisons ça la tannée, après nous demandons permission, nous allons à l'école Bouguilet. Et c'est quand nous finissons en masse l'argent, je me rappelle que c'est un roupie l'entrée, nous avons 98 dimons qui viennent des pièces, il y a 98 roupies. Avant pièce commencée, une machine de la police brûlée. Dieu nous, comme ça, nous faisons le théâtre, nous pouvons prendre l'argent du monde sans permission. Alors, ça coup là, il y avait une pour moi, allez. Ben, dis-moi que tu es la seule, là. Mm-hmm. Pour moi, allez. Elle en saut dans la station pour l'enquête avec moi. Enquête avec moi, tout. Puis, pour l'enquête.
1: Ben, la personne là-bas.
0: La personne là-bas, oui, ben, la tête, tout là-bas. Moi, plus grand. Moi, plus grand dans mon volant clair. Ah, c'était fini, pour l'enquête là avec moi. Retourne-moi, ça. Retourne-moi, votre bonne brûlée.

0: Et là, c'est un dit non, non, courage à ton, courage à ton, courage à ton. Mais moi, tout le monde l'idée, je dis, là, moi, je suis fini. À passer moins de 2 ou 3 mois, pour gagner une lettre, pour aller prendre la cour. Là, il a bien la cour, qu'on a de moi 250 euros. Et ça, je veux dire, pour que de moi l'équerre, je un petit peu théâtre, nous avons 4 mètres du troupi. Je veux dire, ça m'a attendu qu'on a de nous 250 roupies. Et comme tout seul qui payait, je peine prends sa 4 mètres du troupi là, pour payer la manna, je laisse 4 mètres du troupi dans le groupe, je tire 250 roupies dans mon pays, je paye ça. Alors, quand ça finit de passer, le groupe crasé. Ça, c'est dans la cristal, ça peut être dans le cristal, c'est ça. Dans la cristal, ça arrive. Parce qu'il lit ce nom de cristal, Jean-Marc. Alors, quand il finit, quand on arrive, tout allait. Jean-Marc, tout quitté, arrive, fait, il y a des cas où il peut faire aussi. Dark cristal crasé, pas de respect, ça sourire, c'est dark cristal, ça, crasé. Après, je dis, un cousin de Tilaman, 150 roupies, je peux arrêter de faire théâtre, je dis non. Les larmes ont recommencé, les larmes ont recommencé à partir, à dire, quand tu passais, ça se passe en 85. 85, les larmes qui 91, qui est là qui m'ont redémarré. Là, quand on redémarre, on fait un CDLM, un CDCM, un CDCM, ce qu'il y a. Et ça fait là, c'est une marque, moi, beaucoup, beaucoup, beaucoup. Encore quand ça. A dit, moi, ça imagine ça, moi. Mais quand ça grandit, on a dit, un bandit, on peut boire dans la boutique, tu peux arrêter de te dire, tu peux arrêter de bande de tennis, parce que moi, je suis en travail. Et ça, bien, ce genre. Ça, quand on raconte ça, ce bandit, qui vient de passer, qui vient de théâtre avec moi, la plupart de tout de sa livre-là. Un peu, ben tiens mon récit gagné, non, qui m'a dit, qui m'a fait un récit gagné, ben, premier acteur qui s'est rentré dans la scène dans votre guide, c'est que mon récit gagné. Mais tout ce qui nous passait en dernier, là, quand on vivant là, parce que tout le monde met dans sa livre.
1: Et nous terminons avec ben projet, monsieur Luc.
0: Là, maintenant, mon prochain livre, pour sortir, à dernier fini écrit, hein, fini en même dans la presse, fini sorti tout, et fini, je suppose, il est capable d'arriver au Rodrigue tout. Et ce livre-là, c'est Rodrigue, hier, aujourd'hui et demain. Alors, c'est toujours théâtre, c'est une pièce théâtre, il y a la commission, tu dis à moi, écrit à ça, il y a un livre un peu pédagogique, hein. Il vous besoin en ligne avec le dictionnaire créole. Vous voyez, tout le temps, je viens dire, moi, je fais un dictionnaire, mais il n'y a aucun livre qui est capable d'accompagner un dictionnaire. Ou un dictionnaire, ou mettre là. Devenez pour un dictionnaire lire, difficile. Alors, quand on peut lire un livre, vous pouvez lire un livre, parfois vous trouvez un mot, vous voyez comme Christian qui est là, vous voyez un dictionnaire, ou tout livre là. Moi, je demande bien comme ça plusieurs fois. À la fin de compte, comme c'est déjà la culture, il me dit, moi, mais bon. Et donne-moi un tiède, dis-moi, mais fais un livre. Mettez une seule pièce là-dedans, spécialement, fais-le en créole Rodrigue. C'est-à-dire que vous travaillez en ligne avec le dictionnaire. La moindre fais-le en ligne avec le dictionnaire, c'est moi, au lieu que je mette un seul travail, je vais mettre 3 travails. Toujours, comme vous me disiez, là, je vais trouver un des squelettes, vous mettez un lacet au lit, vous faites un personnage. Alors, comme la chose encore, nos grands-mères racontent nous des histoires et ces histoires Mlle Victoire. Quand on t'entendait, hein, Mlle Victoire. Et pour dire si livré, on ne peut pas dire si livré, parce que ça ne passe longtemps. Et s'il y a une légende, on ne peut pas connaître. Mais c'est moi, ce qui nous connaît, tiennant l'esclave, un maître esclave, c'était mon plaisir. Ben, j'avais la case brûlée, après, tiennant Maragon, dans ce là-bas. Ça boucle, si c'est mon plaisir, tu appelles mon quoi? Osteng, vous avez comme ça. Tiens, l'esclavage. Mais maintenant, nos grand-mères, quand on demande des histoires, nos nouveaux grand-mères, quand on demande des histoires, qui tient une petite fille, qui t'est sauvée, que tu es sauceuse, que tu es patron, que tu es maître esclave, de traiter, disons, pas si mon plaisir, tu viens de casser la tanière. Dans le fond là. Après ça, quand Banane connaît, il a Banane après lui. Quand ben, on a pris lui, il prend sur l'école, il a dit ça va Cascade Victoire. Et là, il me donne lui, ça non, Cascade Victoire. Là. Alors, il a dit, tu fais la ville Mlle Victoire. Alors, il a conduit un petit bout d'histoire là. Mais il me dit, bon, pas si bon, on fait une pièce avec ça. Il a dit, moi, c'est calculé, mais comment ça ne vient? Comment ça ne passe? Parce que si vous êtes chez un Malgas, vous ne pas connaître, parce que mon grand-mère est d'origine Malgas, si.

0: les affaires livrées. Et là, mon point de fuite, depuis Madagascar, mon amène lui, Maurice, mon amène lui, Rodrigue. Et les cuissiers, oui. Les cuissiers, oui, c'est dans l'esprit. Mon fait une chose. Mon fait une pièce théâtre. On met de sa livre là. Et c'est moi, mon mentionné qui dit, je ne sais pas si c'est une légende, si c'est une histoire vraie. Seulement, moi, en tant qu'un auteur, plusieurs pièces théâtre, moi, décidé pour faire lui. Pour refaire lui, faire une histoire avec une longueur. Deuxième, et ben, il y a un document qui est dans 79 autres guillemets, qui écrit les oiseaux secs pour des mannes qui reconnaissent Rodrigue de la Constitution de Maurice qui s'est écrit en 1885. Et vous imaginez ça à l'époque-là, 50 ans. Après l'abolition de l'esclavage à Maurice, 54 ans après l'abolition de l'esclavage à Rodrigue, il y a du 39, un bande de monde, un bande de Rodrigue, osait pour écrire un de monde comme les oiseaux 5.
1: Et longtemps.
0: Longtemps ça. Et ça mérite souligner. Souligner. Parce qu'il tient une courage extra. Juste après l'abolition de l'esclavage, un bande noire, c'est tout. Pour écrire les oiseaux 5, un très très grand bouc dans l'Angleterre. Et puis, même dans l'Angleterre, les plus grands maîtres du monde, les plus grands hommes du monde. Alors, quand Mlle Fay Antoinette Prudence, il donne moi ce document-là, il montre moi ça, il dit moi, mais est-ce que tu es capable de faire une pièce théâtrique ça? Et pendant 10 minutes, je ne pas qu'on y est. Je ne pas qu'on qui tu fais. Non, il y a un nom. Il y a un nom. C'est moi, par rapport avec mon nom, mon récit, mon riche fait une pièce avec ça, oui. Moi, je sais que c'est pesquer, pesser, qui élevèrent, qui plus intelligent là-dedans, qui. Moi, je réussis à faire une pièce avec ça. Moi, je présente ça le 3 octobre 2003.
1: Où réussis une lettre, où écrire une histoire.
0: Oui, une histoire, oui. C'est bon, ce qui est intéressant, moi, je réussis à une lettre toute secrète, tout.
1: Oui, oui.
0: Toute lettre en anglais, dans le livre là, tout. Vous connaissez mon récit, je présente la pièce là, je me rappelle, tu es dans Bandivoun qui est clair, tu es dans Antoinette même, tu es dans Robert Annie parce qu'il dit qu'il y a le jeu, tu es dans Antoinette Prudence, tu es après bon membre de l'Assemblée régionale qui est là. Ben là, dis-moi, quand ben suis dans cette pièce là, je suis écrit, ben dis-moi comment je suis là. Je me dis, quand ça s'est passé, je suis là, mon récit, imaginez qui ça m'a dit là. Moi, je mets une bande qui peut, une bande qui compte parce qu'il connaît, pour écrire un du monde comme les oiseaux sains, parce qu'il n'y a pas tout du monde qui dit d'accord. Une bande peut dire, mais non, mais si nous créons ça boucle là, il faut dire, vous êtes en prison. Parce que nous, une bande qui dit, nous ne connaissons pas de sortie pour écrire un grand bouc comme ça, alors il y a une personne rissée, poussée, jusqu'à la fin de compte, maintenant, le récit convainc tout du monde, les clans signés. Et dans tout, nous là-dedans, et ça aussi, nous permet de faire une bande de recherches. Vous connaissez Papa Goula, qui est là-dedans. Mais je ne sais pas Papa Goula, comment s'appelle. Là, je demande un de ses enfants, je s'appelle Amoud Makoudi. On a réussi à gagner. Maintenant, une autre chose, un Castil. Mais je ne sais pas si je connais Papa James Castil, Joseph Castil, Guy Castil, mais il a gagné son papa.
1: D'accord.
0: Il s'appelle Billy Castil. Maintenant, je ne peux pas aller à Taufouillé, je ne peux pas aller à la BO8, à la Livette, tout ça là. Je connais la bande par là-bas, et la bande rose par là-bas. Je ne peux pas aller à la bande, mais je ne connais pas les autres noms là-dedans, je ne connais pas les autres. Maintenant, c'est Nel Rose Perrine. Nel Rose Perrine, c'est Papa Ignace Perrine. C'est un facteur ici, j'aime pas un facteur Rodrigue. À des bandes qui ont une naissance dans les années. Comment toi? Dans les années 1800, là, à Dialo, 1880, 90, voilà, à l'époque, là, c'est un grand du monde. Voilà, mon récit, à dire, résout sa pièce-là, mon récit écrit à ça, mon récit met ça dans une forme. Quand on a une question, on a une étonnée, qu'on va dire. Maintenant, avec la pièce conséquence, qui est aussi tout là-dedans, mon recrée une petite histoire. Par rapport avec ça, des personnages qui Adam et Jacob avec Rachel, comment d'autres ils viennent. On a dit ça, Adam qui Rachel et Jacob, c'est des démons qui se découlent maternelle ensemble. Là, tu vois qu'on est parce que même toi, tu vas connaître ça. Alors, Jacob, c'est l'école maternelle ensemble avec Rachel. Tu es dans ton petit enfant, tu es content de tuer ensemble. Ça ne crée un lien. Après, quand j'étais grand, Rachel dans l'école primaire, Jacques Robichard même l'école primaire. Mais je passe dans la même classe. Mm-hmm. Non, je suis dans la même classe. Je suis dans l'école, quand je finis faire 6e, je suis dans la même collège, mais pas la même classe. Mm-hmm. Ouais. Mais quand j'ai fini faire ce SSI, et Jacob dans l'université, parce qu'il était un architecte, mm-hmm. dans l'université d'Australie, Rachel dans l'université Maurice. Alors, quand Rachel est venue, Rachel est une enseignante collège, collège Rodi Collège, et Sœur Jacob est architecte. Quand il est architecte, alors, ben, il est venu pour travailler dans notre pays, là-bas, il peut décider, il a envie de venir pour venir servir ce pays, Rodrigue.
2: Mm-hmm. Oui.
0: Maintenant, quand il est venu, pour les affaires, il fait quand il rentre au Rodrigue, il fait recherche Rachel parce qu'il est petit camarade, c'est bien. Mais c'est moi qui ai une petite affaire, là, c'est l'amour de Dieu. Mais c'est un petit petit. Mais quand Jacob est venu, Jacob fait recherche Rachel, mais il est arrivé, ben là, il a dit, ben écoute, Rachel, tu es là, ses parents ont déménagé. Mais là, il a dit, mais pourquoi Rachel est marié? Mais il peut pas faire recherche, un jour qu'il a la messe à Gabriel, il a tout Rachel la messe. Il nous dit un petit bonjour, mais il peine oser causer parce que pour lui, Rachel est marié, je n'ai plus dans sa main, même lien là. Mm-hmm. Mais en tant que lui cité, un jour, pourquoi il ne gagne pas le fin de plan pour l'école ou les collèges, pour Mathurin. Mais en tant que Rachel travaille là-bas, il nous a dit une causer. Mais c'est moi toujours, il peut éviter, parce qu'il comprend qu'il y a une femme mariée. Mm-hmm. Finalement, Rachel dit à lui, Jacob, mais bon, une bête, comment tu es capable? Tu fais causer avec moi, tu as fait à dire qu'il m'a. Il dit non, mais que ça. Non, tantôt une petite bonne ensemble, mais là, tu es marié. Ah, c'est le dialyte, mais non, je n'ai pas fini de marier, moi. Encore une jeune fille. Là, tu es une commenceuse, une commence causer, une commence content. Finalement, papa Rachel, il tout. Tout Rachel a fait contre sa garçon-là. Il me demandait, mais que sa garçon-là fait. Tu devais causer à trop tard à garçon-là. Rachel, il a dit oui. Un garçon m'a content. Et papa dit, ah oui, Jacob, mon connu, ça tient de bon garçon, ça. Mais tu connais, fais-le venir dans la cour. Là, c'est là qu'il a commencé. Tu as dit, bien intéressant, oui. Toujours aussi, ces imaginations, tu connais tout le temps. Si je gagne un petit bout d'histoire, toujours qu'on va dire, je formule une idée. Comment je fais ça, un bout d'histoire. Voilà, oui.
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0: Merci Caramel et merci Bandimoun qui peut écouter sa émission.

Pile 16h, Madame, Monsieur, bon après-midi. Merci de nous rejoindre pour ce Flash Info. La Commission de l'Agriculture et de la Pêche a organisé un atelier de travail ce samedi 9 mai à l'hôtel Les Cocotiers. Durant cette demi-journée, les principaux acteurs du secteur se sont réunis pour discuter des forces et des faiblesses liées à la mise en œuvre du plan stratégique de développement du secteur de la pêche à Rodrigue. Étalé sur 9 ans, de 2023 à 2032, le commissaire de la pêche, Luyan Chpérine, a évoqué l'importance de ce secteur dans le développement de Rodrigue. Le docteur Subhashan Swinaren a quant à lui insisté sur la nécessité de travailler de concert avec la communauté des pêcheurs pour un développement profitable, mais surtout durable. Le ministre du Commerce et de la Protection des consommateurs, Michael Citoyen, sera en mission officielle à Rodrigue du 12 au 14 mai prochain. Le conseil exécutif en a pris note lors de sa rencontre hebdomadaire ce vendredi 8 mai 2026. Le conseil qui a aussi pris note de l'introduction du Green Budget Tagging dans le cadre du budget 2026-2027 suite à son introduction par le ministère des Finances dans 6 ministères pilotes lors de l'exercice budgétaire 2025-2026. La coopérative polyvalente Le Solitaire Limité était face à la presse ce samedi. Les membres étaient réunis au centre de miel de Citronelle pour présenter le prix spécial du jury décerné à la coopérative lors des National Cooperative Excellence Awards 2026 le 1er mai dernier. L'occasion également pour eux d'annoncer le rebranding de la marque et de rappeler le cheval de bataille de la coopérative. L'Organisation du peuple de Rodrigue, l'OPR, a animé une conférence de presse ce samedi matin à Grande-Montagne. Le leader du parti a évoqué plusieurs sujets d'actualité. Francisco François a dans un premier temps salué la nomination d'Ariane Navarre-Marie au poste de vice-première ministre. Une première historique selon lui qui vient renforcer davantage la place de la femme au sein de la République. Il est aussi revenu sur le récent rassemblement du 1er mai du parti, sur l'exercice d'enregistrement des électeurs ainsi que sur la politique de l'OPR en matière d'usage des réseaux sociaux. Et à l'étranger, au Kenya, la société Sama, sous-traitant de Meta, a annoncé mi-avril 2026 le licenciement de plus d'un millier d'employés à Nairobi après la rupture de son contrat avec le groupe américain. Cette décision survient dans un contexte déjà tendu, renforcé en février par les révélations sur l'accès à des contenus intimes via les lunettes connectées de Meta. Sans lien officiel établi, ouvriers, chercheurs et ONG évoquent un récit qui tend à faire porter aux travailleurs la responsabilité de la rupture. Fin de ce point info, madame, monsieur, merci de l'avoir suivi. Je vous donne rendez-vous à 18h pour le grand journal en créole. Pour la suite, je vous laisse avec Christelle.

0: Allez, voilà, merci à Marie-Pierre, Emilien, Philippe qui nous a présenté le flash info de 16h. Pour tout de suite, je fais la lecture de ce communiqué du Central Electricity Board. Les abonnés de Montagne, Goyave, d'Ambébé et Orange sont avisés que la fourniture d'énergie sera interrompue de 8h30 à 15h le dimanche 10 mai 2026 en raison des travaux qui seront effectués sur le réseau électrique. La fourniture sera rétablie sans préavis. À l'achèvement des travaux, le CEB qui a pris sa fidèle clientèle affectée par cette coupure de bien vouloir l'excuser pour tout inconvénient.
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0: Et pour tout de suite, nous allons retrouver Stéphane Boncœur et son invité pour l'émission Zen en action de cet après-midi.

0: Eh bien, et bienvenue dans cette émission consacrée à la jeunesse zen en action. Au micro, c'est Stéphane qui vous accompagne cet après-midi. Et aujourd'hui, nous recevons la voix qui est capable bien connaître, surtout la scène ou bien les réseaux sociaux. Et bien, quand c'est la jeunesse qui pas demande permission pour briller, qui expose son talent et surtout lui montrer qu'il est en capacité. Nous sommes avec nous en studio, Mademoiselle Roulia Azi. Mademoiselle Azi, bon après-midi.
1: Bon après-midi, Stéphane, et merci pour l'invitation.
0: Et en tout cas, c'est avec un immense plaisir qu'il nous accueille dans nous l'émission. Alors, tout d'abord, avant qu'il nous rentre de plein pied dans nous l'émission, donc présente-nous-même et dis-nous qui vous fait dans la vie.
1: Alors, moi, c'est Julia, non baptisée Julia. Mais la plupart des gens me connaissent comme Roulia, parce que je suis chanteuse, c'est le nom que j'utilise en tant que chanteuse et aussi animatrice.
0: D'accord, donc justement nous pouvons en dire plus le où, mais tout d'abord nous cause l'étincelle qui nous fait où, content la chanson et surtout l'animation. Alors justement, qu'est-ce que sa passion pour la musique l'invini, est-ce qu'il s'est par la famille, est-ce qu'il s'est un peu à cause d'une tannée quelque part, comment ça s'est passé?
1: Alors, l'amour et la passion pour la musique, c'est un affaire qui est inné dans moi parce que j'ai mon père qui est batteur et j'ai aussi mon bain de tonton qui sont musiciens, mais la maman de ma tante qui s'y sentait dans un petit cénacle auparavant. Du coup, c'est vraiment quelque chose d'inné. Et côté animation, ça par contre, on va dire que ça a été une surprise pour moi-même. Le fait qu'à la maison, tout le temps, nous communiquons en français, etc. Mais ça fait comme ça. Et Moti aussi, gamine, très, très fan de la télé. Je pense que tout ça ne fait que maintenant, sans que je le sache, après aussi, enfin, certaines personnes qui fréquentent mon famille disent que c'est quelque chose d'inné aussi, que tu es animation. Parce que nos façons de parler viennent un peu nous dire, sortir de la famille aussi.
0: D'accord. Et justement, donc, là, nous pouvons causer le déclic parce que, au même nous disons que l'animation, depuis bien bonheur, je peux causer français dans toute la case, dans la famille. Justement, qui est-il le déclic que tout le monde dit au même, c'est ça qui m'a envie de faire dans mon vie en général?
1: Comme tu peux dire, j'ai comme petit gamin, je suis très très fan de la télé. C'est-à-dire que quand je regardais, je suis petit gamin. Trucs musicaux, etc. Man film, côté dans beaucoup de musique, etc. dedans. Et que justement, je voulais faire ça. Moi, je voulais être actrice qui chante, etc. etc. Et c'est ça qui, on va dire, crée un petit rêve dans moi pour qu'il y ait un jour, mais si pareil, mon capable, santé, faire un. Mon potage, me la voir avec les autres, etc.
0: D'accord. Alors, justement, donc, en quoi. Racine, la culture, que ce soit de Rodrigue ou bien la culture musicale en général, l'influence ou l'identité en tant que chanteuse, en tant qu'animatrice, Zodi.
1: Alors, nous, chez nous, et là, mon papa, qui tout le temps fait nous. En fait, il a tout le temps envie qu'il nous connaisse la bonne musique. Pour lui, ban oldie, c'est ce qu'on appelle la bonne musique. Alors, du coup, tout le temps, il fait que. C'est ça, un type de musique, justement, qui nous écoutait et vraiment, au fur et à mesure que nous comprenons ma chanson avant, parce qu'il connaît bien ma santé de nos jours. C'est ma santé qui, on va dire, fait 2-3 mois de nous la tête, après qu'au final, bof, c'est pas le même effet. Tandis qu'à ce qu'on écoute ma santé avant, ou gagne un même frisson qui, quand on écoute les premiers jours, là. Du coup,
0: elle a resté.
1: Oui, voilà, c'est quelque chose qui est vraiment resté.
0: D'accord. Alors, justement, nous causons un petit guide au premier pas, la scène, parce qu'il ou même on dirait qu'il dispense quelque chose d'inné et qu'il ou même pas préparé ou être chanteuse. Donc, raconte-nous comment la première fois, la scène, est passée. Et surtout, quel sentiment tu peux gagner avant et qu'après la performance.
1: Alors, déjà, moi, je commence santé à l'école, aussi au collège Maréchal. Et c'est là-bas qu'on va dire, moi, je fais mon début dans le chant. Bien sûr, je pense que comme most artistes, il y a un stress, surtout si c'est ta première fois, tu te poses des questions, est-ce que les gens vont aimer, etc. Est-ce qu'ils ne peuvent pas oublier tes paroles? Il y a énormément de questions qui viennent dans ta tête. Et après, quand tu sautes sur le podium là, et qu'ils te trouvent tout de suite, tu peux dire, oh, bah, tu connais, tu connais, tu sens, t'es bien comme ça, etc. Tous les comptes.

0: compliments, man, good feedback qui te gagne, ben, finalement, tu te dis, ben, moi, je peux stresser pour n'en rien carrément, ben, j'ai vraiment du talent, qu'il y a quelque chose que, en moi, je peux le faire, etc. C'est ça qui, après, devient un peu plus encourageant pour qu'il participe dans d'autres choses, telles que j'ai aussi participé dans l'intercollège des arts.
1: Mm-hmm.
0: Ça, c'était une expérience parce que c'était encore une plus grande foule que le collège. Après, moi, on est allé, enfin, arrivé un moment, moi, tu fais moi un petit peu discret. Après, au final, je me suis dit pourquoi pas, on fait quelque chose de sérieux. On participe, on va dire que la carrière est plus sensée, l'an dernier surtout. Mm-hmm. On participe dans Artists of the Month. Alors, nous nous avons gagné l'occasion pour faire nos Artists of the Month outdoor à Grand Large Corail. Parce qu'ils nous trouvaient que c'est ben, une activité, on va dire, qui manquait. Fait que vraiment toute famille, que c'est une villa, ce qu'on peut rassembler les autres, que vraiment nous, quand même, des enfants, sans qu'il y ait un ennui de déplaisant qui peut passer, etc. Mais là, nous, on décide pour faire ça à dos, justement. Nous sommes à nous dire, on vit ces gars avant, etc. Que nous apportons des émotions. Et c'est justement après ça que les choses, il prend son envol, tu es évolué.
1: D'accord. Alors, justement, donc, une cause un peu ou carrière chanteuse, mais une cause aussi au premier pas en tant qu'animatrice. Alors, est-ce que vous êtes capable de raconter nous comment, ou première fois en tant qu'animatrice, l'année passée et surtout, c'était à quelle occasion?
0: Alors, déjà, l'animation, c'était quelque chose qui jamais, à aucun moment, rien de mon tête, franchement, pour faire l'animation. C'est une affaire qui vient. Pas surprise, moi je peux suivre un cours et que je recevais un appel. Je pensais que c'était le dernier jour cours là. Je recevais un appel qui veut dire que MTL, puis besoin d'une animatrice parce que je vais faire une promotion, telle place, etc. Et que normalement là même, moi comment je vais dire, l'aime la comme moi je participe pour Artists of the Month, c'est un bon moment que moi je peux envie, que t'es qui me capable à faire, vraiment découvrir ma nouvelle affaire. Et ça me fait une mine, j'ai moi que I can do it, so vas-y. Du coup, on est allé, on fait animatrice et qu'ils ont énormément aimé. Du coup, c'est mon premier animation que j'ai fait, c'était pour une pub avec MTL. Finalement, on est allé aller avec MTL, que d'autres personnes ont reconnaissé, mais le fait que après, moi, ben, ils ont animation là, d'une passer dans la ville. Du coup, il y a des gens qui passent, il y a des gens qui travaillent dans la ville. Et ils disent, hey, t'as la voix là-bas, c'est triste, c'est pas joli, tu parles bien, etc. C'est à ce moment-là que la carrière d'animatrice qui commence à aller. Et comme on trouvait que vraiment, I can do something with it, mais décidé pour, why not, faire un business d'animation, que du coup, je suis capable d'animer dans une soirée chic, dans justement pour ma publicité, dans team building, etc.
1: Justement, donc, les temps qui ont gagné tout ça, man, opportunité là, justement, qui m'a une compétence ou une gagnée surtout. Une compétence surtout pour animer. Parce qu'on connaît qui est animé là, une partie font partie de One Plan. Donc, qui m'a une compétence ou une gagnée et qui m'a un sentiment ou une gagnée surtout quand vous trouvez qui augmente ou palette surtout de compétences.
0: Alors, la chance que j'ai eue, c'est que. Bien parler, c'est une affaire qui est innée en nous. Okay, j'ai grandi, on va dire, avec beaucoup de français. Et cause bien, etc. C'est une affaire qui mène dans la sens, déjà, et dans ça. Et que, du coup, avec l'animation, c'est plus côté GS stress. Parce que là, le moment que tu attrapes le micro, qu'il a tenu pour dire tes affaires, tu n'as pas qu'à cailler, tu n'as pas qu'à bégayer. Dizaine, c'est là, elle est là. Du coup, c'est j'ai le stress, Paul, NCL, coup, etc. Ben, type of thing like that.
1: D'accord. Alors, mon propos, je suis un auditeur qui nous marque une courte pause musicale. Nous allons écouter ensemble une santé de Lindsay Backbot, Soleil, et nous revenons juste après pour la suite de l'émission Zen en action.

0: C'était Soleil de Lindsay Bagbot et pour tout un auditeur qui fait Crézouen nous. Bon après-midi, c'est l'émission consacrée à la jeunesse zen en action. Côte-moi avec moi, Julia Azie, aussi connue comme Julia Azie, qui est une chanteuse et animatrice, donc qui vient raconter nous un peu ce parcours. Mais justement, donc là, nous pour causer un petit peu de l'univers créatif, qu'on a un petit peu plus l'eau en tant que chanteuse, surtout pour un style de musique. Et justement, comment tu peux définir l'univers musical en trois mots?
1: En trois mots, beaucoup de mélange, c'est le mélange.
0: Très bonne question, non?
1: Moi-même, là, je me demande comment, parce que j'écoute vraiment de tout. Quand je dis de tout, en tant qu'une fille, j'écoute énormément de rap. Je ne sais pas si vous connaissez l'artiste Boost.

0: J'écoute beaucoup, beaucoup, beaucoup de Goose. Quand je suis une fille, je trouve. Enfin, ça fait un petit peu ghetto. J'écoute beaucoup de rap, du R&B, hip-hop, beaucoup de Sega, beaucoup. Parce que, bon, nous, Rodrigues, nous, créoles, c'est un affaire qui est dans nous. Du coup, je ne pas trop vraiment connaître comment pour décrire. Parce que c'est tellement fort à dire. Tous les styles que j'ai.
1: D'accord. Et en tout cas, nous trouvons tout ça a un style là, surtout quand il est mélangé. Donc, ça fait une explosion. Mais en tout cas, donc, pas qu'à cette tête, même si vous n'avez pas trois mots, mais on nous explique nous un peu comment l'univers musical l'y était. Et justement, donc, à chaque fois que vous sentez, est-ce qu'il y a une émotion qui a envie de dégager? Est-ce qu'il y a un sentiment qui a envie de faire public ressenti? Comment vous envie d'aller toucher le public, surtout quand vous sentez?
0: Alors, déjà quand je chante, il dépend du contexte, par exemple, de que ça me fait santé. Et non, mais la plupart du temps, c'est vraiment potage un frisson. Potage frisson. Si elle est santé vraiment avec une parole forte, alors déjà, passe message de sa santé là. Et aussi, mon content aussi, refaire découvrir ben, l'ancienne chanson. Parce que pour ben Kinvin. Dans ma place que ça m'a chanté, peut-être que vous avez remarqué que je chante très bien, on va dire, bien ancien, santé d'avant, un de ces gars longtemps, on va dire, par exemple, là, tiens, Soleil que je faisais juste avant, un de santé un peu de Lindsey Badbutt avant, tous ben type de chansons plus oldies, on va dire, plus.
1: D'accord. Alors, justement, donc, nous vous connaissons plus à l'eau ou en tant qu'isène, surtout, parce que quand nous pécouse Ben Sega, nous pécouse aussi le fait qu'il vous met des casquettes, parce qu'il y a une casquette animatrice et une
0: Et
1: casquette chanteuse.
0: chanteuse.
1: Mais dis-moi, est-ce qu'il y a une casquette qui vous préfère plus que l'autre ou bien l'un pas capable de marcher sans l'autre?
0: La musique, vu que c'est ça fait qu'il est tout le temps là depuis avant. L'animation, c'est un fait qui fait rentrer dans la vie. C'est vraiment quelque chose que vous faire avec le plaisir. Mais pour moi, il y a pas à remplacer la musique. Jamais. Parce que c'est un fait qui est tout le temps là. Et moi, c'est d'ailleurs, je pense pas vers la musique qui l'animation. Du coup, voilà.
1: D'accord. Et est-ce qu'il, par exemple, un an projet pour lancer un single ou un album dans les années à venir, est-ce qu'il y a un projet comme ça qui vous avez envie de lancer ou bien peut-être vous avez guetté après là ou avoir avisé?
0: Pour le moment, là, pas vraiment ayant cette idée de faire une chanson, etc. Peut-être plus tard, on aura l'envie, etc. Mais pour le moment, là, mon content interprète ma santé qui fait vivre ma santé qui, on va dire, il tombe un peu dans l'oubli.
1: D'accord. Alors là, nous pouvons passer à une quick fire question. C'est une partie de l'émission où nous vous posons une question du tac au tac pour nous répondre, pour nous connaître un petit peu plus sur votre goût, votre préférence. Alors, dis-nous, est-ce qu'il y a un monde qui est content d'être bonheur ou un monde qui est content dormir tard?
0: Bouf. Alors, avec le domaine, donc il me lance moi, c'est que je me couche un petit peu tard après, bon, la jeunesse, etc. Mais je me lève très tôt, morning person, le matin, je mets ma musique depuis 7h du matin, je fais le ménage et tout ça. Very morning person, mais je me couche aussi très tôt.
1: D'accord. Alors, dis-nous, est-ce qu'il ou plutôt micro dans un studio, c'est-à-dire un micro comment on peut trouver là dans le studio de la MBC, ou bien un micro lors de la scène?
0: Sur la scène. Parce que ça, c'est le vibe. Quand tu vois que les gens sont en train de crier, d'apprécier ta voix, etc. Ça, c'est une sensation complètement. Là, tu es dans un studio, devant un micro, ben, tu chantes comme ça, quoi. Mais tandis que quand tu es devant le public, ben, à l'énergie que tu peux donner là, ben, on peut renvoyer ça avec toi. C'est quelque chose de waouh.
1: D'accord. Alors, prochaine question. Donc, nouveau cause, le manger préféré. Qui vous mangez préféré?
0: Alors, j'ai pas vraiment de préférence côté nourriture. J'ai des choses que j'aime pas comme tout le monde et beaucoup, beaucoup de choses que j'aime aussi. Je trouve que j'ai pas trop vraiment un plat préféré.
1: D'accord, mais si par exemple là, ou on peut choisir un plat en particulier pour manger, peut-être un manger qui jamais à dire ou pour gagner assez avec lui.

0: Bon, Rodriguez que je suis, mon bol anti-rouge, mes tartines, pomme d'amour avec mon poisson. Mes poissons cônes parce qu'ils n'ont pas menti, les autres poissons.
1: Donc, vous ne pouvez pas manger trop de nid, tout ça.
0: Non.
1: D'accord. Alors, dis-nous, qui est votre mot préféré en créole?
0: Mon mot préféré en créole. Vous pensez que c'est mot contentoi. Peut-être la plupart des gens disent je t'aime, mais je trouve que mot contentoi en créole. I feel it's more sincere.
1: Vaut mieux, mon content toi qui je t'aime.
0: Je t'aime.
1: D'accord. Alors, nous continuons. Est-ce qu'il ou content parole ou mélodie l'un santé?
0: L'un sans l'autre, un peu. Des fois, tu écoutes une mélodie, c'est joli. Après, tu ajoutes les paroles. Là, il fait un autre combo, en fait.
1: Ben, ici, si, par exemple, elle n'a pas choisi. Okay.
0: Je pensais parole. Parce que. Il y a la mélodie qui touche, mais il y a aussi les paroles qui restent. Ben, paroles restées.
1: D'accord. Alors, qui ou santé préférée?
0: Ah!
1: Nous avons fait une santé variété avant, après nous avons fait une santé locale ou nationale.
0: D'accord. Alors, côté préférence, le truc avec moi, c'est que j'ai très changeant. Ce qui fait que là, pour le moment, Oldies, j'ai la chanson de Mini Long, Loving You.
1: Okay.
0: C'est une chanson que j'aime moi, j'aime beaucoup. Ici, c'est-à-dire que Maurice. Je ne suis pas très musique.
1: Elle a trop beaucoup de choix.
0: Voilà, il y a beaucoup. Mais. Beaucoup, on va dire ma chanson un peu style prophétie. Ça, j'aime bien. Après, côté l'étranger, comme on m'a dit avant, c'est Boost. Ça, c'est une santé, bonne santé. On écoute un repeat le matin. C'est ma première santé qui me mettait quand on m'écoutait. Là, mon cadre une playlist.
1: De Boost,
0: carrément. Mon cadre une playlist net, carrément de Boost.
1: D'accord. Alors, nous, prochaine question, donc toujours dans nos quick fire questions. Est-ce qu'il oublie tout Tipeee-Mont Rodrigue ou Dimiel Rodrigue?
0: Ouh, Mopima. Mopima, le moment, c'est le moment lâché tous les jours. Que m'a dit? À un moment, je ne sais pas, je m'en trouve une inflammation et ça. Et au moment, c'est sans Mopima, mon chien.
1: Et surtout, il est déconseillé en tant que santé aussi.
0: Voilà.
1: Mais quand nous avons une culture, nous faisons ses efforts. Alors, nous, dernière ou avant-dernière question, est-ce que tu préfères vivre sans musique ou vivre sans parler?
0: Sans parler, parce qu'à travers la musique, je trouve mon cardio beaucoup.
1: D'accord. Et est-ce qu'il y a un rêve qui vous envie réaliser avant qu'il vous gagne 30 ans?
0: Un rêve. Alors déjà là, quand je me suis lancée dans un domaine qui est très peu, qui n'est pas encore vraiment ouvert à Rodrigue. Et déjà, moi, je peux envie que mon récit, justement, fait que ce moche est là, il est ouvert et qu'il est reconnu ici à Rodrigue. Et si côté animation aussi, fait plus d'animation, vraiment l'animation professionnel, comment nous trouver en Amérique, etc. Ben, l'animation, waouh. Que ce soit là, bientôt, peut-être dans le futur, moi, je conteste par contre, vous avez un football local, vous avez un commentateur super qui peut aider, qui est une animatrice, mais bien animateur, animatrice, qui bien élégant, vraiment très, comment dire, très Hollywood, très, voilà.
1: D'accord. C'est tout le bien qui nous fait tout.
0: Merci.
1: Ainsi, qui, tout le monde qui aspirait à devenir un animateur, animatrice, un commentateur. Mais en tout cas, merci qu'on prête tout au jeu et on participe dans nos quick fire questions. Surtout, nous posons des questions du tac au tac. Merci qu'on partage ça avec nous. Mais justement, on cause Mini Ripperton avec ce titre Loving You. Ben, on va l'écouter ça ensemble. Donc, il revient juste après pour la suite et fin de cette émission.

0: Mini Ripoton et pour ban auditeur qui fait que rejoignent nous ces autres émissions en action. Côte moi avec ma mademoiselle Julia Azi, de son nom d'artiste et d'animatrice Julia Azi, qui prête au jeu et participe dans nos Quick Fire Questions. Il raconte nous un peu comment son univers musical était et surtout qui son rêve avant qu'il ait gagné 30 ans. Et là, nous pour cause la jeunesse, étant donné qu'il nous l'émission décentrée d'Obanzen. Alors, qui vous pensez Lolo Banzen dans Rodrigue?
1: Alors, là, une observation qui m'a fait, nous avons une jeunesse qui est battante pour qui nous tendons la voix, battante pour qui vraiment nous faisons à tout prix pour régler tout problème, que ce soit pour nos îles ou pour autre chose dans le monde. Et une jeunesse qui vraiment envie de trouver un sens, on va dire.
0: D'accord. Et c'était moi, selon vous, qui m'a défi ou trouvé Manzen, surtout, je peux faire face dans nos sociétés, et bien sûr, toujours selon vous, qui m'a une solution pensée nous capable d'amener pour résoudre ce même problème-là?
1: Alors, elle a fait que peut-être encore un peu tabou ici, c'est la santé mentale. Alors, on a trouvé que mais c'est quelque chose de très important, la santé mentale, le fait que si nous peinons la santé mentale,

0: et accompagnement qui viennent de gens qui fréquentent nous dans nos quotidiens ou bien même du gouvernement. Nous avons accès avec, par exemple, à une thérapie, etc. Ça, c'est super nice.
1: Et aussi, donc, même une cause de thérapie. Donc, nous pouvons vivre dans une société qui trouve que le fait qu'il soit un psychologue, donc un psychologue,
0: Psychiatre.
1: un psychiatre, c'est un signe qui un zen ou un dimon fou, moi, nous dire. Et,
0: Partialiste.
1: mais qui fait lien pour autant qui est dans sa bonne plateforme pour permettre aux gens, surtout aux gens qui sont dépressifs, aux gens qui font face à une situation de bullying, une situation qui par exemple qui est très très précaire, par exemple dans une crise d'angoisse, dans une zone qui fait face à une crise d'angoisse, qui fait bien pourtant dans cette même plateforme là pour permettre qui mental health une zone je un petit guide plus léger, surtout qui je sentirais plus bien dans de la peau.
0: Pour moi, je pense que nous, dans la société noire surtout, peut-être qu'il nous grandit avec le fait que vous n'êtes pas tout causé, pas un psychiatre ou un psychologue, c'est un étranger, pas de un problème, ou peut-être même que en parler de tes problèmes, c'est une faiblesse. On trouve que c'est une affaire qui nous trop met dans la tête du monde que nous. D'ailleurs, je vais parler d'une expérience personnelle. Moi-même, j'ai vécu un épisode de ma vie que je me suis fait énormément une crise d'angoisse. Et que, en tant que jeune, des fois, c'était parents, il fait que nous pas vraiment senti nous à l'aise pour que c'est nos parents. Peut-être de jugement, justement, ou peut-être que nous connaissons comment nos parents étaient, du coup, c'est ils veulent pas le blâme, toi, for something. Ou bien tu peux dire dès qu'il n'y aura pas vraiment de changement. Ce qui fait que tu lances, toi, tu tournes-toi finalement vers un étranger, que tu obligé finalement, tourne-toi vers un psychiatre ou un psychologue. Et c'est une affaire qui me trouve bien, parce que moi, j'avais suivi, généralement, suivi avec un psychologue. Elle était très, très à l'écoute. Très, très à l'écoute. Et quand tu peux raconter mes affaires, elle te donnait. Ben, je peux donner toi comme si fais ta trouve de situation. Parce que, à un moment, quand tu as vraiment ton mental state, il est bas. Pour toi, tout est en noir. Pour toi, là, tu n'es pas en raison vive. Parce que là, tu te retrouves avec un trou noir que tu vraiment sans fond, tu peux aller. Et que justement, parler à un monde qui est non de l'expérience, qui est qualifié là. Je suis là pour aider justement trouver la lumière dans un trou sans fond que tu peux aller là. Trouver la lumière, trouver une sortie. Justement qualifié pour être très à l'écoute, donner un conseil, etc. Après, nous avons un cas plus grave qui regarde le psychiatre. Même ça, nous avons certaines personnes qui disent « Ah, il n'y a pas de psychiatre, il y a du pas sain d'esprit qui a ça. » Alors que non, pas du tout. Un psychiatre n'est vraiment pas loin d'un psychologue. C'est juste que le psychiatre, lui, il est plus dans la médecine. C'est-à-dire qu'un psychologue, lui, ça fait qu'il est pour faire, c'est écoute-toi causer, donne-toi conseil, dis-toi, tenez, ben, par exemple, moi, j'étais quelqu'un qui avait beaucoup de difficultés, j'aime le stress. Écoute, lui, je peux dis-toi, ben, lis un livre, fais telle activité, ben, ça fait comprendre. Le psychiatre, lui, l'époux aussi de toi, ben méthode un peu de ce jour-là, mais quand il trouvait vraiment que là, sa méthode-là n'est pas pour assez, c'est à ce moment-là qu'il irait faire toi à un médicament qui est capable de calmer ton cerveau. Au fait, c'est pas une affaire, quand il y a un gym-là, c'est pas, tu passes sain d'esprit, au fait. Pour moi, justement, si tu as le courage, un psychiatre, un psychologue, pour moi, c'est la force, parce que tu as envie de sortir dans un trou là, au fait. Et rester justement caché, pour moi, c'est une faiblesse. Caché, parce que c'est trop facile. C'est trop facile de dire non. Ben, mon papa a causé, c'est trop facile. Mais se dire oui, là, mon envie de sortir là-dedans, mon sortir là-dedans, je trouve qu'il m'a besoin d'aide. Déjà réaliser et se dire, se lever, dire que oui, j'ai besoin d'aide. Ben, ça, déjà, c'est la force, je trouve. Vous trouvez que c'est vraiment une fausse.
1: D'accord. Alors, justement, qui fait l'important qu'ils ont dit plus qu'avant, nous focus aussi au saban problème de santé mentale, parce que d'autant qu'il fait face beaucoup de situations difficiles, il y en a beaucoup dans des

0: Il y a des gens qui font face bullying et non aussi cyberbullying qui font partie quotidien banzen maintenant body shaming maintenant tout ça ban contre-coup de la vie banzen donc qui fait bien pour autant qui nous concentrer l'oban mesure pour permettre l'épanouissement banzen et surtout l'épanouissement du banzen surtout au niveau de zot mental.
1: Alors bien sûr il y a certains événements de la vie qui nous aggravent en PC. Qui nous pas que ce soit par exemple côté d'une famille nous pas capable connaître qui passait dans la caserne du monde etc mais dans certaines choses que nous bien faire en sorte que pas dans tout environnement qui a du monde là zéné ça les pieds aller mais tout c'est la même chose il va capable faire du bullying l'école dans la, l'école lit pas bien peut-être que parce que à l'école c'est pas que le bullying déjà une pression scolaire qui est très très hard mais non aussi c'est un prof peut-être qui de toute façon d'éduquer ben et dans cette parole que mes bisous de fait que ça va affecter les enfants parce que non c'est un prof que peut-être promantini ça un peu déplacé avec certains élèves maintenant nous pas qu'à faire que ben jeune qui à l'école dans l'environnement qui est assez pression assez obligé de tourner la case et que c'est la même chose pour moi mainly le confort de la jeunesse dit bien trouve dans sa famille. Vous trouvez dans sa famille, la côte l'inné. Ça, c'est très important. Parce que si dans ta propre famille, que tu as une naissance, tu n'es pas capable, tu n'es pas capable de bien être là, qui garantit toi que tu es dehors, tu peux plus bien. Tu vois, si chez toi-même, on te traite de cette façon-là, fait que ton mental health est dégradé, non, il n'y a pas chez toi qui est dehors aussi. Voilà. Et je pense que peut-être plus d'activités pour les jeunes aussi qui capables sans autre idée parce que justement si Zena dans l'école dans la case aussi tous ces bons endroits PhD il y a pour autant qui ne la bonne activité pour un jeune bonne activité qui pas permet de pression non plus de les autres bonne activité que je t'apprends redécouvrir ce thème ou bien découvrir une nouvelle facette dans ce thème mais bonne activité qui fait qui ouvert l'esprit à une jeune bonne activité nous cave et c'est faire une recherche par rapport à PDO comment je te fais avec vraiment ça fait bonne activité qui vous fait que le résultat est plus consistant ben ça fait qui web business ça peut venir là mais il peut retourner pareil c'est vraiment quelque chose qui peut rester au fait
0: d'accord alors nous avons dernière question donc qui message où tu peux adresser à Banzen qui peut-être ont envie, une commande, une chanteuse, une animatrice, ou bien une rêve particulier, mais pas connaît comment vous faire, pas ça des autres capables de faire. Quel message vous tiens à adresser à sa banzène?
1: Alors moi, mon message, d'abord avant de te lancer, peu importe ta croyance, voilà ton Dieu. Demande-lui, est-ce que c'est vrai dans ce qu'il y a envie à dire, te lance-toi. Parce que déjà pour dire, je sors de loin, de l'inconnu total, et qu'un petit moment, on m'a vu de partout. Et tout ça, c'est grâce à lui. C'est grâce à mon Dieu. Du coup, moi, je pensais que d'abord, avant de te lancer, prier, demande bon Dieu si c'est vraiment une affaire dans qui il y a envie, trouve-toi. Et que là, à ce moment-là, si c'est vraiment ça, parce que lui vous donne-toi la réponse, te bonne trouve-toi, allez, ne sais quoi. Garde croyance tout le temps dans ce qu'il te fait. Et que rester humble, parce que ce que Dieu donne, Dieu peut aussi reprendre. Tout le temps rester humble dans tout ce qu'ils ont pu entreprendre, tout en vie de santé. Ils ont mis des gens de bas parce qu'ils ont pas de santé, tu as tout de santé, tu n'as pas connu qui arrive toi, demain. Tout le temps, guette tout le monde avec le respect et pas hésiter, croire en toi, tout le temps en confiance en soi. C'est quelque chose de très important. C'est tout si tu as envie d'une figure publique. Tu as besoin énormément, énormément de confiance en toi parce que tu as besoin d'attendre toi à ce que. Tu obtiens toutes sortes de choses, tu gagnes toutes sortes de remarques et qui ça ne faudrait pas, qui amène ça fait là justement, décourage-toi.
0: D'accord. Alors, comme dernière question, même si ce n'est pas vraiment une question, donc est-ce que vous avez dit que vous avez remercié, qui est doux pour arriver à vous aujourd'hui ou bien un petit mot de la fin?
1: Alors, remerciement. Déjà, tous ceux qui croient en moi depuis que je débute dans le chant, ben, prof, l'école qui check moi, qui tout le temps, tu fais le moment, tu compliment par rapport à moi, la voix qui est tout le temps, booster moi d'une façon Benjamin qui gagne l'opportunité que toi et moi côté musical et qui tout le temps pousse moi à bout mon papa parce qu'il et mon bonne famille parce que c'est eux qui on va dire c'est grâce à eux parce que dans la musique justement qui finalement moi ici me retrouve moi dedans et plus grand remerciement bon Dieu parce qu'ils sont les mougonnés mais pas tu connais tout ce qui me vit actuellement là.
0: Mais en tout cas, merci, mademoiselle Azie, qui nous participe dans nos émissions Zen en Action. Donc, nous souhaitons bonne continuation dans vos parcours en tant qu'animatrice et en tant que chanteuse. Peut-être une prochaine fois, vous venez en tant qu'artiste, là, pour, peut-être là, vous lancez votre premier single, vous êtes capable de venir. Là, comme ça, nous regagne une bonne conversation, surtout dans vos parcours. Et en tout cas, merci encore une fois et surtout bonne continuation.
1: Merci beaucoup, Stéphane.
0: Et c'est ici qu'il se fait l'émission Zen en Action, donc il est pour terminer. Merci beaucoup pour cette écoute. On retrouve la semaine prochaine avec un autre Zen qui pourra raconter nous un peu son parcours et surtout pour venir raconter nous sa vision de la jeunesse. D'ici là, portez-vous bien, profitez de la vie et semez de l'amour. Bye bye!

0: Bon après-midi à tous, j'espère que vous allez bien, que vous passez un excellent après-midi en compagnie de la MBC Rodrigue FM. Et c'est pour moi avec un immense plaisir qui me retrouve pour l'émission Ombre et Lumière, le Rodrigue. Au micro, c'est Stéphane qui vous accompagne. Et bien sûr, à la technique, c'est Stéphanio Hippolyte. Alors, j'espère que la soirée, donc fin d'après-midi, la soirée est bien déroulée. Et pour notre part, c'est toujours avec un immense plaisir qu'ils nous retrouvent, surtout pour mettre en valeur à Banzom dans nos îles Rodrigues. Mais justement, donc, nous supposons un homme, monsieur Danilo Spéville, qui est en studio avec nous, mais pour bonne raison, qui est indépendant de sa volonté, donc, il récit, vient dans nous l'émission cet après-midi. Mais bien sûr, nous toujours mettre en valeur nous, Banzom, Rodrigue, nous mettre à l'honneur à Banzom et surtout nous mettre un point d'honneur pour donner une valeur spéciale à Banzom au niveau de nous îles Rodrigues. Ben justement, mon propos est qu'il nous débutait en musique, nous allons écouter ensemble Benjamin Casimir avec ce titre, Zéritier.
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C'était The Man de Aloe Black, 17h passé de 24 minutes. Elle nous passe tout de suite à nous thèmes, donc qui nous pouvait être en cet après-midi dans toute l'émission Ombre et Lumière Rodrigue, étant donné qu'il nous a invité, M. Daniel Ospéville, donc bonne raison, qui est indépendant de sa volonté. Donc, une bizarre décline qui est parti dans l'émission pour ce samedi. Mais là, nous pour cause, l'eau est un thème qui est très très important. Donc, qui fait lien pour autant qui, ben, les hommes surtout, se reconnaissent de bonnes faiblesses, je disais, le stress et surtout, se brise le silence qui est imposé par la force apparente.

Et oui, surtout qui pendant une génération, donc un homme, la figure masculine, l'in être érigé en un bastion d'invulnérabilité. Et dans l'imaginaire collectif, l'homme, c'est sa rock low qui un problème qui est capable de survenir, mais un homme, les besoins, d'après la société, encaissé, qui protéger et surtout, qui a même montré un signe de faiblesse. Et pourtant, sa exigence de force absolue d'y agir aujourd'hui comme une armure de verre, qui est rigide en apparence, mais qui est capable de voler en éclats sous la pression de la réalité.

Alors, tout d'abord, reconnaître son bonne faiblesse, apprendre à gérer le stress et surtout briser le silence. Ce n'est pas un acte que nous abdiquer, nous abandonner, nous laisser tomber. Mais c'est pilier d'une nouvelle forme de courage qui est nécessaire à la survie psychique des hommes.

Et oui, donc, comment me fait dire, donc, c'est une image qui est propagée depuis bien des générations, coûte beaucoup bonnes hommes de nos jours. Donc, il est un peu difficile, par exemple, pour capable de, par exemple, faire preuve de faiblesse. Écoute, c'est la société qui décide qui c'est eux qui le garant de la sécurité de toute la famille. Là, il est très difficile, par exemple, pour montrer un bon signe de sentiment. Et justement, c'est un paradoxe, écoute, surtout quand nous trouvons que le conditionnement social par rapport à la masculinité traditionnelle est défini par un stoïcisme et surtout par l'autonomie, il crée un certain fossé entre la réalité psychologique et surtout le diagnostic officiel. Et justement, donc, selon bonnes données de Santé publique France en 2024 et de l'Institut de la statistique du Québec, donc, nous trouvons que les hommes sont plus anxieux et plus dépressifs, donc, comparé à madame. Et surtout, qui nous trouvait, même dans une société rodriguaise, on a beaucoup d'hommes qui, sous le poids de toute cette impression-là, finissent par faire haute atteinte à la vie, coûte beaucoup d'hommes à le suicider. Et surtout, d'hommes se suicider de façon disproportionnée. En effet, donc d'après une statistique de Samaritans de 2024, les hommes sont trois fois plus susceptibles de mourir par suicide que les femmes. Et justement, donc, au Canada, ils représentent environ 75% des décès par suicide.

Alors, un troisième point qui fait que beaucoup ben, hommes sont restés ancrés dans sa image de homme rose, homme stoïque, homme qui encaisse tout, c'est qu'il y a un tabou persistant lors le rôle ben, homme dans une société rodriguez. Et là, si nous extrapolons, nous allons un petit temps de nous contexte rodriguez et nous guettons en général, d'après une étude de l'UNAFAM de 2024, il révélait que 50% ben, des gens qui concernaient, c'est-à-dire ben, hommes, je préfère rester tranquille par peur du jugement. Et surtout, qui ben, hommes, donc, je plus susceptible pour ne pas demander un ben, coup de main, parce qu'ils pour eux, les PSU comme un aveu de faiblesse. Voilà, c'est la dure réalité donc, de nos sociétés, surtout pour les hommes dans nos sociétés, parce que nous vivons dans une société qui est très traditionnaliste, côté le rôle des hommes, donc l'infini définir depuis bien bonheur. Ce qui fait qu'il est difficile, par exemple, pour changer ben, quelque chose qui est déjà établi. Mais juste après nos pauses musicales, donc nous parlons ensemble, qui ban moyen pour permettre que ce tabou-là les casser et surtout qui ban hommes, vous êtes capable d'amplir ça l'émotion, que vous êtes capable d'avoir une plateforme pour dire qu'ils ont un problème, qu'ils ont un souci, que nous tient dans nous l'esprit, dans l'inconscient collectif, qui est un homme, il n'est pas pleuré, qui est un homme,

li bien referme tout en dedans et au contraire un homme li capable épanoui quand une situation en dehors sous contrôle li capable dire sa situation là li comme ça et non pas li reste renfermé et finalement la pression li en raison de sa santé mentale. Alors mon proposeur t'a qui nous à l'écoute ensemble une santé de Al-Ramanism donc Zerium et nous revenons juste après pour ban élément de réponse donc comment casse sa tabou dans nos sociétés.

C'était Zerium de Alain Ramanissem, 17h passé de 37 minutes. Et pour nos auditeurs qui fait Chris Benou, bonsoir, c'est l'émission Ombre et Lumière, le Rodriguez. Côté là, nous pégit ensemble l'importance qui banzom. Donc, qui banzom, je reconnais de bonnes faiblesses, je dirais, je stresse. Et surtout, je brise le silence qui est imposé par la force apparente, par la société. Alors, tu as là, nous t'expliquer bonne raison pour qui faire ban zom, peut-être je te sens, je te énonce à l'image, je te énonce à sa stature, côté je te rousse, je te bizin, capable, tini, ferme, je te capable, je ne pas pleurer, je te capable, tini, tout ban souk qui apparenté à la société. Et nous trouvons qu'il y a un problème, côté nous avons beaucoup ban zom qui, face à tout ça là, côté je te retrouve de soi, je tombe dans un fléau social, mais aussi une chance accrue qui banzom je te décédé donc du suicide qui nous capable dire qui dans Rodrigue il y a un fait marquant que tous les années nous avons beaucoup banzom qui retrouve de après un recours au suicide surtout pour permettre de un an comment dire pour capable finir avec sa pression là. Mais là nous pour être ensemble qui bonne solution nous capable servir pour permettre qui bonne zone nous capable faire une bonne plateforme pour reconnaître une bonne faiblesse et surtout pour permettre de briser le silence qui est imposé par la force qui la société limitée quant à la stature bonne zone surtout le rôle bonne zone et surtout qui est un homme capable de faire et pas capable de faire dans nos sociétés. Alors justement, donc reconnaître Sobanfai n'est pas un aveu de défaite, mais il est le premier pas vers une maîtrise réelle de sous la vie. Nous prenons un exemple, nous avons une acceptation de ban faiblesse comme levier, par exemple, identifier Soban zone de fragilité, lui permettre qu'il est mieux entouré. En admettant qu'il n'est pas capable de faire tout seul, nous déléguer. Par exemple, si dans nos familles, nous avons pu faire tout, à un moment donné, il est plus difficile que, par exemple, on a beaucoup d'impressions qui viennent de nous. Donc, c'est bien de déléguer une responsabilité et surtout, renforcer une compétence. C'est ça la base de l'intelligence émotionnelle. Une autre solution, c'est la gestion proactive du stress. Et oui, gérer le stress, pardon. Donc, il commencer par l'écoute des signaux d'alerte. Alors, si nous mettons en place une soupape de sécurité, c'est-à-dire une activité créative, sport, un moment de déconnexion, lui permettent que la pression ait une certaine balance. Quand pendant sa pression qui est dans les épaules des hommes, avant qu'il y vienne une pression destructive qui fait que les hommes, par exemple, tombent dans un fléau social, l'alcool, tabagisme, et aussi et en recours aussi au suicide. Alors justement, donc, une autre solution, c'est aussi brise le silence par la parole. Alors, quand, par exemple, un homme lui peut faire une affaire en particulier, pour lui, la perspective de dire qu'il ne connaît lui assez inenvisageable parce que pour un homme, dire qu'il ne connaît lui équivaut à se faire juger, surtout par la société. Et bien sûr, lui vient de même, par exemple, quand on dit « Ayo, moi pas sentiment bien » ou « Ayo, moi pas content, telle affaire ».

performance. Et surtout, quand nous reconnaissons qui nous besoin causer pour que les autres comprennent nous, nous pouvons plus facile, par exemple, pour communiquer avec nous la famille, communiquer dans nos sphères professionnelles. Et surtout, nous pouvons moins pression, moins attente démesurée envers nous-mêmes. Alors, en résumé, reconnaître ce manque de faiblesse lie un point de départ de toute croissance qui brise le mythe de l'invulnérabilité et surtout lui transforme le stress subi en une énergie qui maîtrisée, qui permet d'être plus performant, plus serein et plus humain. Et voilà quelques éléments de réponse. Comment nous capables de faire pour reconnaître nos bonnes faiblesses et surtout nous sortir de cet état que nous avons l'image d'un homme fort et surtout qui nous saute sa situation de vulnérabilité à la résilience. Alors, mon proposite pour la suite, qui nous écoute ensemble, une santé de John Mayer, qui aussi a pour faire plaisir à tous les fans de ce chanteur. Nous allons écouter ensemble Waiting on the World to Change.

C'était Opinard avec ce titre Hunted. C'était passé de 48 minutes et mon propose qui nous continuait en musique et cette fois-ci dans l'écoute Chris Stapleton, Tennessee Whiskey.

Et c'est le 62 Berger Agathe. Déjà vérité qui est l'émission. Ombre numéro de Rodriguez est terminée. Merci beaucoup pour votre écoute. Un grand merci à Stéphanie Hippolyte qui assure la partie technique. Au micro, c'était Stéphane. Nous prenons le plaisir pour être aujourd'hui juste après le journal en créole présenté par Marie-Pierre et Emilia Philippe. D'ici là, portez-vous bien, profitez de la vie et semez de l'amour. Bye bye!

0: Nous n'arrivons ici à tantôt, le Rodrigue FM. Bonsoir à tous, c'est le journal en créole. Et nous accueillons pour tout de suite Marie-Pierre et Emilien Fini. Bonsoir Marie-Pierre.
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1: 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Voilà, mesdames et messieurs, nous arrivons à la fin de nos bulletins en créole. Merci pour l'attention. Merci à Stéphanie Hippolyte pour ce support technique. D'un petit moment, on retrouve Stéphane Bonker pour la suite. Je souhaite vous une bonne soirée à l'écoute MBC Rodrigues FM.
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0: Merci beaucoup Marie-Pierre, Emilia, Philippe pour le journal en créole. 18h passées de 16 minutes. Anne passe tout de suite à vos annonces et communiquez.
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0: Tout d'abord, un communiqué du CEB. Les abonnés de Montagne Goyave, d'Ambébé et Orange sont avisés que la fourniture d'énergie sera interrompue de 8h30 à 15h le dimanche 10 mai 2026 en raison des travaux qui seront effectués sur le réseau électrique. La fourniture sera rétablie sans préavis à l'achèvement des travaux. Le CEB prie sa fidèle clientèle affectée par cette coupure de bien vouloir l'excuser pour tout inconvénient. 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Discovery Rodriguez Company Limited puis lance tender projet Caverne Patate. Tout tender vise à soumettre au plus tard le 27 mai 2026 avant 13h30. 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Voilà, c'était vos annonces et communiqués en ce samedi 9 mai 2026.
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communiqué de la météo pour Rodrigue émis à 16h30 en ce samedi 9 mai 2026. Débutons avec la situation générale. Un avertissement de forte houle est en vigueur à Rodrigue et sera valable jusqu'à 4h dimanche 10 mai 2026. D'autre part, des nuages dans les Alizés influencent le temps local. Prévision pour les prochaines 24 heures, nuageux cette nuit et tôt demain matin avec des pluies intermittentes. La température minimale variera entre 21 et 24 degrés Celsius. Essentiellement beau au cours de la journée, la température maximale variera entre 25 et 28 degrés Celsius. Le vent soufflera du sud-est de 25 à 35 km par heure avec des rafales de 60 km par heure. Et en ce qui concerne l'état de la mer, la haute mer sera très forte avec des houles de l'ordre de 4 mètres. Les vagues pourraient déferler sur les zones côtières de basse altitude à l'ouest et au sud, surtout à l'heure des marées hautes. Il est fortement conseillé aux pêcheurs, aux plaisanciers et au public en général de ne pas sortir en mer et à l'heure des marées hautes et de ne pas s'aventurer sur ces plages. La pluviométrie durant les dernières 24 heures est comme suit. Pointe-Canon, 5,7 mm de pluie. Pleine Corail, 3,0 mm. Pas de pluie enregistrée à Montagne du Sable, Songe et Rivière Banane. Et 5,8 mm de pluie enregistrée à Patate Théophile. Pour nos amis pêcheurs et plaisanciers, voici pour tout de suite vos horaires marées. Marée haute demain, 4h36 et 17h57. Marée basse à 22h24 et demain à 11h40. Alors le soleil nous a dit au revoir ce soir il y a 58 minutes à 17h22 pour nous dire bonjour demain matin à 6h05. C'était votre communiqué de la météo selon la station météorologique de Vaquois.

avec un immense plaisir qui me retrouve vous pour l'émission Weekend Vibes jusqu'à 20h sur les ondes de Rodrigue FM. Au micro, c'est Stéphane qui pour accompagner vous et bien sûr, moi pour accompagner par Stéphanio Hippolyte à la technique. Maintenant, place au générique de notre émission Weekend Vibes.

0: Alors, comme chaque semaine, cette émission Weekend Vibe, c'est l'opportunité pour je téléphone nous et surtout pour dire nous un peu comment je la semaine in passé et surtout comment je passe cette samedi. Et justement, nous avons une fidèle auditrice à l'autre bout du fil, c'est ma tante Angélique qui est du côté de Ované. Ma tante Angélique, bonsoir.
1: Bonsoir, Stéphane.
0: Comment ça va?
1: Assez bien, merci, et toi?
0: Ça passe super bien, et surtout, c'est un plaisir pour qu'il y ait où dans nous l'émission. Alors, dis-nous, le temps qui peut dire du côté d'Ované, pas trop frais?
1: Un petit peu frais, après, tu gagnes la pluie.
0: Ah, d'accord. Mais en tout cas, c'est toujours avec un immense plaisir qui marque hier ou dans nous l'émission. Alors, dis-nous comment ou la semaine est passée, si Corée, combien si on est un peu malade, la santé pas trop.
1: Aïe, Stéphane. La semaine il passe mal, mon noir.
0: Toujours douleur.
1: Toujours douleur, c'est mon moment vari. 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
0: Ouais, non, raison, ouais, non, raison. Et en tout cas, pas baisser les bras, pas abandonner, parce qu'il nous sert qui, bon Dieu, que la colle est délite pour vous, et surtout qui, ou pas dans un meilleur qui peut venir divan. 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
1: Amen.
0: Alors, dis-nous, est-ce qu'il y a un petit monde qui voudrait saluer aujourd'hui, ma tante Angélique?
1: Oui. Premier d'abord, mon salut, mon frère Vassahil. 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
0: 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Je suis content qu'il m'ait à nous aujourd'hui, ma tante Angélique. 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
0: 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Je souhaite tout une très bonne soirée, bon week-end et bonne semaine à venir.
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0: Vite passé de 27 minutes et là nous prend direction Corail Vogasai avec Jim Henry, bonsoir.
2: Allô, bonsoir, tout est fine.
0: Comment ça va?
2: Ah, tout d'un ou là, mais tout.
0: Mais en tout cas, c'est avec un immense plaisir qui nous accueille ou dans nous l'émission. Allô, dis-nous, les temps qui pédient dans Corail Vogasai, pas trop frais, un peu chaud, comment est-ce?
2: Ah, Mon dieu,
0: Bien couvert, où Jim Henry?
2: Non, la tête est couverte, moi, quand on va
0: en tout cas, c'est avec plaisir qu'il nous accueille ou dans l'émission, Jim Henry. Alors, Jim, nous, qui s'en a où tu voudrais saluer aujourd'hui?
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0: D'accord, bien. En tout cas, merci Jim Henry qui nous téléphone nous. Passe une excellente soirée. Oui, dis-nous. D'accord. Et en tout cas, merci Jim Henry qui nous téléphone nous. Oui.
2: Au revoir.
0: Très bonne soirée. Bye bye.
2: Bye bye.
0: Alors là, nous sommes en direction Noël du côté de Citrodonis avec Mary. Mary, bonsoir.
3: Bonsoir. Je reconnais bien bonheur.
0: Et bien sûr, comme d'habitude.
3: Comme ça, français, très bien.
0: On va ça ou bien?
3: Un peu bien, un peu arrimé.
0: Ah, you. Mais en tout cas, c'est avec un immense plaisir qui nous accueille ou dans nous l'émission. Alors, dis-nous, les temps qui pédiaient du côté Citrodonis, un peu frais, un peu chaud, comment était-ce?
3: Un peu chaud, un peu la pluie, un peu soleil. Ah. En fait, c'est la brise qui existe.
0: D'accord. Mais en tout cas, j'espère que la semaine est bien passée, ou bien profite la semaine, ou samedi, tout ça là.
3: Oui, rien à dire. Enfin, quand on va bien malade, j'ai qu'à pas tracer.
0: Incapable de tracer.
3: Oui. Écoutez, vous dire où on va faire là.
0: Dis-moi.
3: Moi, je suis une vie dans pèlerinage, j'ai une perte de son identité.
0: Son cas d'identité. L'eau
3: la pleine.
0: Aïe. Mais peut-être un du monde qui a été ramassé, non?
3: C'est un mot de Dieu, c'est un du monde. Moi, je m'appelle un du monde. Si il y a un bon sympathie, s'il trouve ça, ramassé parce qu'il peut aller lundi.
0: Donc, vous pensez que c'est un des mains pour qu'il y ait une solution à ça?
3: Oui, donne-nous un prier.
0: D'accord. Et oui. En tout cas, c'est un petit monde qui ramasse sa carte d'identité là. Il connaît, écoute ça, il vient aller adresser à madame, à ma tante Mary, qui est en ce moment même avec nous.
3: Oui, même elle a prié qu'elle a un citronnel là, qui est un délégué, on dirait

0: parti un peu pèlerinage. Ils ont une vignée, ils ont plusieurs de nous, nous autres, on se sent anglais, mais ils ont dû faire la prière tous les demain aussi pour faire la prière demain grand matin.
1: D'accord, d'accord. Donc, vous pensez que les gens qui ramassent sont capables de donner ça à les gens, non?
0: Oui, si en passant, les gens trouvent ça, ils sont capables. Donne-moi, ou soit si je vais dans la direction, dans l'endroit là, ils quittent lui.
1: D'accord.
0: Ils contactent l'église là, ouais.
1: Mais dis-nous, est-ce que vous avez des gens qui vous voudraient saluer aujourd'hui?
0: Oui, moi, saluer mon bon enfant qui est dans la prison, une voix. Moi, là, je suis bien, bien content, Stéphane. Oui, Elsie, Jocelyne, Zinette, Noza, Somi, et Reboman, So Madame Suti, et So des enfants, Mathieu Raide et Adam. Vous ne pouvez pas oublier Madame Danzeli, Claude, vous oubliez Eli. Et je demande ça aussi pour tous mes bons camarades qui m'ont dans Leonis, pour Tino Devane et sa famille. Et pas oublier moi-même, moi qui m'ouvre pour mon anniversaire cette semaine là.
1: Qui joue ça, je?
0: Pas capable de jouer.
1: Non, allez, allez.
0: Commencement la semaine.
1: Ah, la semaine. Pas pour dire moi qui joue là.
0: Oui. Pas pour dire qu'est-ce qu'il y proche pour jouer là.
1: Ok, ok. Nous pourrions ça. Nous pourrions ça aux antennes là. Nous pourrions ça.
0: Ma soeur, là, ma tante Ricard est soin de Nice.
1: Oui.
0: T'en as une, ton homme, Echa et Angela. Oui, des gens handicapés, hein, moi je suis content
1: d'eux.
0: Et la famille des Antilles, Estouan de Nice, la famille Prosper, la famille Espéry Hortense, la famille Perrine, la famille Pierre-Louis. Sans oublier Mime, sa femme et son belle-mère qui est toujours malade, des grandes montagnes. Sans oublier toute ma famille, ceux qui m'ont oublié.
1: D'accord, d'accord. Mais dis-nous, est-ce que c'est une santé que tu voudrais écouter aujourd'hui?
0: Est-ce que tu es seul ce soir?
1: Ou tu sais aujourd'hui là?
0: Ouais, Derek, bonsoir là. Pourquoi on dit bien, t'as l'air, mais moi je écoute bien parce que. Comme ça, on fait l'anniversaire pour ça, moi je écoute ça bien.
1: Ou pas vous dire moi je suis l'az?
0: Quand même, moi.
1: Ou pas vous dire moi je suis l'az?
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1: Ou pas vous dire moi je suis l'az?
0: Mon gars, l'az lundi.
1: Ah, d'accord.
0: Moi je suis bien, bien grand, c'est moi là, Stéphane.
1: Mon papa vous demande où là, c'est ton chambre qui est battu.
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0: 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Moi, je vais vous dire que vous avez une section. Quand tu trouves ça, il n'y a pas oublié.
1: D'accord,
0: parce
1: d'accord.
0: Qu'il faut aller, oui.
1: Mais en tout cas, merci, Mary, qui m'a pris au téléphone. Nous passons une excellente soirée et un bon week-end.
0: Allez, merci, Stéphane. 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

0: 18h passé de 35 minutes et nous continuons avec ce bon appel. Allô, oui, bonsoir.
1: Allô, oui, bonsoir.
0: Ça la voilà, la voix, Andy Moumou connaît. Vous pensez Dadan, ça, non?
1: Oui.
0: Ah, bonsoir Dadan, comment ça va?
1: Bon, ça va bien.
0: Parait toute la journée, bien passé comme d'habitude, de travail, toujours, manger église à 4h30.
1: Jodi, peine au travail. Ah. L'été, peine la nuit de l'hôpital. Mon sorti, jodi. Mais correct.
0: Qui n'arrive-vous? Malade?
1: Je suis votre vie.
0: Ah, d'accord. Mais en tout cas, nous, c'est tout bon rétablissement. De temps
1: merci.
0: Qui me sait qu'il y a des au travail, il manque beaucoup chez toi, dans l'hôpital là-bas.
1: Oui.
0: D'accord. Alors, dis-nous, qui s'en a où tu voudrais saluer aujourd'hui? Je fais tout, qui sentait où on veut écouter aujourd'hui?
1: À sortir, moi, on veut écouter là, avec sorti là. Pas contre sorti, mais c'est bon.
0: Ou pas contre sorti?
1: Non.
0: Dis tout.
1: Non.
0: Ou connaît que ça a senti?
1: Attends, moi, un petit coup clair.
0: Alors, en attendant qui...

0: Karine à l'antenne, donc 83 14 444 83 14 444, plus de bon appel. Et si jamais j'étais non, par exemple un message, je t'envoie un adresse, nous je t'envoie envoyer nous le même message sur le 5 251 60 63 5 251 60 63 sur le
1: Rodrigue FM.
0: Allez, dis-moi, est-ce qu'il y a une connexion qui s'entend là?
1: Pourquoi connexion santé, Péroné? Mon père, mon émission toujours.
0: Allez, mon démo. Alors, en attendant, qui Benadje ou qui s'entend là? Donc, salut, Evan Dimoun, qui vous connaît?
1: Avec des mots, faire un gros coucou, mon papa, qui vient sur la vie. 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Mon Dieu, un bon anniversaire. Bon Dieu, béni, famille nous. Mon gosson Alvin, qui vient sur la vie lundi, mon Dieu, YouTube. Oui! Bon anniversaire, Youssef. Tout le monde qui a été là, je dis bon anniversaire, mon cousin Rilo Maurice. Oui.
0: Ah, j'ai réclamé. Ah, fini. Ok, ok. D'accord.
1: Après, je vais faire un gros coucou à mon mari Asseline, mon trois frères, mon petit frère Maurice, mon grand frère Maurice avec mon nièce Émilie, je vais faire un gros bisou. Après Ali, Wendy, Rémi, mon ban neve, mon sept petits enfants, mon petit coucou Nabel et toute la famille, mon mate Diane, Jocelyne et toute la famille, mes hommes, toute la famille, ma tante Mon, mon taïfanal et toute la famille, mon dieu Marie Rose, bon anniversaire qui est sur la mercredi, mon dieu bon anniversaire, mon taïfanal. Après tout ben. Petit bit, c'est pas tal, mais je t'ai un gros coucou. Yui Grand Vain, un gros coucou. Tout ce qui reconnaît moi, l'auteur, Meyel, de travail, Sabrina, Bégué, Roseau. Moi, je t'ai un gros coucou.
0: D'accord, d'accord.
1: Après, tout... un petit coucou pour vous aussi.
0: Merci beaucoup. Et en tout cas, merci de m'avoir invité au téléphone. Nous, malgré qu'il y a déjà, par exemple, j'ai un rodé qui s'est sorti là. Donc là, nous connaissons les réclames infinies de Billy Gunn et Léo Tente Groove. Et en tout cas, merci encore une fois, Dadan. Donc, nous souhaitons bon rétablissement, très bonne soirée et bon week-end.
1: Merci, au revoir aussi. Bonne après-midi.
0: Merci. Merci, même si nous n'arrivons la soirée, mais merci beaucoup.
1: Allez, au revoir.
0: Au revoir. Nous continuons avec ce bon appel. Allô, oui, bonsoir.
2: Bonsoir.
0: Ça, la voilà, c'est ma tante Inès, ça.
2: Oui, lui-même.
0: Comment ça va, ma tante Inès, correct?
2: Oui, toujours fou à presser. Tu l'as appris, tu l'as appris.
0: Ah, d'accord. Mais en tout cas, longtemps pas à nous, hein? Longtemps pas à nous.
2: Oui, seulement le jour, le samedi, vous m'en espérez. Oui, je m'en fous sur la porte, je m'en fous sur la porte.
0: En fait, moi, je suis sur nous, mais je ne pas te répondre.
2: Eh, surtout, moi, je n'ai pas besoin de
0: ça. Je pense qu'il y a des où tu peux attendre, où tu peux dire l'espoir. Moi, mon téléphone, nous, à cette heure, je dis, ah, peut-être, maintenant, il n'est pas besoin de te guider, ou pas attraper, moi, déjà, moi, je dormis.
2: Eh, surtout. Moi, là, je vais être sur 11h.
0: Eh, surtout. Là, tu as une bonne conversation. Mais en tout cas, c'est avec plaisir qui moi qui hier vous donne l'émission. Alors dis-nous qui c'est là où tu voudrais saluer aujourd'hui parce qu'il y a un tas de monde salué où là hein. Depuis dernière fois nous on a un tas de monde salué où.
2: Moi saluer ma tante Félicie même premier. Parce que le bon camarade ça. Mais il sort de l'hôpital le jour où mon rentre, il m'a fait 4 jours avant mon retour.
0: D'accord.
2: Oui. Et je demande ça 10 là pour lui. Je demande un 10 pour lui. Je demande pour mes 4 enfants dans ma vie. Winley,
0: oui.
2: Anne-Marie, Renila, Kenley. Avec les autres enfants. Comme ça, c'est tous nos enfants parce qu'ils sont bons.
0: D'accord.
2: Ben, oh yeah, à tout.
0: Ben, oh yeah, oh yeah.
2: Neuf ans hier.
0: Ah, neuf ans hier. D'accord.
2: 14 enfants.
0: Encore un peu, ou bien, oh yeah, oh yeah.

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1: D'accord. Et dis nous, est-ce qu'il y a une santé où tu as autre écouté? Moi, je connais par exemple quand tu as écouté Goulam Tama. Est-ce qu'il y a avec
0: Goulam Tama? Vous connaissez où? Vous finissez moi avec moi dans le livre.
1: Non, pas de moi avec moi dans le livre, mais vous finissez connaître qu'il y a déjà pour demander sa santé là. Et en tout cas.
0: Après, moi, je dis même ça pour ouvrir toute famille. Après, bon, on te sait.
1: Merci beaucoup, ma tante Inès. Donc, bonne soirée à vous, bon week-end, bonne semaine et bon rétablissement.
0: Oui, merci.
1: Bye bye.
0: Allez, bye bye.

0: part de Frédéric François, tout spécialement dédié à ma tante Mary du côté de Citron de Nice. Pour ben auditeur, auditrice qui fait que rejoindre nous, bonsoir, c'est l'émission Weekend Vibes jusqu'à 20h. Et là, nous pour prendre direction Vanguard avec Janine. Janine, bonsoir.
1: Bonsoir Stéphane.
0: Comment ça va?
1: Correct, toi Stéphane.
0: Ça va super bien, c'est toujours un plaisir parce qu'il y a où dans nous l'émission. Alors, dis-nous.

0: dire du côté de Vanguard, est-ce qu'il fait frais, fait chaud? Comment il est?
1: Fait frais. Enfin, fait 10 bon.
0: Un fait 10 bon?
1: Ouais.
0: Donc, frais, fait 10 bon.
1: On peut dire
0: Maman, j'ai où, frais, ni bon lit. Sauf quand vous levez grand matin.
1: Ça, c'est vrai.
0: Quand vous levez grand matin, frais. Quand frais, la pâté. Frais, la pâté. Laisse-moi dire, man, petit aiguille, pic, pic, pic. Laisse-moi dire tout. Inconfortable. Mais seulement.
1: Obligé.
0: Si une rentre en badra, peine en sortir en badra. Allô, dis-nous, les temps qui pédient. Allô, dis-nous, comment la journée est passée? Parce que nous causons les temps. Là, nous causons la journée. Comment la journée est passée?
1: La journée est bien passée. Il fait plein pour aller grandir. Une peine réussie, c'est une nénène, l'autre responsabilité qu'il faisait faire. Peine réussie. Mais sinon, ça passe tellement bien. Moi, je comment dire ça, qu'il y a une cause causée, moi, je on va être trois bannes jeunes, moi, je suis une cause des ordinaires, chance bannes. Mot qui me fait moi extrêmement plaisir.
0: D'accord, alors, on espère que tu as bien profité.
1: Bien sûr, pourquoi pas.
0: Et justement, on nous connaît qui on a une longue liste, ben, du monde qui vont saluer aujourd'hui. Je ne sais pas si vous n'écrivez, si vous pas n'écrivez, je ne sais pas si vous êtes aujourd'hui. Donc, dis-nous qui ça n'a ou qui voudrait saluer aujourd'hui, Janine.
1: Tino, merci Stéphane. Tout d'abord, mon vidéo, ma tante, Angélique, un bon rétablissement. Garde toujours la foi, croire qu'il n'y a pas besoin de décourager dans son maladie. Pas douter aussi. Je merci, mon Dieu, pour m'accepter sa souffrance, sa maladie qui nous est dans là. Sinon, je vais aller où? Je vais donner un gros bisou. Je vais espérer bientôt, mon Kevin aura une petite visite. Et sinon, j'ai envie de dire merci à Jim Henry aussi. Qui ont dit là, je ne pas connaître ça va de manière Jim Henry, là, avant une sens. Je ne pas connaître si je suis parlé. Merci, Jim Henry. Bien fait, Estrada Radio là. Une salutation à Lise de Citronelle, ma tante Jacqueline, ton bébé, Lisby, Esténieux de sa famille, ma tante Maud, ma tante Mazel, ma tante Dou, Jérémy, Jenna, et toutes les autres familles, Didi, Boudine, de Citronelle. Sinon, me saluer Anouchka de Cambatiste, un gros bisou à toi et ta famille. Me saluer Natacha de Terrouze et ta famille. Un gros bisou à Zout. Bisous à ma tante Sylvie de l'Union. Un gros bisou à vous, Nanaï, François, Nexofami, Blanche, Moïlan, Gassienne de La Fouche Castor, Fifi et Florian de Montlubin. Une salutation à Sonia de Citronelle, contrôleuse bus, Exo la famille. Sinon, ma tante, moi saluer Ramana Souvané. Ma tante Vraise, ton Gabi, ma tante Suzy, mon tante Gouillard, Mériette et Jean-Paul, ex-de famille de Terre Rouge, ma tante Lourdes, ex-homistier, Thomas Homme, Louis Moutier, Monsieur Raffin, Christian Raffin, ex-de famille. Un gros bisou à Anne-France, ex-fagnon, ex-fille de Saint-Gabriel, ou Malotique, un peu oublié là, à l'endroit là, comment dire. Une salutation à ma tante Tishma et me saluer Justine et Xosiana qui écoute radio. Oh, les petites ma tante Ginette de Vainqueur, Marie-Claire, ma tante Monique, ton Patrick avec la famille de Roseau. Me saluer François de Papaye. Salutation à Moussa, ma tante Amphi de Terre Rouge. Un gros bisou à ma tante Titane et ma cousine Justine. Et me saluer Valérie aussi, Marie-Lise et Jérémy de Vanguard, hein, et sa famille, ma tante Angèle Rosanette. Un gros bisou à Naya, les divines, Nana de Soupir. Me saluer ma tante Mérie et mon beau-frère Merle de Grande Montagne qui fait écoute radio. Un gros bisou à Emilie, Emiliana, ton Ousmane. Me saluer toute la famille et me saluer ma tante Edna, Marilyn de Terre Rouge, Brinette aussi avec sa famille, son maman, son papa. Me saluer Cindy, Prisca, Cola, Dani, Georgette, ton Jose qui peut écouter Radio 2, cœur, me saluer tout du monde qui reconnaît moi, qui m'a oublié les autres noms. Mon pas oublié, enfin mon pas aux autres après, mais c'est moi, me saluer tout mon papa fini dire tout. La liste est trop longue. Stéphane, pour mettre moi des hauts dans la radio. Sinon, bonne soirée. Sinon, moi, j'ai envie de faire moi plaisir. Une santé qui m'a bien écouté ça dans mon petit jeune âge. I will always love you, Whitney Houston. Ça, tu peux faire moi plaisir. Sans
0: la vie. Aujourd'hui.
1: Moi, je vais dire où.
0: Mon conjoint, tu me prends avec ma santé d'amour, là.
1: Je salue, je salue Père Daniel, hein, qui la dernière fois dit, moi, ça n'est pas tu peux écouter la radio, là. Je salue Père Daniel, si tu peux écouter moi depuis Seychelles.
0: Et
1: en tout cas, oui. Un amour, on disait, c'est. Un plaisir, Stéphane. Sinon, bonne soirée.
0: Merci beaucoup, ou de même. Bonne soirée.
1: Merci, bye bye.
0: Bye bye.

0: sur les ondes de Rodrigue FM et pour toi, un auditeur qui fait que rejoigne nous. C'est cette émission Weekend Vibes. Côté là, nous continuons avec Z Ban Appel et justement, maintenant, un auditeur ou auditrice à l'autre bout du fil. Allô, oui, bonsoir.
1: Allô, bonsoir.
0: Qui s'en appelle, nous?
1: Est-ce que tu travailles?
0: Bonsoir, comment ça va?
1: Ça va très bien, toi, Stéphane.
0: Ça va super bien et c'est long, fait longtemps, pas t'as, nous, hein?
1: Ah oui, ça fait très très longtemps. C'est une vraie chose.
0: Alors, dis-nous les temps qui pétillent du côté de papaye.
1: Dans le côté de papaye, la pluie est tombée, fait frais.
0: D'accord. Mais en tout cas, moi bien contente à nous aujourd'hui. Alors, dis-nous, qui s'en a que tu voudrais saluer? Est-ce qu'il y a un membre de la famille?
1: Alors, pour commencer, je me dis bonsoir les FMBC, bonsoir tous, mon Il Rodrigue. Ça fait longtemps qu'il ne va pas prendre ses heures pour causer à la radio. Je suis une French Conde tous les autres. Alors voilà, je viens de passer, je suis dans la caverne aujourd'hui, je viens visiter. Alors bonsoir, je suis Philippe, de côté Ované. Je te remercie, je suis Janine, petit monon. Un grand plaisir, je suis très bien mon ami. Je suis passé publié, moi tout, je suis passé pour les oreilles. Je te remercie, imaginez-moi, je salue les divines Anaya. Salut mon maman, de la famille celui de Rivière Coco, Thomas Zom de Hôtel Acacia et tout du monde, il faut vous finir ici, non? C'est maintenant beaucoup pour citer. Et bien content de tout le monde qui est à la radio. Et un petit coucou aussi à tout le monde de Tunis. Pendant que j'ai fait un appel le dimanche passé, je vous fais un petit compliment. Je vous trouve toujours en place, mais la vie de Marie Dier. Sinon, Stéphane, moi, je voudrais écouter une santé qui fait que sortir pour tout habituer là. Réclamer une finie par Billy Gunn.
0: Hésitez-moi, une parmi nous, bonne auditrice, c'est une des manous, sa santé là. Ben, moi, je vais mettre pour vous, alors.
1: Allez, ok.
0: Mais en tout cas, merci qu'il prenne le temps de téléphone nous, hein, ça fait nous plaisir. Donc, vous souhaitez un très bon week-end, de très bonnes soirées et très bonnes semaines à venir.
1: Et merci à vous aussi. Et bonne soirée, bonne soirée chez vous, Stéphane.
0: Merci
1: et moi, pour revenir encore.
0: Merci beaucoup.

0: beaucoup, bye bye.
1: Allez, bye bye.
0: Vous êtes bien appel. Et si jamais j'ai envie d'envoyer un message, donc maintenant, le 5-251-60-63, ou bien vous êtes capable d'envoyer mon un message, c'est le 5-804-32-66, 5-804-32-66. Allô, nous passons tout de suite santé qui beaucoup de monde attend avec un passeur sur le Rodrigue FM. C'est Réclame Infinie de Pidigan et le Authentic Groove.

0: 19h passé de 11 minutes sur les ondes de Rodrigue FM. Mais pour les auditeurs qui fait rejoindre nous, c'est l'émission Weekend Vibes. Et nous continuons avec ce bon appel. Nous avons une auditrice à l'autre bout du fil. Allô, oui, bonsoir.
1: Allô, oui, bonsoir.
0: Qui s'en appelle nous?
1: Marceline.
0: Bonsoir, Marceline. Comment ça va?
1: Un peu. Toujours et tout avec douleur. Ça nous fait mal.
0: D'accord, d'accord. Et en tout cas, c'est avec un immense plaisir qui nous accueillez-vous dans nous, l'émission Weekend Vibes. Alors, dis-nous, les temps qui pédient dans le chou, pas trop frais, un peu chaud, comment était?
1: Un peu frais. Après, il y a un peu chaud.
0: Ah, d'accord.

0: Mais en tout cas, pour pas gagner trop grand frais, pourquoi vous êtes couvert? Couvert avec ou jacket, pas, ou est-ce qu'on a un paletot, mettre tout paletot? Ou bien si vous avez pas ou quoi, tout mettre les tout, ou vous êtes couvert ou comme ça? Et est-ce qu'il y a un man du monde qui te voudrait saluer aujourd'hui, monsieur, qui a beaucoup de membres de la famille, qui attend avec impatience, qui ou saluer aujourd'hui?
1: Je vais vous faire un petit coucou pour votre petit gagnant. Pour Victor Nézalera, là. 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Pour le petit Cindy Maurice, avec sur la famille. 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Pour faire un petit coucou pour les Alines, des côtés de Soumen. Un petit coucou pour Matapsan, des côtés de Soumen. Wendy, de côté chrétien. Pour faire un petit coup pour Zach, de côté chrétien. Réunis avec Souban's enfants, sous madame. Un petit coup pour Avin avec ses deux enfants. Un petit coup pour Christine avec ses cinq enfants, de côté chrétien. Un petit coup pour Océane avec la famille. Un petit coup pour Zodi. Sur la famille. Un petit coucou pour l'un des côtés de l'espoir avec sur la famille. Un petit coucou pour vos cousins Marie, l'un des côtés de l'espoir sur la famille. Un petit coucou pour vos cousins des côtés de l'espoir sur la famille. La famille Bernard des côtés de l'espoir, ils sont des côtés de l'espoir. La famille Minerva des côtés de l'espoir. La famille Gibson des côtés de l'espoir même. Pour dire que vous êtes pour l'anniversaire, vous avez besoin de soutien sur la. Des côtés de sous là-bas. Un petit coucou pour mon cousin Maudeline, des côtés de sous là-bas, la famille Azarmé. Pour faire un petit coucou pour mon cousin Lima, des petits diables sur la famille Périne. 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Pour la famille Colin de Petit Gabriel, mon matin, je viens sur la famille de Petit Gabriel, sur la famille Colin de Petit Gabriel. Pour faire un petit coucou des côtés, mon taille de sable, mon cousin, je viens avec sur la famille autant. Mon taille de sable, Petit Gabriel, sur mon enfant, tout. Pour faire un petit coucou, mon frère, Yann, notre Akacha, et sur la famille. Un petit coucou, mon frère, maison, et sur la famille. Un petit coucou pour. Sur la famille. Un petit coup de côté de l'Union, la famille qui vient de côté de l'Union. Un petit coucou Mehdi. Sur la famille qui vient de côté de l'Union, on fait un petit coucou. On fait un petit coucou de côté Roseau, la famille Angers, Sébastien, on va les venir. Et vous faites un petit coucou pour aller de Terre Rouge. On fait un gros bisou sur vos bannières dans le côté. Bonjour là-bas. Un petit coucou pour mon frère Olivier, mon fils de côté là, après son madame Sina. Un petit coucou pour Nana de Lignon, mon camarade Nana de Lignon. Et pour faire un petit coucou pour mon cousin Sina de la Tanière, mon cousin Moïse de Piabriel, Moïse cousin Montaï Cabri Kogai, Yéza de Ksoun. 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Vous faites un petit coucou pour vos bonhommes qui tiennent sur la vie.
0: Oui.
1: Pour que bien bon anniversaire encore. Pour que vous ayez gardé parmi nous tout le temps, parmi nous encore aidé. Pour que vous ayez fait un là, celui qui avec Azine, qui est là, le mardi. Pour que vous ayez fait un montage final, pour que vous ayez fait un gars. Et vous m'avez fait un gros coucou. Pour que vous ayez fait un collignon. Et ni avec Elie, avec d'autres mamans Emily. pour faire un gros coucou. Et puis, vous faites un coucou pour vous-même.
0: Merci beaucoup.
1: Avec mon cousin, malade, mon cousin Vinay, la famille pour les malades. La famille Monis, les batatrans. Les autres mamans, ils sont sur le point courant. Vanet, les batatrans. Baba, les batatrans.
0: Mm-hmm.
1: Et toute la famille qui vit dans les vannes, maman, je veux. Et bien, coucou pour vous-même.
0: Encore une fois, bien, si.
1: Je connais moi. Bon, tout le monde va bien, va bien, d'écouter l'autre, et votre chien, c'est tout. Tout le monde, si vous connais moi, dans tout le monde, un petit coucou pour vous-même, d'être prôné avec toute la famille.
0: Et, Jenou, est-ce qu'il y a une santé qui vous voudrait écouter aujourd'hui, Marceline?
1: Bon, j'ai une santé, pas chimique, hein.
0: D'accord. D'accord, bien en tout cas, merci qui me prennent le temps, mon téléphone, nous, Marceline, nous souhaitons une très bonne soirée, un bon week-end et surtout très bonne semaine à venir.
1: Merci aussi, au revoir.
0: Merci, bye bye.
1: Bye bye.

19 a passé de 19 minutes et nous continuons en musique. Cette fois-ci, mon propos est qu'il nous écoute ensemble une santé qui marque l'histoire de par la voix de cette chanteuse. C'est Whitney Houston avec ce titre « I will always love you ».

Voilà, c'était bon anniversaire de Jayon, Sista Sophie, Timika et bien sûr à Anne-Clara, qui est une santé tout spécialement dédiée hein, pour tout ban du monde qui gagne l'âge. Ça, c'est maintenant. Alors, nous continuons en musique, cette fois-ci, à l'écoute ensemble, Charlie's Dub Lion avec ce titre, Garde la foi. Et juste après, on va faire un petit détour à Maurice avec la voix de Négro pour la vie. Persévérance.

C'était Persévérance de Négro pour la vie, tout spécialement dédié à tout bon travailleur qui travaille d'arrache-pied en ce samedi. Bon courage et surtout bonne chance dans ce travail. Nous pensons particulièrement à Bandimoun qui peut faire ce night shift en ce moment. Mais ça fait nous plaisir pour supporter et surtout pour donner un courage dans ce lieu de travail. Et nous continuons en musique et cette fois-ci, vous proposez qu'il nous allait écouter Sandra. Et m'a dit, sans où?

C'était Angèle et Justice, What You Want. Et nous continuons en musique et cette fois-ci, nous prenons direction Montagne Fanal avec Azaïdra et ce titre, La Musique.

19h passé de 53 minutes et c'était Allo si te t'y capave. Allons-nous continuer avec une nouvelle émission Weekend Vibes. Un grand merci à tout Ban Dimoun qui nous téléphone nous ce soir. Merci à cette fidélité, Ban Auditeur, qui est à Rodrigue Amourisso à travers le monde. Merci à Stéphanio Hippolyte qui assure la partie technique au micro. C'était Stéphane, mais restez branchés. Donc à 20h, c'est l'émission Remix, écoute, nous permet de passer une excellente soirée. Mais mon propos est pour terminer, qui nous l'écoute ensemble. Une santé qui nous sert pour faire plaisir à ban fans du rock. Donc, nous l'écoute ensemble. Wish You Were Here de Pink Floyd. D'ici là, portez-vous bien, profitez de la vie et semez de l'amour. Si je te passe à table ou si jamais je déjà à table, bon appétit. À tout. Bye bye!

Bonsoir à tous, bonsoir à toutes. J'espère que ça va bien et qu'ils passent une excellente soirée en notre compagnie. Et pour ma part, c'est toujours avec un immense plaisir qui me retrouve ce soir pour l'émission Remix jusqu'à 21h au micro. C'est Stéphane qui pour accompagner vous et bien sûr à la technique. C'est Stéphanio Hippolyte. Et oui, comme d'habitude, c'est une émission remix, c'est l'occasion pour je te passe une excellente soirée. Si jamais j'ai envie de danser, si j'ai envie, par exemple, casse les reins, bouge un petit guide, juste pour rythmer la soirée. Donc, fais plaisir. Donc, que des remix, que de la bonne musique jusqu'à 21h. Et mon propos, c'est qu'il nous débute avec nos programmations musicales. Nous allons écouter ensemble Milky avec ce titre. Just the way you are, à noter qu'il c'est un remix de David Guetta. Très bonne soirée à tous et très bonne écoute.

Allô, pour tout le monde qui fait crèche avec nous, donc je peux écouter DJ Manix et M Slice Just a Kiss. Et juste après, mon propos, c'est une version remixée d'un santé qui est sorti en 1996. C'est Freed from Desire de Gala, un remix de Willy William. Bien sûr, c'est ce remix jusqu'à 21h.

20h passé de 36 minutes et c'est Yann Carré en featuring avec Snoop Dogg, Bobby Anthony, Last Night. À noter que c'est un remix d'Afrojack. Et si c'est après, vous proposez de qu'il nous l'écoute ensemble. Gary Victor avec ce titre joliment mzel. À noter que c'est un remix de Kimai, DJ Cutson et DJ Cedric dans cette émission remix jusqu'à 21h.

20h56, c'est ici qui était l'émission. Rémi Xli pour terminer. Merci beaucoup pour toute l'écoute et un grand merci à nous l'équipe pour cette soirée. Merci à Stéphanie Hippolyte qui assure la partie technique et Jason Samoisi, notre chauffeur. Au micro, c'était Stéphane. Je vous souhaite une très bonne soirée et me retrouve demain soir pour une bonne émission. D'ici là, portez-vous bien, profitez de la vie et semez de l'amour. Bye bye!

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1: Je vous souhaite un très bon samedi, j'espère que ça va les amis. Alberto au micro, c'est parti pour votre Saturday Mixtape. Semaine dernière, nous étions à Dubaï. Aujourd'hui, direction...

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